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0: Bonjour, nous sommes les élèves de 4e D du Collège Roca. Aujourd'hui, nous allons vous lire les nouvelles fantastiques que nous avons écrites.
1: Jenny, tu resteras à la maison avec Alexander et Émilie. On a été invités chez des collègues pour dîner.
2: Ce n'est pas juste, je voulais sortir avec mes amis pour fêter Halloween et manger des bonbons.
1: Non, c'est non. Tu surveilleras ton petit frère et ta petite sœur. C'est compris ? Et puis les bonbons, ce n'est pas bon pour tes dents.
2: Quand mes parents furent partis, Alexander et Émilie voulurent à tout prix regarder leur dessin animé préféré. Alors j'allumai la télé pour eux, puis je montai dans ma chambre pour lire. Je me posai sur mon lit avec mon livre et l'ouvris. Soudain, je ressentis une présence dans ma chambre qui s'approchait de plus en plus de moi. Je levai les yeux et regardai autour de moi, mais il n'y avait personne. Je gardai mon livre devant mes yeux, mais, poussé par la curiosité, je l'abaissai doucement. Et tout à coup, une personne de petite taille, vêtue d'une longue robe noire, au visage rouge et sur sa tête de grandes cornes noires, apparut devant moi. Je criai de toutes mes forces jusqu'à ce que je découvre que c'était Émilie qui s'était déguisée. Elle commença à se moquer de moi. J'étais très énervée contre elle et je lui dis de retourner au salon. À 21h, je fis dormir Alexander et Émilie et je partis me coucher. J'essayai de dormir, mais je ne réussis pas à fermer les yeux. J'entendis alors un bruit étrange. C'était comme des cris, mais je ne savais pas d'où ils provenaient. Le bruit devenait de plus en plus puissant. Je commençais à m'inquiéter, mais j'étais tellement curieux. J'essayais d'identifier d'où le bruit venait. Quand j'en eus une idée, je pris ma lampe torche et je marchai vers la cave. Une secousse me parcourut les membres et mon cœur battit la chamade. Je me dirigeai alors vers la porte de la cave. Je posai mes mains toutes tremblantes sur la poignée. Je me mis à descendre les marches, mes jambes étaient molles comme du coton. Puis j'aperçus une toute petite porte que je n'avais jamais vue auparavant. J'étais curieux et en même temps angoissé. J'ouvris cette porte et j'allumai ma lampe torche pour pouvoir regarder ce qu'il y avait derrière. C'était une chambre d'enfant. On pouvait voir des taches de sang sur le sol. Il était écrit sur le mur « Aidez-moi avec du sang ». J'entendis alors des pleurs d'enfants. Tout à coup, j'aperçus Alexandre et Émilie qui se dirigeaient vers moi en me demandant de l'aide. Leurs yeux étaient blancs et leurs bouches cousues. Ils pleuraient du sang. On pouvait voir leurs côtes. J'étais effrayée. Des gouttes de sueur tombèrent de mon front. Je courus vers leur chambre en me demandant si je n'hallucinais pas. J'ouvris la porte de la chambre des enfants et trouvai Alexandre et Émilie profondément endormis. Je ne comprenais rien de ce qui venait de se passer. Alors, je redescendis à la cave. La porte était toujours là, mais, terrifiée, je fis demi-tour et retournai dans ma chambre. J'entendis que mes parents rentrent, mais je m'endormis. Le lendemain, je me précipitai vers mes parents pour leur rapporter l'incident. Ils ne me crurent pas, alors je les emmène dans la cave. La porte avait disparu.

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9: Bonjour, ici Oscar, Rumi et Zoé pour faire l'actualité ardéchoise.

0: à l'école des Oliviers à Aubenas. Les enfants ont une toute nouvelle cour de récré. En janvier 2026, après 4 mois de travaux, la nouvelle cour de récré a été inaugurée. Le maire était là. Les élèves et les enseignants et les enseignantes étaient aussi. Les enfants ont découvert un endroit très original pour jouer et apprendre. Dans cette cour, la mairie a installé de vieilles voitures qui ne roulent plus. Mais ce n'est pas tout. À l'intérieur de ces voitures, des pastèques poussent, même en hiver. Pour faire pousser les fruits, les voitures sont chauffées grâce à l'essence. Cela permet de garder la chaleur, comme dans une petite serre.
1: Nous sommes y allés sur place pour rencontrer les enfants, pour connaître leurs impressions. Bonjour.
2: Bonjour.
1: Comment tu t'appelles ?
2: Je m'appelle Zoé.
1: Quel âge as-tu ?
2: J'ai 9 ans.
1: Tu es en quelle classe ?
2: Je suis en CE2.
1: Que penses-tu de ta nouvelle récré ?
2: C'est rigolo. Je vois pousser les pastèques. Et quand ça mûre, on les mange. C'est génial, délicieux. On n'a plus besoin d'amener de goûter.
1: Les écologistes ne sont pas d'accord. Certaines associations

0: L'association trouve que c'est bien de donner une deuxième vie aux voitures. Et puis aussi, ça apprend aux enfants comment pousser des fruits. D'autres associations s'inquiètent à cause de la pollution. L'essence pollue, ça produit des gaz à effet de serre. Ce gaz abîme la couche d'ozone et ça augmente le réchauffement climatique. En tout cas, à l'école des Oliviers, les enfants sont contents.
1: Miam miam, c'est trop bon les pastèques.
2: Fake news.
3: Bonjour, je m'appelle Zacharia.
4: Bonjour, je m'appelle Jana.
5: Bonjour, je m'appelle Maïos.
6: Bonjour. Alors, ce qu'on vient d'entendre, c'était une fake news. C'est vous qui l'avez réalisée avec les prénoms que vous vous êtes inventés. Et dans la fake news, vous étiez quel personnage?
3: Moi, j'étais Oscar.
0: Moi, Rumi.
5: Moi, Zoé.
6: Et alors, ça vous fait quoi d'entendre votre fake news?
3: Bah, elle est bien.
0: Ça nous fait plaire de la joie.
5: C'est bien.
6: Comment vous avez fait pour avoir autant d'idées? Comment vous avez inventé cette fake news? Comment vous avez eu cette idée?
3: On s'est serré les coudes et on a essayé de trouver, nous les trois.
0: On s'était et on a réfléchi dans notre tête quelle idée on a choisie.
6: Vous aviez eu plein d'autres idées. Est-ce que vous avez envie de nous les dire, les autres idées que vous aviez eues et qu'on n'a pas pu réaliser?
3: Bah, moi, j'avais une idée, c'était de la glace à la grenouille.
0: Et moi, mon idée, c'est une piscine, un aéroport et une piscine. Et une banane d'appartement.
6: Des ananas d'appartement. C'est quoi une fake news?
3: Bah, c'est une fausse nouvelle ou une fausse information.
6: Et comment vous avez fait pour créer cette fake news, pour qu'elle puisse avoir l'air crédible, pour qu'elle puisse avoir l'air réaliste?
3: Bah, on a dit des choses vraies et des choses fausses.
6: C'est quoi qui était vrai dans votre fake news?
3: C'est la nouvelle cour. On a une nouvelle cour de récré. La fausse chose, c'était qu'il n'y a pas de voitures qui font pousser des pastèques.
6: Est-ce que c'est quelque chose qui vous donne envie, cette histoire de pastèques?
3: Oui.
0: Il y a de l'essence dedans et c'est pas bon pour eux.
3: Pour la planète, parce que ça abîme la couche d'ozone, qui nous protège des rayons de soleil.
0: Et ça pollue.
6: Et alors, c'est la dernière séance aujourd'hui. On s'est vus pendant 4 semaines d'affilée, pendant 4 séances de radio. Qu'est-ce que vous avez aimé? Qu'est-ce que vous n'avez pas aimé? Qu'est-ce que vous avez pensé de cet atelier radio?
3: Moi, j'ai aimé quand on parlait au micro, aussi quand on a trouvé les idées et quand on écoutait ce qu'on a dit.
0: Moi, j'aimais pas comme Zacharia me couper la parole de mes idées. J'ai aimé l'idée de Zacharia, la glace aux grenouilles.
3: Mais on l'a pas fait.
6: Et toi, qu'est-ce que tu as aimé, Maïos?
5: Parler au micro.
0: Qu'on s'est échauffé, faire des dessins et écouter Funky News.
3: Moi, ce que j'ai aimé, c'est voir Tony et Colin faire le montage.
6: Oui, c'est vrai, toi, Zacharia, t'as regardé le montage, tu as vu Tony le faire et moi ensuite. Qu'est-ce que t'en as pensé?
3: Bah, c'était bien.
6: Ouais, t'as vu la voix qui était dessinée sur les courbes et tout. Qu'est-ce que ça t'a fait quoi?
3: Bah, apprendre des nouvelles choses.
6: Bah, merci. Nous aussi, on a beaucoup aimé faire l'atelier avec vous.
0: Au revoir.
3: Au revoir.
5: Au revoir.
6: Vous venez d'entendre la restitution d'un atelier d'éducation aux médias qui a été réalisé auprès d'élèves en CE2 à l'école des Oliviers. Et maintenant, une petite interlude poétique et musicale créée par les CM1.
7: Si la gym était une couleur, ça serait rose, parce que j'aime la couleur. Si la gym était une fleur, ça serait une marguerite, parce que ça sent bon. Si la gym était une odeur, ça serait l'odeur d'une rose. Si la gym était un objet, ça serait une barre, car je joue avec la barre. Si la gym était un animal, ça serait le chat, parce qu'il est agile.
8: Si la danse était une couleur, ça serait verte, parce que je danse toujours en vert. Si la danse était une fleur, ce serait une fleur bleue, parce que le ciel et les nuages m'inspirent. Si la danse était une odeur, ce serait l'odeur du parfum, parce que je mets du parfum. Si la danse était un objet, ce serait les habits, parce que je m'habille comme Michael Jackson. Si la danse était une musique, je choisirais Gims. De la musique ciel.

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3: Bonjour, je m'appelle Stella et je suis à l'école des Oliviers.
4: Bonjour, je m'appelle Oumar, j'ai 8 ans.
5: Bonjour, c'est Younes, je suis dans la classe de Tiffen, dans la classe de CE2.
0: Alors, vous venez d'enregistrer votre fake news. Est-ce que vous pouvez nous expliquer ce que c'est qu'une fake news d'abord ?
3: Une fake news, c'est des vraies informations mélangées à de fausses informations.
0: Fake news, c'est un mot anglais, ça veut dire quoi ?
4: Fake, ça veut dire faux. Et news, ça veut dire information.
3: Bonjour à tous. C'est l'heure de l'actualité de l'école des Oliviers à Aubenas. Et aujourd'hui, l'actualité, c'est la pomme de terre. Depuis le 11 avril et jusqu'au 20 septembre prochain, le château d'Aubenas accueillera l'exposition d'art contemporain des patates. Les enfants de l'école des Oliviers sont allés découvrir l'exposition et ce qu'ils ont vu était extraordinaire.

0: Waouh, c'est la patate la plus grosse du monde.
1: En effet, dans la cour intérieure du château, une patate de 10 mètres cubes est exposée en plein air. Un exploit de la technologie et de l'agriculture moderne. Mais le plus incroyable pour les enfants de l'école des Oliviers, c'est que cette patate leur est destinée dès que l'exposition sera terminée en septembre. La patate géante sera offerte à la cantine de l'école des Oliviers pour nourrir 40 à 50 enfants par jour pendant plusieurs semaines. Nous avons rencontré la cuisinière en chef.
2: Bonjour.
0: Bonjour.
2: Quels sont les plats que vous allez préparer grâce à cette patate géante?
3: Des frites, des patates au four, des quiches aux patates et aux légumes. Une tartiflette, des tortillas, des tagines, une grande salade de patates, des samoussas et bien sûr un gratin de pommes de terre.
2: Qu'est-ce que ça vous fait de cuisiner cette patate géante et unique au monde?
3: C'est un très grand honneur. J'ai hâte de voir la réaction des enfants.
2: Nous avons aussi rencontré des enfants. Bonjour.
4: Bonjour.
2: Peux-tu te présenter pour la radio?
4: Je m'appelle Coucou. J'ai 8 ans. Je suis en CE2 dans l'école des Oliviers.
2: La patate géante du château de Benat sera bientôt à la cantine. Qu'est-ce que ça te fait?
4: Je suis content.
2: Quel est ton plat préféré à base de patates?
4: C'est les frites. J'espère manger tous les jours des frites.
1: Merci de nous avoir écoutés. C'était l'actualité de l'école des Oliviers sur la radio InfoRC.
5: Fake news!
6: Aujourd'hui, c'est notre dernière séance et on vient juste d'écouter la fake news avec le montage qu'on a réalisé avec Tony, la fake news que vous avez enregistrée. Et donc, t'avais raison, Stella, pour faire une fake news qui marche, il faut mélanger du vrai et du faux. Qu'est-ce qui est vrai dans la fake news que vous avez inventée?
1: C'est une exposition sur la patate, comme on l'a dit, ça c'est vrai. Et aussi, les dates sont réelles.
6: Donc il est vraiment possible d'aller voir l'exposition sur la patate au château d'Aubenas jusqu'au 20 septembre. Par contre, qu'est-ce qui est faux dans ce que vous avez inventé?
4: Il n'y a pas de patates qui mesurent 10 mètres.
1: Et on ne les donnera pas à l'école des Oliviers.
6: Ça vous a plu de faire cet atelier radio?
2: Bah oui, bien sûr.
4: Oui, oui.
6: Qu'est-ce qui vous a plu?
2: C'était faire la radio et surtout apprendre le mot fake news.
1: Moi, c'était d'inventer l'histoire, mais pas de entièrement l'inventer, aussi de prendre du vrai.
2: En premier, je stressais beaucoup et j'avais peur que ça serait pas bon et je serais triste parce que je voulais être à la radio.
6: Et maintenant, tu te sens comment?
2: Joyeux.
6: Là, tu te sens comment?
1: Je me sens bien et je suis contente d'avoir participé à cet atelier.
6: Et toi, qu'est-ce qui t'a plu, Younes, dans l'atelier?
4: De faire les voix.
6: De faire les voix? Ça veut dire quoi, faire les voix?
4: Ça veut dire faut faire les personnages.
2: Et parler au micro, c'est génial.
6: Alors, c'était quoi vos personnages à chacun, chacune?
1: Moi, c'était l'animatrice et la cantinière.
4: Oui. Moi, c'était l'enfant.
2: Et moi, j'étais le journaliste qui a interviewé.
6: Ça vous a fait quoi d'entendre cette fake news?
1: Ça m'a fait drôle et bizarre.
2: C'est la première fois que j'écoute ma voix déjà et je suis gênée.
6: Qu'est-ce que vous avez pensé du montage qu'on a réalisé avec Tony?
4: J'ai trouvé qu'il était bien soigné.
1: Moi j'ai bien aimé les assemblements de nos voix et des musiques. Pendant que la cantinière parlait, Colin, elle avait mis une ambiance de cantine en fond.
3: Des frites, des patates au four, des quiches aux patates.
1: Pour la cantinière, on a changé la voix.
6: Qu'est-ce que vous avez pensé de la fake news que vous avez créée?
1: Moi, je l'adore.
2: Trop bien soignée.
1: Et je trouve que c'était une bonne idée de s'inspirer du château de Bénin.
6: Et est-ce que maintenant, vous pensez que vous allez être plus à même de décrypter les fake news si vous tombez sur une fake news?
1: Oui, je pense que oui.
2: Moi aussi.
6: Pourquoi?
1: Bah parce qu'on en aura fait une, du coup on saura plus se préparer pour savoir si on prendra plus de précautions.
6: Qu'est-ce que vous allez faire alors la prochaine fois que vous allez tomber sur une information?
1: On va aller la vérifier sur des sites qui sont fiables.
2: Regarder plein de les défauts.
1: On peut déjà regarder dans les journaux, sur la télé, à la radio, pour voir s'ils en parlent.
2: Et on peut toujours reconnaître une fake news parce qu'on a appris quand on était enfant. Et c'était trop bien la fake news.
6: Expression plurielle. Une action soutenue par la préfecture politique de la ville, le département de l'Ardèche, la commune d'Aubenas et la caisse d'allocation familiale.
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0: On les avait vus venir de loin. Un texte de Thibaut Dubreuil. Sur une lecture de Sophie Porzier, Fanny Lerest, Bertrand Chollet et Nora Lenezette et Pierre Thauprieux du Cours Charmet et l'auteur. Première partie sur deux. On les avait vus venir de loin. Nous ne savions encore rien d'eux que déjà des noms circulaient. De tout temps, les hommes ont éprouvé ce besoin de poser des mots sur ce qu'ils ignorent. Dire ce qui leur échappe permet de le fixer, au moins pour un temps. Certains le font pour dénigrer, accuser, confirmer ce qu'on en avait dit, ce qu'on pouvait en supposer. Une parole diserte permet d'évacuer les peurs, de les tenir à distance. Et le plus tôt est le mieux. D'autres, au contraire, vantent, exaltent, embellissent. Mais après le bruit, inéluctablement, tous en viennent à se taire. Et dans ce silence, les hommes refont la boucle sans fin des doutes. Nommer sans avoir vu, c'est comme tenter d'expliquer sans vraiment comprendre. Ce qui allait se produire était source de questionnement. Pour nous tous qui vivions là, parfois depuis plusieurs générations, quelque chose d'un peu mystérieux ou d'inquiétant, d'inutile pour les plus anciens, les plus craintifs, les moins informés, ou alors porteur de nouveautés, de petites révolutions. Mais pour la majorité, il faut bien le dire, ça n'évoquait rien. Tous éprouvaient quand même la certitude de l'inéluctable. Comme une pente glissante dont il est impossible de s'extraire pour rouler sur le côté, ce serait pour bientôt, c'était juste une question de temps. Et pourtant, ça discutait ferme dans les bistrots. On s'en causait sur le marché, la presse locale développait régulièrement des articles sur le sujet, plutôt neutres d'ailleurs, ce qui n'aidait guère à s'en faire une idée claire. Chacun trouvait confirmation de ce qu'il était venu chercher et qu'il pourrait exposer à la famille lors du gigot dominical, aux collègues du boulot, la semaine reprenant. Nous avions tous une opinion, mauvaise ou grande. Mais celle-ci oscillait sans cesse, percutée par les arguments du voisin, ceux de la mairie, les exemples venus d'ailleurs, les doutes encore et les questions sans réponse, ou avec trop de réponses. Et à chaque fin de mois, quand la paye tombait, l'idée n'était plus la même. On les avait vus venir de loin, et sur ce sujet, je n'ai jamais varié. Je dois bien être le seul. Mais reprenons le fil, voulez-vous, ou plutôt tirons-le. Nous sommes en 1969 et il paraît que l'année précédente, une tentative de révolution avait eu lieu à Paris. Paris, c'était loin de chez nous, très loin. Et de cette agitation décrite dans les journaux, les manifs, les grèves, toute cette casse, nous n'avions perçu que des échos étouffés. La vie par ici avait suivi son cours millénaire. C'était à peine si le pompiste avait connu quelques retards dans l'approvisionnement. Peu encore aller en voiture. L'épicier aussi, qui râlait pour le principe. Beaucoup étaient venus chez lui pour faire des réserves, des fois que les soviets débarquent. Et face à leur télé, la plupart des gens n'y comprenaient rien, attendant que ça passe comme une maladie infantile. Le rhume des foins. Mais le médecin, lui, avait poursuivi ses consultations. Et les cafés étaient restés ouverts. Dans les champs, les paysages de toujours étaient labourés, semés, et au marché du samedi, nous consommions local avant même que ça ne devienne une mode. On a su que mai était passé quand on a vu revenir les touristes, toujours un peu les mêmes, qui s'en vinrent planter leurs tentes sur les bords du lac et qui repartirent, bronzés, rentrer des classes dans notre école communale, et puis Toussaint, Noël, la récapitulation des vies simples de la campagne, le nouvel an. Et puis, ce mois de février 1969. C'est par une indiscrétion qu'on a su qu'ils allaient venir. Louis, le fils du pharmacien, un jeune homme qui avait fait ses études à la ville, brillante, et puis des écoles aux noms compliqués, et enfin Léna, nous en avait appris un bout en revenant voir ses parents. Une autoroute serait bientôt construite dans la vallée et son tracé, bien que pas encore totalement arrêté, passerait non loin du village. Il travaillait dans un ministère, Louis. Je n'ai jamais bien su ce qu'il y faisait. Il conseillait, je crois, et il avait eu accès au plan. Il faudrait exproprier des terrains. L'État paierait le prix, bien sûr. Le passage dans la vallée était le plus pratique, évitant de coûteux aménagements en viaduc, en tunnel. La chose semblait actée. Le maire était présent quand Louis avait exposé ce qu'il savait. Je me souviens de sa tête, du haut que fit sa bouche, de ses yeux écarquillés. Un homme qui soudain a peur que ses administrés viennent lui reprocher un plan manigancé dans leur dos, doublé d'un type qui a le sentiment de se faire berner par l'État, qui vient se mêler des affaires de par ici, triplé d'une grande incertitude de comment on va faire pour sortir par le haut de ce merdier sans risquer la défaite aux prochaines élections.
1: Nous sommes là de toute éternité. Nous vous avons précédé et on vous survivra. Même quand votre folie sera éteinte, morte de sa suffisance, après avoir vomi tous ses excès, nous existerons encore car nous sommes éternels. Vos poètes écrivent qu'il n'y a que les folies qu'on ne regrette pas. Vois, nous, les tranquilles, les innombrables, qu'on piétine sans même s'en rendre compte, sans même comprendre le support que nous sommes à vos pas. Nous, les micas, les schistes, granites, simples cailloux de rien du tout autant que projectiles, roches à graver les amours éternels, aussi bien que dans l'écorce des arbres, mieux peut-être. Rochers, pics et monts, caillasses réduites en sable, devenant bientôt parpaings, montées les uns sur les autres pour abriter vos familles. Rocs sciés de constructions s'élevant vers le ciel pour honorer vos dieux. Nous, le minéral tapis, les murs de poussière, nous fûmes les premiers à les voir venir. Nous n'étions pourtant pas si nombreux dans cette petite carrière ceinte d'un taillis fourbivert et piquant, d'une mare à grenouilles inaccessible, avec de loin quelques terres incultes, un peu de lande grasse et des arbres poussés là sans permission. Quel intérêt présentions-nous? Mais c'était encore trop pour votre gloutonnerie, votre appétit insatiable de conquête. Vous deviez poser ici vos sales pattes. Nous étions une carrière de pierre modeste, abandonnée par les hommes au siècle dernier. Nous conservions encore la mémoire de ceux-là, partis éventrés ailleurs, par quelques maisons du village portant encore la trace de notre puissance réduite à des stèles, des colonnes doriques, et ça nous suffisait. Rapidement, nous avons saisi que d'autres hommes approchaient pour nous recouvrir d'une couche noire et puante. Et puis dynamiter ce qui restait de la colline, aplanir le tout pour en faire un parking, une bretelle, avec comme seule consolation un panneau. Ici se dressait la carrière du Val-Noir, à l'attention des touristes distraits en partance pour le sud. Nous ne voulions pas, mais que pesait notre avis? A-t-on un jour imaginé dans un cerveau humain ce que pense le minéral? Nos manifestations d'éboulement ne nous valent que des critiques. Et pourtant, que sommes-nous à part la manifestation de votre volonté à soumettre le monde? La beauté de nos veines, la force de notre masse, le fait que nous manifestions ici ce qu'était le monde à sa création, a disparu dans une gerbe d'étincelles et un brouhaha d'effondrement. Et quand les rouleaux sont arrivés, déversant l'asphalte, l'étalant de toute force sous nos formes écrasées, la lumière chaude du soleil s'est éteinte et nous avons disparu. Regarde. Seul ce panneau, aujourd'hui déteint, planté de biais devant un bout de colline oubliée, rappelle ce que nous fûmes, des géants.

Bref. La tête du maire, quand il a compris que la tranquillité millénaire du village, preuve attestée d'une église romane du XIe siècle, allait être chamboulée, modifiée à tout jamais par le progrès qui prendrait la forme d'un long ruban de bitume dont on ne verrait ni le début ni la fin, il s'est caressé le crâne, le maire, pensant sans doute que ses cheveux allaient venir avec. Ici, tout est fini, achevé. La rue de l'église, le champ du Père Martin au sud, la propriété de la Roche au nord, la cour de l'école, les murs du cimetière, on sait où le regard se porte et partout il se fixe. C'est la rassurance des temps. On peut presque s'y déplacer les yeux fermés. Ici, on joue des carrés, des rectangles et de quelques figures complexes issues d'héritages compliqués que le maître apprend aux élèves avec... Plus loin, les limites de la commune, bordées avec soin par un employé communal qui arrache régulièrement les ronces pour qu'on voit bien le panneau d'entrée. Et plus loin encore, la frontière, celle du canton, celle déjà des gens qui nous ressemblent moins, un peu quand même, mais moins. Là, venait soudainement par chez nous comme une saillie, un ver, une strie nouvelle qui... même si elle ne traverserait pas le village, allait quand même vivre à nos dépens, nous sucer la moelle, nuit et jour, déjectant des miasmes inconnus à nos narines, à frayer nos oreilles. Et s'effrayer nos yeux. Un invité mystère, boudu sauvé des péages, comme un écornifleur qu'on ne pourrait jamais chasser, et pour cause. On avait accepté sa venue, de force et pas vraiment de gré, on nous l'avait imposé. Ce serait notre nouvel horizon à présent. À la fois fixe de glissière en métal et mouvante d'une circulation fonçant droit devant, une veine apparue sur notre peau, drainant un sang qui n'était pas le nôtre et qu'il faudrait apprendre à aimer. Bien sûr, nous n'étions pas des sauvages. L'autoroute, beaucoup l'avaient déjà prise, pour les vacances, le travail parfois. Mais c'était une affaire de citadins. Métro, boulot, dodo. Un truc pour les amateurs d'embouteillage, qu'on voyait aux infos du soir, les agités du klaxon. Ici, on allait de ce pas. L'autoroute, c'était pratique, mais ailleurs, loin d'ici. Faire une heure trente de voiture par les départementales était un sacrifice auquel beaucoup consentaient. L'accélération du temps, cette entrée de la modernité qui mettait le pied dans la porte, allait tout modifier. Mais comme un croupier qui redistribue les cartes, nos atouts partaient à l'adversaire. C'est ce que comprit le maire, qui, une fois qu'il eut reçu les envoyés du ministère venus lui expliquer à quelle sauce bitume fumée le village allait être mangé, décida de retourner sa veste.

0: Annonce dans les nouvelles du canton. Tous les administrés de Saint-Julien sont invités à consulter et à donner leur avis sur le tracé de la prochaine autoroute C32 qui passera sur le territoire de la commune. Un plan est consultable en mairie ainsi qu'un cahier de doléances. Vous êtes invités à le remplir. Celui-ci n'a qu'une valeur consultative. Un débat sur ce sujet sera organisé prochainement lors d'un conseil municipal dont la date n'est pas encore fixée.
1: Tous les arguments de la modernité y sont passés. La desserte de la commune, plus facile. Oui, il y aurait une bretelle qui serait reliée à la départementale et en quelques minutes, on rejoindra l'autoroute qui elle-même se connectera à la C7 puis à l'A6 qui elle-même rejoignait Paris, Berlin, New York. Nous allions devenir le centre du monde. Et puis, cette aisance pour aller au travail, les études pour nos jeunes qui en seraient facilités, les touristes qui viendraient en masse dans notre beau pays, les retombées pour le commerce, des familles qui viendraient s'installer avec des enfants pour notre école. Le maire avait été pris par surprise, mais n'avait pas l'intention de se laisser faire. Lui qui n'était pas favorable à l'autoroute, prit un soin maniaque à promouvoir le contraire.
2: Bien sûr, on sait à présent que tout ceci n'était qu'une somme. Une somme de promesses dont les chiffres posés étaient uniquement ceux qui étaient positifs. Un jour qu'on vint me demander mon avis, à moi, le poète, le peintre amateur, je fis semblant de ne pas comprendre. Mon interlocuteur précisa sa question et m'interrogea sur ce que je pensais de la modernité. La modernité ? Mais bien sûr, Cézanne, Monet, Man Ray, Rimbaud aussi, Céline. Il a haussé les épaules et il est reparti en râlant. J'étais venu ici pour me cacher du temps qui passe. Espérer qu'il m'oublie de la folie des villes, au moins pendant quelques années. Tout ce débat dont les conclusions étaient connues d'avance ne m'amusait guère. C'est pour cela que j'en jouais avec ceux qui s'arrêtaient parfois devant chez moi. Ma maison jouxtait le café. Et piètrement, je fis le constat qu'on n'est jamais tranquille nulle part. Immanquablement, le temps a fini par me retrouver. Un matin, il était là, sous la forme d'un camion de pompiers garé devant ma porte, à mon corps défendant de petites étoiles qui tournaient autour de ma tête. Direction, l'hôpital. J'avais encore assez de cynisme et d'humour pour demander à ce qu'on prenne la départementale, et j'ai exigé la sirène. Le pompier m'expliqua que l'autoroute était loin d'être achevée, et que je n'étais pas encore à l'agonie qu'on me mette la sirène. Bon. Depuis... je suis revenu chez moi. Il faut que je fasse attention au vin bourru et que j'échappe mon paquet de clopes. Que dalle. Mais je n'arrive plus à peindre tellement mes doigts tremblent. Et je ne peux guère me servir de mon appareil photo ou alors à faire des flous qui n'auront plus rien d'artistique. Des photos ratées. Mais il y a encore cette vieille chaîne IFI. J'ouvre alors mes fenêtres et depuis l'extérieur, chaque samedi, on peut entendre National 7 ou bien Sur la route Fleurie ou encore Autoroute européenne numéro 4, un morceau pas très connu d'Antoine. Il paraît que cette affaire a brisé des familles. Et puis un jour, longtemps après tout ça, j'ai raconté cette histoire à mon petit-fils. Mon art consommé d'emmerder le monde. Il m'a offert un disque commis par une bande d'agités venue d'Australie. Alors, ce morceau, I Wait Well, je le passe encore, mais plus personne ne se souvient de rien à propos de cette histoire d'autoroute. Ça fait plus débat. À moins que ce soit moi qui ai tout oublié.

0: Donc on les a vus venir de loin. De tellement loin qu'un jour, forcément, ils furent là. C'est René Magloire, dont l'étude approfondie du plan de passage de l'autoroute avait livré ses conclusions impitoyables. C'est en bordure de son champ qu'elle passerait. C'est le René qui les avait vus arriver.
1: C'était plusieurs voitures qui filaient. Elles se suivaient à la queue leu-leu, sauf qu'on n'était pas à la noce, croyez-moi. Plutôt à la noce funèbre. Je labourais mon champ quand je les ai vus se garer. Rien que du beau monde. Costume cravate, bottes sur pantalon, qu'on vend pas par ici. Plan roulé sous le bras, et même, oui, un casque de chantier sur la tête. Que je me suis demandé s'ils craignaient que le ciel de par ici leur tombe sur le crâne. Ou bien peut-être qu'ils avaient peur qu'on leur jette des cailloux. Leurs visages étaient tous les mêmes, sérieux, concentrés derrière des lunettes. Sur cet espace où il n'y avait rien, rien que des arbres. La carrière abandonnée, une pauvre sente et un bout de lande où un lapin curieux avait posé son cul. Depuis, l'autoroute borde mon champ. Je fais mon labour et mes récoltes avec un casque anti-bruit sur les oreilles. Je me rappelle que ce jour-là, j'étais retourné fissa à ma ferme pour en revenir avec ma tonne à lisier. J'avais aspergé copieusement, jusque sur les bottes de ces messieurs. Mais ça les a pas dérangés. Ils ont poursuivi, ont déroulé les plans sur les capots des voitures, montrant et ci et ça du doigt. Les fossoyeurs, c'est comme ça que je les ai surnommés. Des types qui ont enterré de la bonne terre, l'ont rendu inculte avec leur asphalte. Depuis, je m'y suis pas fait. Je laboure les déchets des automobilistes, canettes, papier gras, qui remontent à la surface. Certains me saluent parfois. Mais que me vaut un signe de la main lancé à 130 à l'heure? Je vais trop lentement sur mon tracteur pour pouvoir les rattraper. Pour les voitures, les saluts, les bonjours. C'est pas comme ça qu'on dit bonjour.
0: Ce témoignage du père Magloire est le premier que j'ai recueilli. C'est aussi le premier nom donné à ceux, ingénieurs, techniciens, ouvriers, chefs de chantier qui allaient travailler là, les fossoyeurs. Les autres témoignages sont dans le cahier de doléances, tenu par la mairie, qui dut pour l'occasion en ouvrir un second, puis un troisième, le maire ignorant combien ses administrés étaient férus de littérature.
2: Anonyme. Cette autoroute est un combat entre les anciens et les modernes. Le monde va de plus en plus vite et nous devons entrer dans la compétition mondiale si on ne veut pas laisser les autres occuper les belles places. Notre village a des atouts, à lui de les faire valoir. Jean-Michel B. Construction inutile et coûteuse. On a déjà bien assez de routes. Et la bretelle, j'en ai besoin pour tenir mon pantalon. John et Sandy McPherson. Don't walk on the grass, smoke it. Paul, écolier. On pourra jouer aux billes sur l'autoroute quand elle sera fermée? Nadine G. Pareil qu'on n'arrête pas le progrès. Un jour, c'est le progrès qui va nous arrêter. Définitivement. Je vote contre. Hubert Normand. Le gouvernement sait ce qu'il a à faire et ce qui est bon pour ses administrés. Si vous ne voulez pas d'une autoroute, partez vivre chez les soviets. Sabine S. Je sais pas quoi en penser. Faites pour le mieux. Père Mounier, curé du village.
3: Notre église a besoin de refaire son toit. Restera-t-il des sous après ça?
2: Monsieur Gendre, instituteur. Recouvrons le toit de l'église avec du bitume autoroutier, ça évitera la fuite des âmes. Yvette Roubier, commerçante. Je veux pas voir des hordes de Hollandais débarquer avec leurs caravanes pleines de conserves. Nos affaires, elles sont d'ici, pas besoin des autres. Monsieur Dubois, prof de philo à la retraite. Le progrès est synonyme de marche en avant. C'est une amélioration, un acheminement dans la connaissance et la vertu. Mais le progrès rend-il l'homme heureux? Yolande D. Ce sera gratuit? Parce que si c'est payant, je veux pas. Cherche querelle. Le maire a-t-il un intérêt à la construction de l'autoroute? Lui qui possède des terrains inconstructibles pile sur le tracé et que l'État rachète au prix fort? Les pavillons Navio. 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Marie G. Avant de penser à vous, avez-vous pensé aux autres? Gustave J. Qu'en pensent les autres? Armand F. Ingénieur. L'autoroute, c'est le mode de déplacement de l'avenir. Il est à notre territoire ce que le France et le Concorde sont à l'international. Je suis pour. Jacqueline C. M'en fous, j'ai pas le permis et c'est pas à mon âge que je vais le passer. La société de chasse de la commune s'est prononcée contre. Et nous avons des armes. Joseph A. Agriculteur. Que l'argent du péage soit reversé comme complémentaire retraite aux petits paysans. C'est ça le progrès. Arlette L. Militante. Les camarades n'acceptent pas qu'on engraisse le grand capital qui sera le seul à profiter de l'autoroute. Nous appelons à la grève générale le 27. Adrien de la Corderie de Mangeot. C'est par les autoroutes qu'arrivent toutes les perversions urbaines. Nous allons voir débarquer chez nous des hippies, des pédérastes, des femmes de petite vertu et des gens de toute confession. Je prie pour vous et je prie notre Seigneur qu'il nous protège du démon. Laurence, étudiante. PPH cette autoroute. PPH.

J'ai appris depuis que PPH signifiait « passera pas l'hiver ». Et pourtant, l'autoroute a passé l'hiver, et toutes les saisons depuis. Elle est toujours là, bien campée sur ses quatre voies, ses glissières de sécurité, ses bandes d'arrêt d'urgence, son refuge, étalé sur les 3,8 km où elle traverse le territoire communal. La bretelle a bien été construite, mais plus loin. On a eu droit en échange à une station-service dotée d'un parking. Je la vois briller la nuit. Les combats et les discussions du passé sont révolus. On a accepté sa présence. Comme un oncle un peu lourdingue qui jamais ne raterait un mariage, une pendaison de crémaillère, elle est là, inamovible et bien vivante. Pourtant, tout n'a pas été simple. Le témoignage du notaire, maître Lanvollon, aujourd'hui décédé, montre bien qu'une partie du village s'est opposée à l'autre. Certains ont vu là une manne. L'État rachetait des terrains de peu de valeur à un bon prix. Ils se sont empressés de vendre, encourageant les habitants à faire de même. Mais pour d'autres, au contraire, ce fut le combat d'une vie. Roger V, par exemple, fut le visiteur le plus assidu de l'étude de maître Lanvollon pendant presque 2 ans. Il avait divisé sa parcelle en carrés de 1 mètre de côté et vendait chaque carré le franc symbolique à ceux qui, comme lui, ne voulaient pas de l'autoroute. Ils furent une quarantaine à se succéder devant le notaire qui signait à tour de bras des actes de propriété qui bientôt seraient caducs. Par ce système ingénieux et un recours perdu en justice, la construction fut retardée de 2 ans. Et puis, un jour, un matin comme les autres, l'État fut propriétaire de toutes les parcelles et les travaux purent commencer. Je sais par des indiscrétions que certains firent de bien mauvaises affaires en achetant pour rien des terrains incultes qui longeaient la bordure. Ils pensaient que l'État leur en proposerait un bon prix, mais ils n'en firent rien, trop éloignés de l'autoroute. Bien que juste à côté, ces terrains ne l'intéressaient pas. Pour y accéder aujourd'hui, il n'y a guère que 2 possibilités. Soit traverser l'autoroute à pied pour se rendre de l'autre côté.

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Salut à tous et salut à toutes, bienvenue dans To Beatles or Not To Be, une émission sur les Beatles, mais sans les Beatles. On est ensemble pour écouter les Beatles autrement en explorant l'univers étendu des quatre fantastiques de Liverpool.

Doc Robert ici aux manettes, ravi de vous retrouver pour ce nouvel épisode. Et pour commencer, il faut que je vous avoue que j'ai menti. Le slogan annonce une émission sur les Beatles sans les Beatles, mais aujourd'hui nous entendrons bien les Beatles, nous entendrons même uniquement les Beatles, puisque ce numéro est spécialement consacré au premier album des Fab Four, Please Please Me, en 1963. Un album révolutionnaire pour la musique populaire qui est entré dans la légende pour la simple et bonne raison qu'il a été enregistré en une seule journée. C'est ce mythique 11 février 1963 que l'on va revivre ensemble aujourd'hui.

0: Dans l'esprit du producteur George Martin, le point de départ de l'album est le suivant. Tirer parti de l'expérience hors du commun que les Beatles ont de la scène. Les jeunes musiciens connaissent une large palette de morceaux sur le bout des doigts. Il suffit de les installer en studio, de leur demander de jouer leurs meilleures chansons les unes à la suite des autres comme ils le font en concert, d'enregistrer tout ça et le tour est joué. Ça ne va pas être tout à fait aussi simple, on va le voir. Et en plus, dit George Martin, cet album est une aubaine pour capitaliser rapidement sur le succès éclair des deux premiers singles du groupe sortis au cours des derniers mois. En comptant les faces B de ces deux 45 tours, cela fait déjà 4 morceaux en stock. Pour atteindre le format standard d'un album, il reste donc 10 morceaux à enregistrer et c'est l'objet de ce lundi hivernal. Alors pourquoi une seule journée ? Eh bien parce qu'au sein de Parlophone, il n'est encore jamais venu à l'idée de personne de prendre plus de temps que ça pour enregistrer un disque. Ce label est une toute petite branche d'une grande entreprise de recherche et développement en technologie qui n'est pas encore devenue une major du disque, EMI, Electric and Musical Industries. Par ailleurs, dans cette compagnie, tout est encadré très strictement, notamment les horaires de travail. George Martin a réservé 2 créneaux d'enregistrement, 10h-13h et 14h-18h. En ce 11 février 1963, à 10h donc, le producteur, les ingénieurs du son, les techniciens sont tous à leur poste dans le studio 2. Les Beatles, eux, arrivent en retard. Et ils ne sont pas super en forme, malgré l'exceptionnel jour de congé que leur manager leur a ménagé la veille pour cette session studio planifiée au beau milieu de leurs incessantes tournées. Les musiciens sillonnent la Grande-Bretagne en bus de long en large alors que sévit un hiver particulièrement glacial, l'un des plus rudes qu'ait connu le pays. John en particulier a un rhume carabiné. De leurs bagages, les Fab Four extraient une grande jarre contenant des kilos de pastilles pour la gorge, ainsi qu'un grand carton de cigarettes qu'ils disposent l'un à côté de l'autre sur le piano. John, Paul, George et Ringo se réchauffent et se préparent avec application pour cette journée de travail. Quelques mois plus tôt, ils étaient excités comme des gamins à chaque passage à la radio de leur premier single. Cette fois-ci, ça y est, ils entrent dans la cour des grands, ils enregistrent un album. Et ils prennent cette tâche très au sérieux. Tout le monde est prêt. C'est parti, voici une reconstitution heure par heure de cette session avec ses surprises, ses difficultés et ses moments de bravoure.
1: 10h45, à l'horloge des studios.
0: Le matin, les Beatles dégainent des compositions originales dont ils sont particulièrement fiers, mais qui vont s'avérer plus laborieuses que prévu à enregistrer. La première est une création de Lennon, inspirée du style Motown, « There's a Place ». L'une des difficultés rencontrées est le motif de guitare de George, joué notamment au début. La première prise est complète, mais ce solo n'est pas très propre. Ce motif qui apparaît à plusieurs reprises dans There's a Place n'est pas complètement maîtrisé par le jeune guitariste. À cela s'ajoute d'ailleurs ici un défaut de réglage des micros. En route donc pour une deuxième prise qui sonne mieux, mais George Martin estime que ça peut être encore amélioré et en enclenche donc une troisième. Sauf que Harrison rate encore son intro, le producteur l'interrompt rapidement. C'est donc reparti, après une prise complète mais pas satisfaisante, le guitariste prend quelques secondes pour s'exercer sur son solo récalcitrant en rejouant l'intro de la chanson Please Please Me qui repose sur la même technique, à savoir une même mélodie jouée 2 fois simultanément à 1 octave d'intervalle. Take 5. De son côté, John conseille Paul sur le chant, pas évident non plus. If you count, if you go, there, it works better if you do a beat somewhere, you know, think the beat in here. Mais McCartney coupe rapidement la prise, jugeant le solo de Harrison encore une fois en retard. Suite à une sixième prise presque réussie mais pas tout à fait quand même, une septième est enclenchée, interrompue par George Martin à cause, de nouveau, du solo de guitare décidément trop difficile pour le jeune Harrison. La prise suivante, numéro 8, est elle aussi jugée pas assez bonne à cause notamment d'une figure de batterie un peu trop pétaradante de la part de Ringo avant le pont. Like Il semble décidément que les musiciens aient un peu de mal à se mettre en jambes en ce lundi matin. Sur la prise 9, c'est au tour de Paul d'avoir quelques faiblesses sur la voix, et à cela s'ajoute un joli pin de guitare ici, juste après « When I Feel Low ». Bon, ça fait déjà 45 minutes que le groupe est au travail et il faut avancer. George Martin lance une dixième et dernière tentative. Les musiciens se concentrent. Paul, agacé, marmonne tout bas, prise 15, avant d'énoncer le décompte. Puis, c'est parti. Résultat, enfin, une version quasi parfaite.

0: La prise numéro 10 de There's a Place, qui est considérée par toute l'équipe comme la meilleure et qui sera donc utilisée sur l'album, même si le producteur est toujours frustré par les solos de guitare.
1: 11h30, à l'horloge des studios.
0: La deuxième chanson à être abordée est un pur rock'n'roll décoiffant signé McCartney, I Saw Her Standing There, qui sera placé en ouverture de l'album. Ce 11 février, le titre provisoire est encore 17. Tout commence bien puisque la première prise est un sans faute. George Martin tient cependant à capturer une autre version par sécurité. La numéro 2 est tout aussi énergique, sauf que les chanteurs s'en mêlent les pinceaux sur les paroles et que Paul, considérant la prise ratée, gâche la fin avec une descente de basse sur le dernier accord. Personnellement, je trouve cette version particulièrement énergique et séduisante par son imperfection. Okay, go on.
2: Take two.

0: Le producteur paraît ne pas avoir remarqué la confusion sur le texte et tente de réparer cette prise. Tout d'abord en rejouant les dernières mesures proprement pour corriger la basse de McCartney. La prise 3 est donc un edit piece, un bout destiné à être collé à la place de la fin. Puis le producteur estime que le solo central de Harrison peut être amélioré et lui demande de le rejouer. John et Paul se voient suggérer quant à eux de se lâcher encore plus sur les cris.
1: Another edit piece and

0: peut mieux faire, juge George Martin. Cette tranche centrale est de nouveau réenregistrée. Lennon et McCartney s'entraînent sur leurs cris juste avant de se lancer.
1: Another edit piece, take, same edit piece rather, take five.

Mouais, le producteur n'est pas convaincu. Le bricolage sur la prise 2 est abandonné et il est décidé de repartir du début. L'idée est toujours d'avoir une deuxième bonne version en plus du premier enregistrement qui a été réussi. Avant d'enclencher la prise 6, Paul tente de trouver un moyen mnémotechnique pour dire les paroles dans le bon sens et cherche le bon tempo. Perdu, les chanteurs se trompent à nouveau sur le texte et sont donc interrompus par la cabine de contrôle qui leur signale l'erreur. La tension commence à monter doucement lorsque Paul réplique en affirmant que c'était trop rapide de toute manière.

0: fast. Yeah, but I mean, it's too fast anyway.
1: McCartney s'agace de ses trop nombreuses tentatives et lance un « et encore » juste avant la prise suivante, qu'il coupe dès l'intro au prétexte que le tempo est encore trop rapide. Un petit avant-goût de son caractère autoritaire et perfectionniste.
2: Take 7.
0: And again.
1: Vient ensuite sur la numéro 8 un accident très rare puisqu'il est dû à Ringo, le batteur loupe un coup de charlet sur le troisième vers de la chanson. L'énervement de Paul continue de croître et c'est tant mieux car il va donner lieu à 2 secondes d'anthologie. C'est McCartney qui est chargé systématiquement du décompte avant chaque chanson. Et pour lancer la prise 9, Paul est tellement sur les nerfs qu'il lance un 1, 2, 3, 4 qui défrise tout le monde.
2: Take 9.
0: 1, 2, 3, 4.
1: D'ordinaire, les décomptes sont coupés au montage, mais celui-ci vaut tellement le détour avec son 4 explosif que George Martin décide de le conserver. L'avantage en plus, c'est que le morceau constituant la première plage du disque, eh bien, l'album s'ouvrira avec ces 4 mots typiques qui plongeront directement l'auditeur dans l'ambiance live recherchée. Cette prise 9 est très bonne, mais la numéro 1 est finalement jugée la meilleure. Le fameux 1, 2, 3, 4 de McCartney sera découpé et collé au début. Bon, c'est pas tout, mais avec tout ça, il est 13h, les employés réglés comme des horloges sortent casser la croûte, une part de tarte et une pinte au pub du coin, les studios sont déserts, mais pas tout à fait. Les 4 Beatles, eux, restent sur place pour s'exercer. 2 chansons en une matinée, c'est beaucoup moins qu'espéré. Les Fab Four s'attellent donc à jouer, rejouer et re-rejouer le reste de leur répertoire. Lorsque le personnel rentre de la pause déj à 14h30, tout le monde reste bouche bée. Des musiciens qui préfèrent travailler plutôt que manger, ils n'ont jamais vu ça. Les Beatles avalent un verre de lait, ça fera l'affaire. Ça y est, ils sont d'attaque pour les 8 morceaux restants.
3: 14h30 à l'horloge des studios.
1: Pour enclencher l'après-midi, le choix se porte sur une reprise, A Taste of Honey, un standard de la pop de la fin des années 50, réinterprété façon R&B par l'américain Lenny Welch. Cette ballade offre l'avantage d'apporter une touche un peu plus adulte à l'album et de montrer la polyvalence des Beatles. La 5e prise est jugée la meilleure.

0: Mais George Martin prévoit d'y retravailler tout de même un peu plus tard.
1: 15h15, à l'horloge des studios.
0: Quand John était enfant, sa maman lui chantait souvent un passage du Blanche-Neige de Walt Disney qui commençait par « Want to know a secret, promise not to tell ?»« Tu veux connaître un secret, tu promets de ne rien dire ?» Quelques années plus tard, il compose une chansonnette pop qui débute par les mêmes paroles et qu'il baptise « Do you want to know a secret ?» Considérant que c'est à la voix de George Harrison que la mélodie correspond le mieux, il la lui confie. C'est le 6e enregistrement qui est le mieux réussi.

Le producteur demande cependant à Ringo de taper deux baguettes de batterie l'une contre l'autre durant le pont au milieu du morceau et à Paul et John d'ajouter des harmonies sur les couplets, une descente de doo-da-doo. La prise 6 est lancée, les musiciens enregistrent ces ajouts par-dessus pour donner cette prise numéro 7.

0: À la fin, John demande à la cabine de contrôle s'il ne vaut pas mieux chanter les doudadous uniquement sur le deuxième couplet comme convenu, ce que George Martin approuve. L'opération est donc renouvelée, la prise 8 qui en résulte est la version qui figure sur l'album. Pour la première fois de la journée, les Beatles achèvent entièrement l'enregistrement d'une chanson. En effet, les trois précédentes, There's a Place, I Saw Her Standing There et A Taste of Honey, vont à présent faire l'objet d'overdub, d'ajouts par-dessus les meilleures prises.
1: 15h45, à l'horloge des studios.
0: C'est d'abord la bande de A Taste of Honey qui est ressortie. Et les Beatles découvrent alors une astuce innovante à laquelle ils vont devenir complètement accros, le double tracking. George Martin demande simplement à Paul de rechanter la même mélodie par-dessus sa propre voix sur chacun des deux ponts. Comme la superposition n'est pas exactement parfaite, il en résulte un son plus profond et chaleureux.

Deuxième overdub de cette série de retouches, There's a Place, la première chanson à avoir été abordée au début de la journée. Rappelez-vous, le groupe avait laborieusement accouché d'une bonne prise numéro 10, mais les motifs de guitare n'étaient pas parfaitement propres. Eh bien, George Martin, qui a toujours une idée pour tout, a trouvé un stratagème pour corriger ça, demander à Lennon de jouer ses petits solos à l'harmonica par-dessus la guitare de Harrison. John s'exécute et en deux temps trois mouvements, c'est plié.

0: La prise 13 de There's a Place est définitivement actée comme la version finale de la chanson. Et enfin, George Martin décide de peaufiner également I Saw Her Standing There. Il suggère aux quatre musiciens de frapper dans leurs mains à l'unisson tout au long de la chanson. John, Paul, George et Ringo se disposent en cercle autour d'un micro et clapent donc ensemble par-dessus la prise 1 qui leur est diffusée. Le premier essai n'aboutit pas, mais le suivant est le bon.
1: Echo. 17, track 2, take 11.

poche sur 10. Le producteur se décide donc à réserver le troisième et dernier créneau de la journée, le 19h30, 22h. Mais il reste encore le temps de travailler sur une chanson avant le dîner. Le choix se porte sur une création du duo Lennon-McCartney, un mélange de pop, rock et R&B baptisé Misery. Les musiciens sont énergiques, motivés, mais les deux petites interventions de guitare sur chacun des ponts s'avèrent difficiles à jouer parfaitement sur les temps. On écoute cette première prise, malgré tout particulièrement vivante.

0: Prise numéro 2, George s'entraîne pour le passage délicat.
1: Take two.
0: Mais cette tentative est interrompue par la cabine de contrôle, George Martin signalant à Harrison que sa guitare est trop forte et un peu désaccordée.

0: Et c'est de nouveau une erreur de Lennon qui a raison de la prise 4. Cette fois-ci, le chanteur se mélange les pinceaux sur le texte.
1: Take four.
2: Should we go?
1: Yeah.

Bon, pour l'essai suivant, John se concentre sur les paroles, mais du coup, il fait de nouveau fausse route sur les accords. Après cette série de faux départs, la prise 6 est enfin complète. Ringo Starr et George Harrison y proposent une variante intéressante sur les ponts, des broderies supplémentaires de guitare sur lesquelles des figures de batterie sont ajoutées.

Un parti pris un peu trop chargé au goût du producteur qui demande, pour la prise 7, de revenir à une version dépouillée. Sauf que l'épineuse petite intervention de guitare se doit d'être irréprochable et que ce n'est toujours pas le cas. George Martin se résout à demander au guitariste de ne plus jouer ses solos et réfléchit à un plan B. En attendant, un nouvel accident de parole de John met fin à la prise 8 et la prise 9 est finalement jugée bonne. Misery sera finalisé une dizaine de jours plus tard en l'absence des musiciens. Pour le motif rebelle sur le pont, le producteur se mettra lui-même à l'ouvrage. Le riff sera joué au piano. Il lui faudra 6 essais pour atteindre le timing parfait. Voici sa contribution telle qu'elle apparaît sur l'album.

0: Le morceau Misery est ainsi le premier d'une longue série sur lesquelles George Martin jouera aux côtés des Beatles. Chez EMI, c'est l'heure désormais du repas du soir. Devant leur plateau, dans la cantine d'entreprise, les Fab Four sentent une montée d'adrénaline. Et pour cause, il ne leur reste qu'un tiers du temps alloué pour finaliser la moitié des chansons. Il faut absolument mettre en boîte 5 morceaux avant 22h. Demain, ils seront sur la route, loin de Londres. C'est maintenant, ils n'ont plus le choix.
1: 19h30, à l'horloge des studios.
0: Le compte à rebours est lancé. Il s'agit d'être le plus efficace possible, ne pas perdre une seconde. Ce serait une très mauvaise idée de se lancer sur une composition pas terrible et laborieuse à mettre en valeur. Hein, ce serait une très mauvaise idée, non ? Eh bien pourtant, c'est ce qui se passe. Les premières 45 minutes de la soirée sont littéralement perdues puisque le groupe s'acharne pendant 13 prises sur une création très moyenne de McCartney qui est finalement abandonnée. Si les bandes sont jetées à la poubelle, ce titre, Hold Me Tight, sera réenregistré 7 mois plus tard pour être utilisé comme, de l'aveu même des musiciens, morceau de remplissage pour leur deuxième album. Mais l'heure tourne, il faut enchaîner.
1: 20h15, à l'horloge des studios.
0: Moins de 2 heures pour tout terminer. Ce sont alors 5 reprises fétiches, garanties sans piège, jouées des centaines et des centaines de fois en live, que prennent d'assaut les Beatles. À commencer par la ballade Rhythm and Blues, Anna Go To Him, d'un chanteur américain admiré par les Fab Four, Arthur Alexander. 3 prises complètes sont mises en boîte, la dernière est considérée comme la meilleure, elle figure telle quelle sur l'album, simple et efficace.

0: Anna Go To Him est la première chanson de la journée à être enregistrée simplement en une version live, sans correction ni ajout ultérieur. Une méthode adoptée pour 3 des 4 autres reprises jouées ensuite.
1: 20h45, à l'horloge des studios.
0: Voici le moment de la journée où les Beatles sont les plus efficaces. Une seule et unique prise est nécessaire pour Boys, une version rock'n'roll d'un morceau originellement publié par le groupe américain de R&B The Shirelles. Ringo Starr, au chant et à la batterie en même temps, accompagné de ses 3 compères, livre une prestation tellement parfaite que George Martin ne juge même pas nécessaire d'enregistrer une prise de sécurité.

0: C'était ici l'un des très très rares titres des Beatles à n'avoir nécessité qu'une seule prise. La soirée avance, la fatigue s'accumule, mais le groupe est de plus en plus performant. Je ne sais pas comment ils ont fait ça. On a enregistré toute la journée, mais plus on continuait et meilleur ils devenaient, se rappellera plus tard George Martin.
1: 21h, à l'horloge des studios.
0: Un mélange de R&B et de rock'n'roll à nouveau pour la reprise suivante, empruntée aux Cookies, un autre groupe américain de rhythm and blues. Les Beatles mettent en boîte 4 prises et c'est finalement la première qui est gardée sans modification.

0: De nouveau un live brut pour ce morceau.
1: 21h30, à l'horloge des studios.
0: Les Fab Four choisissent à nouveau une reprise des Shirelles après Boys un peu plus tôt. Ici, il s'agit de Baby It's You, interprété dans une veine pop. Trois prises sont enregistrées et la dernière est conservée. George Martin prendra simplement le temps, quelques jours plus tard, d'y ajouter un overdub. Le producteur doublera le solo de guitare avec un instrument peu commun, un celesta, une sorte de piano où les cordes sont remplacées par des lames métalliques. Le tout pour un son, céleste.

0: 22h à l'horloge des studios.
1: 22h, on y est, l'heure de fermeture des bureaux et des studios. En principe, à 22h02, tout le personnel d'IMI a passé la porte. À 22h05, tout le monde est à la station de métro d'à côté. Sauf que, si vous avez compté, bravo pour vous, il manque une chanson. Une dernière chanson pour boucler l'album. Sacrilège ultime, George Martin et son équipe choisissent d'enfreindre le règlement et de déborder sur leurs horaires. Producteurs, ingénieurs, techniciens et musiciens se retrouvent dans une petite salle de pause à côté du studio pour souffler un peu, grignoter, boire un café. La discussion tourne autour du choix du dernier morceau. Quelqu'un propose Twist and Shout, il a entendu les Beatles le chanter à la radio quelques semaines plus tôt. La suggestion est approuvée, mais problème. 12 heures après le début de la session, les gorges se font fatiguées et douloureuses. Et John en particulier, qui doit assurer le chant principal, est le plus gêné des quatre par son gros rhume et n'en a plus pour longtemps avant d'être à faune. Chacun se regarde, prenant conscience de la pression qui repose sur les épaules des quatre de Liverpool. Il faut tout donner du premier coup, il n'y aura pas de seconde chance. On retourne à son poste, on s'installe. John suçote une paire de bonbons pour la gorge, se gargarise avec du lait. Les musiciens prennent une profonde inspiration. Paul lance son traditionnel décompte et go. Dans la cabine de contrôle, les employés retiennent leur souffle, puis s'autorisent à respirer. Un sourire de plus en plus large apparaît sur leur figure. Les corps commencent à s'agiter en rythme et 2 minutes 35 secondes plus tard, la régie résonne de cris survoltés. John Lennon a livré ici une performance vocale proprement stupéfiante, inimitable, déchirant sa voix éraillée en lambeaux. Son chant est tellement habité que les instruments autour deviennent inutiles.

Je vous repasse quand même ce cri pour que vous mesuriez bien le niveau de la performance.

Après ça, George Martin a le culot de demander une deuxième prise de sécurité qui est enregistrée en entier. Je ne sais pas comment ils ont fait ça, mais elle est évidemment inutilisable. La voix de John est partie. La dernière chanson m'a quasiment tué. Ma voix a mis du temps à s'en remettre. À chaque fois que j'avalais, c'était comme du papier de verre, racontera Lennon. Malgré l'heure tardive, les Fab Four, soucieux du travail bien fait, insistent pour tout réécouter. Le lendemain, les techniciens surexcités accompliront le tour des bureaux en faisant écouter la bande de Twist and Shout à tout l'immeuble. Ça y est, Please Please Me, le premier album des Beatles, est enregistré en 10 heures de boulot. Il a été gravé sur deux pistes, les voix sur l'une, les instruments sur l'autre. C'est ridiculement rudimentaire par rapport aux technologies actuelles. Le mixage sera réalisé plus tard, sans les musiciens, pour une durée de travail totale de 25 heures. À sa sortie en mars, le disque sera propulsé en tête des charts pour y être délogé au bout de 30 semaines par le deuxième album des Beatles. Alors, qu'y a-t-il de révolutionnaire avec Please Please Me ? Eh bien, avec l'immense succès de ce 33 tours, les Fab Four vont tout simplement changer les usages et transformer durablement la face de la musique populaire. Désormais, le long format ne sera plus réservé uniquement à la musique de papa et maman, à la variété, aux instrumentaux d'ambiance ou aux bandes originales de films ou de comédies musicales. Désormais, ce sont les groupes qui vont cartonner et moins les artistes solos. Désormais, les formations en leader plus musicien d'accompagnement vont passer de mode. Chez les Beatles, chacun prend en charge le chant ou les harmonies à tour de rôle, c'est inédit. Et autre rupture, le groupe écrit ses propres chansons et les enregistre lui-même en complète autonomie. Les morceaux ne sont pas commandés à des compositeurs extérieurs, ils font partie des premiers à fonctionner de la sorte. De son côté, EMI accomplit une opération hyper rentable avec, pour cette journée d'enregistrement, un retour sur investissement probablement sans équivalent dans l'histoire de la musique. La session aura coûté 400 livres sterling, 7600 euros actuels, moins de 1% du budget annuel de Parlophone. Vers 23h, ce 11 février 1963, les portes du studio 2 d'EMI se referment enfin. Les Beatles sautent dans le bus qui les emmène à l'autre bout du pays pour la suite de leur continuelle tournée. J'espère que cette émission vous aura plu et que vous aurez apprécié cet éclairage différent sur les Beatles. A bientôt dans Two Beatles en Not To Be.

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2: Bonjour et bienvenue dans Micronet sur InfoRC, le mag de l'informatique, du multimédia et de la domotique. Bonjour Gilles.
3: Bonjour Colline.
2: Alors tout à l'heure tu m'as dit qu'on allait parler de la maison du futur avec un rassemblement important, c'est ça ?
3: Oui, il s'agit de l'IFA. Alors ça n'a rien à voir avec le foot et la FIFA. IFA, c'est pour Internationale Funkausstellung. C'est le plus grand salon européen consacré à la tech, à l'électroménager et puis aussi à l'innovation grand public.
2: Et ça se passe où et quand ?
3: Alors c'est chaque année, c'est à Berlin, et le but c'est que les fabricants du monde entier viennent présenter ce qui va arriver dans nos maisons dans les mois qui viennent.
2: Donc c'est un peu la Fashion Week des appareils domestiques.
3: Oui, on peut dire ça. Et cette année, un thème fort ressort vraiment, c'est la maison proactive, celle qui pense à votre place et évite les erreurs du quotidien.
2: Alors là, j'étais pas prête. Comment ça, elle pense à notre place ?
3: Prenons la machine à laver ailleurs, c'est la marque. Elle a une caméra interne et une IA qui analyse ce que tu mets dedans. Si tu glisses une chaussette rouge dans une lessive de blanc, là, elle t'envoie une alerte.
2: Ah oui, ça c'est du vécu. Donc elle voit vraiment ce qu'on met.
3: Affirmatif, couleur, matière, niveau de saleté, et elle propose automatiquement le bon programme sans que tu aies à réfléchir.
2: Donc finalement, elle évite les drames de famille.
3: Exactement, c'est la buanderie intelligente et diplomate.
2: Ok, c'est pas mal. Et dans la cuisine, ça donne quoi ? Parce que là aussi, je pense qu'il y a du potentiel.
3: Carrément. Par exemple, avec le frigo, il devient un assistant personnel. Certains modèles identifient leur contenu et du coup génèrent automatiquement la liste des courses.
2: Ok, bonne nouvelle. Donc c'est fini, il manque du lait, mais personne ne l'a noté.
3: Oui, on oublie. Et le four aussi devient intelligent. Tu mets un plat, il reconnaît ce que c'est et il adapte la cuisson. C'est fou. Et puis si tu mets une pizza surgelée, il ne dit rien. Enfin, pas encore.
2: Donc même un ado peut réussir un gratin sans appeler papa-maman.
3: Oui. C'est l'idée, rendre la cuisine plus simple, plus sûre et plus accessible.
2: Et le ménage alors ?
3: Alors là, c'est surprenant, il y a des robots aspirateurs qui deviennent enfin capables de monter les escaliers et ils nettoient les marches une par une.
2: Donc ils montent vraiment l'escalier ?
3: Oui, oui, ils montent les escaliers grâce à des roues articulées avec une IA de navigation 3D. Ça veut dire plus de zones oubliées et plus besoin de porter le robot à l'étage.
2: Ok, et dehors il se passe quoi ? Parce que tout le monde n'a pas un jardin.
3: Alors, bonne remarque, justement, l'IFA a présenté des solutions pour les balcons, les terrasses, les petits jardins, capteurs d'humidité pour les plantes, tondeuses autonomes mini-format, grilles connectées, etc.
2: Donc même les plantes qui meurent systématiquement pourraient survivre.
3: Je confirme, c'est ça le progrès. Ils ont installé un capteur qui t'envoie une alerte. Ta plante a soif. Alors là, si t'as pas compris la première fois, il te renvoie un message, il te dit « ta plante a très soif ». Et si ça continue, il va envoyer un message en disant « c'est un cactus, fais un effort ».
2: Ok, on va finir par se sentir jugé par des pots de fleurs. Comme à l'époque des Tamagotchi finalement.
3: Oui, les fameux animaux virtuels. Mais pas de panique, c'est quand même un progrès et ça va devenir quand même un bras droit.
2: Ok, donc si je résume, la maison devient proactive. Ça veut dire qu'elle nous aide, elle corrige nos erreurs, elle anticipe nos besoins.
3: Oui, et elle fait ça de manière discrète, utile et familiale. Et là, c'est plus un gadget, on est dans l'assistant domestique qui améliore vraiment le quotidien.
2: Donc la maison devient la personne la plus organisée de la famille.
3: Et probablement la plus patiente aussi, elle ne râle pas, et comme c'est la version 2.0, elle n'est jamais fatiguée, et c'est un vrai plus. Allez, on vous laisse réfléchir à tous ces changements à venir, à la semaine prochaine.
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1: Aujourd'hui, on s'intéresse à un métier artisanal emblématique, la boulangerie. Pour en parler, nous recevons Dave. Bonjour Dave.
2: Bonjour, merci de m'accueillir.
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2: 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C'est un métier très physique, mais aussi très gratifiant.
1: Et pour ceux qui veulent aller plus loin, que propose le BP?
2: Alors le brevet professionnel se prépare en 2 ans après le CAP. Il permet d'approfondir les techniques boulangères, notamment avec des pains de tradition française sur plusieurs fermentations, des créations personnelles, le pain au levain, des pains aromatiques et plein de petits produits à côté, le snacking, le traiteur. 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C'est une excellente formation pour ceux qui visent un poste de responsable de production ou qui souhaitent ouvrir leur propre boulangerie.
1: Et quels sont les débouchés après ces formations?
2: Alors elles sont très nombreuses, nos apprentis peuvent travailler dans les boulangeries artisanales, les grandes surfaces, les chaînes. Et après ceux-là qui ont un brevet professionnel, eux ils peuvent aller dans les laboratoires de recherche en planification ou partir à l'étranger car le savoir-faire français est très recherché. Le secteur recrute beaucoup et les bons boulangers sont très demandés.
1: Que diriez-vous à un jeune qui hésite à se lancer en boulangerie?
2: Alors s'il aime travailler avec ses mains, s'il est matinal et passionné par le bon pain, les produits de qualité, la boulangerie est un métier qui est fait pour vous. Il faut être rigoureux, curieux, aimer, faire plaisir aux gens, car on fabrique tous les jours.
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1: Merci beaucoup Dave d'être venu dans nos studios pour nous présenter le CAP boulanger et le BP boulanger du CFA André Fargier de l'ANAS.
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1: Le théâtre Les Quinconces ouvre sa saison ce vendredi.
4: La saison, elle sera comme chaque année, très diversifiée, avec du théâtre, de la danse, du cirque, de la musique, et puis quelques temps forts aussi. Donc on a les vacances aux Quinconces, pendant les vacances de la Toussaint. On aura toujours notre festival des Insolites au mois de mars. Et puis un projet de territoire aussi avec une artiste locale, puisqu'il s'agit de Jo Cuer, et donc de la compagnie du collectif Torsion qui va commencer donc des interactions avec le public, donc soit sur le marché de Vals-les-Bains, soit à la médiathèque. Donc ça commencera tout de suite cet automne.
5: Et avec sûrement un volet radiophonique également.
4: Exactement, puisqu'elle va passer aussi chez vous à Info RC pour, avec les élèves, faire un petit volet radiophonique, tout à fait.
1: Après ce petit tour général de la saison en compagnie d'Anne-Hélène, directrice et programmatrice du théâtre de Vals-les-Bains, parlons du spectacle prévu ce vendredi à 20h30 au Quinconce. Le théâtre de Vals ouvrira sa saison avec un spectacle clownesque. C'est en compagnie du comédien de talent Fred Radix que le coup d'envoi de cette nouvelle saison est lancé.
4: Effectivement, on va commencer le 25 septembre par ce rendez-vous avec Fred Radix, qui est aussi quelqu'un que les auditeurs connaissent sans doute puisqu'il vit dans le nord de l'Ardèche, à Annonay. Et il était déjà venu présenter un spectacle qui s'appelait La Claque. Et donc là, c'est sa dernière création. Et n'oubliez pas la pièce qui parle un peu des métiers cachés du spectacle vivant, donc des ouvreuses en particulier. Voilà, ils vont embarquer le public dans une histoire complètement loufoque.

0: N'oubliez pas la pièce, c'est le titre de ce spectacle, dernière création de Fred Radix, où l'absurde n'est jamais bien loin du théâtre musical, donc à retrouver ce vendredi à 20h30 au Quinconce.
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0: On écoute maintenant Luc Hennisch avec Time Hinders Unknown. Luc Hennisch est un jeune chanteur, un jeune artiste new-yorkais qui navigue entre indie rock, power pop et synthé pop. Il a sorti en janvier dernier un EP de 5 titres et c'est justement le troisième morceau de ce disque qu'on vous propose maintenant, donc Time Hinders Unknown.

0: Tout de suite sur notre antenne, il est temps de retrouver les journalistes de la Radio du Monde, Radio France Internationale, pour notre décrochage quotidien.
1: Il est 7h à Paris, 5h en temps universel.
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1: Bonjour RFI Matin, comment c'est maintenant? Et dans une heure, on entendra l'analyse du prix Nobel d'économie Jean Tirole sur la visite de Xi Jinping aux États-Unis, accueilli en grande pompe par Donald Trump hier. Et derrière la volonté affichée d'agir en partenaire, les deux superpuissances se livrent un combat acharné, notamment dans le domaine de l'intelligence artificielle. L'IA toujours au cœur d'une panique mondiale. Il en était question à l'ONU hier. On entendra aussi ce matin notre autre invité, le caricaturiste Lassan Zohore, sur la situation des dessinateurs de presse dans le monde à l'occasion des 20 ans d'existence de Cartooning for Peace. D'abord à 7h, c'est le journal. Bonjour Arthur Ponchelet.
3: Bonjour à tous. On va revenir nous aussi largement sur la visite d'État de Xi Jinping aux États-Unis. Le président chinois accueilli dès sa descente de l'avion par Donald Trump en personne, du jamais vu en 11 ans. On appelle notre correspondant aux États-Unis dans un instant. Il faut travailler ensemble pour réguler l'intelligence artificielle. L'appel de plusieurs grands patrons de l'IA hier devant le Conseil de sécurité de l'ONU. Ils s'inquiètent des dérives de leurs outils et appellent à des normes mondiales. La une, ce sont aussi ces nouvelles frappes russes, cette nuit contre Kiev. Ces premières interpellations au Sénégal dans le dossier des violences politiques commises entre 2021 et 2024. Et puis la visite du pape dès demain en France. Léon XIV attendu de pied ferme par des dizaines de milliers de fidèles.
1: C'est sa toute première visite aux États-Unis depuis 10 ans.
3: Et elle est déjà scrutée de très près. Xi Jinping est donc arrivé à Washington. Le président chinois est en visite d'État jusqu'à demain aux États-Unis pour parler commerce, droit de douane et intelligence artificielle. Nous devons être des partenaires plutôt que des rivaux, a-t-il lancé. Bonjour Vincent Souriau.
4: Bonjour Arthur, bonjour à tous.
3: En ligne avec nous de Washington, Donald Trump, lui, a voulu marquer le coup en mettant dès hier soir les petits plats dans les grands.
4: Oui Arthur, pour commencer, je suis obligé de corriger. Hein. Xi Jinping était aux États-Unis en 2023 à San Francisco, mais c'est effectivement sa première visite à la Maison-Blanche depuis plus de 10 ans. Xi Jinping est donc arrivé pour cette visite à Washington hier avec son épouse à bord d'un gros porteur de la compagnie aérienne nationale, Air China. Et fait rarissime, comme vous le disiez, c'est Donald Trump en personne accompagné de sa femme qui est venue l'accueillir sur le tarmac de l'aéroport. Le tapis rouge effectivement, la poignée de main, les hymnes nationaux, un survol de bombardiers. Ça n'aura duré que 10 minutes, mais Donald Trump a voulu flatter son hôte et ce n'est pas terminé puisque l'accueil à la Maison Blanche cet après-midi s'annonce de nouveau bien garni avec plus de 500 soldats américains en habit de cérémonie, encore un survol de bombardiers et le dîner d'État dans la foulée en présence notamment d'Elon Musk et d'autres géants du secteur de la tech.
3: Et sur le fond, Vincent, l'essentiel est déjà fait puisque la trêve commerciale entre les deux grandes puissances est prolongée au moins jusqu'au mois de janvier.
4: Ouais, elle devait expirer le 10 novembre, trêve commerciale dans la mesure où Washington et Pékin s'engagent à ne pas jouer des muscles en matière de barrières douanières, mais 2 mois de prolongation, c'est moins que prévu parce que la Maison-Blanche estime que la Chine n'a pas tout à fait rempli sa part du contrat. Le gouvernement chinois avait promis d'acheter de gros volumes de soja et de produits agricoles américains. Le compte n'y est pas et les États-Unis attendent janvier pour voir si tout rentre dans l'ordre. Sur le reste, sur le fond, Taïwan, l'intelligence artificielle, la guerre en Iran, ça va être discuté bien sûr aujourd'hui au plus haut niveau, mais on ne s'attend pas à de grandes annonces, même si les deux chefs d'État, Donald Trump et Xi Jinping, devraient chacun prendre la parole à la Maison Blanche.
3: Vincent Souriau en direct de Washington. L'intelligence artificielle donc devrait être également abordée lors de cette visite. Vous nous le disiez, des grands patrons du secteur sont attendus au dîner d'État ce soir. Avant cela, ils étaient à quelques centaines de kilomètres plus au nord, à New York, en marge de l'Assemblée Générale de l'ONU. Les patrons d'Anthropic, d'OpenAI et de Hugging Face se sont exprimés devant le Conseil de sécurité. Ils sont unanimes. Il faut mettre en place des garde-fous face au développement de l'intelligence artificielle. RFI New York, Karine Houghton.
5: Il est très rare que des entrepreneurs américains se mettent des limites, mais 2 risques sont trop importants avec l'intelligence artificielle pour qu'ils ne réagissent pas. Au cas où les modèles IA étaient mal utilisés par des bioterroristes d'abord, et au cas où les développeurs perdraient le contrôle de leur technologie ensuite. Gérer des risques catastrophiques, c'est la mission du Conseil de sécurité. Alors convaincu comme ses homologues d'OpenAI et de Hugging Face qu'une coopération internationale est indispensable, le PDG d'Anthropic, Dario Amodei, a proposé des pistes.
6: First, Premièrement, nous devrions commencer par des accords ciblés que tous les membres puissent soutenir, tels que l'interdiction d'utiliser l'IA pour concevoir des armes biologiques. Deuxièmement, nous devrions mettre en place des systèmes d'évaluation et de vérification capables de suivre le rythme du développement de l'IA, afin que les États puissent avoir une visibilité sur les capacités des modèles de pointe et vérifier le respect des engagements de chacun. Troisièmement, nous devrions établir des normes mondiales communes pour tester les modèles d'IA quant au risque de perte de contrôle et de détournement, ainsi qu'un système de notification pour les incidents liés à l'IA ayant des répercussions significatives sur la sécurité mondiale.
5: Donald Trump a déjà rejeté mardi l'idée d'une supervision supranationale. L'ambassadeur chinois, lui, a soutenu l'idée et voit tout cela sous l'égide de l'ONU. D'ici là, Dario Amodei a promis qu'Anthropique allait ralentir le rythme de développement de son IA. Karine Hotton, New York, RFI.
3: New York, où le bal des dirigeants se poursuit à la tribune des Nations Unies. Benjamin Netanyahou est attendu aujourd'hui. Hier, c'est le président iranien Massoud Pezeshkian qui s'exprimait, affirmant que son pays était victime du terrorisme américain. La présidente par intérim du Venezuela, elle a remercié Donald Trump, remercié d'avoir repris la voie des relations diplomatiques et de coopération. Delcy Rodriguez a aussi promis qu'il y aurait des élections dans son pays.
1: L'autre discours très attendu et commenté, c'est celui de Volodymyr Zelensky.
3: Le président ukrainien qui s'en est pris à son homologue russe, dénonçant la folie meurtrière de Vladimir Poutine. Il n'y aura pas de pause dans les combats, a promis de son côté le ministre russe des Affaires étrangères. Des mots et quelques heures plus tard, des bombes russes dans le ciel ukrainien. Des frappes ont fait au moins 2 morts cette nuit à Kiev. Un peu plus tôt hier, un hélicoptère militaire russe a fait une brève incursion dans l'espace aérien de la Pologne. Nouvelle illustration de la guerre hybride menée par Moscou et dénoncée par plusieurs pays de l'Union européenne. Franck Alexandre, les services de renseignement occidentaux vont même plus loin et affirment que la Russie pourrait mener une action offensive sur le sol européen.
7: Les chefs d'état-major européens sont unanimes. Le risque d'un affrontement direct pourrait intervenir bien avant la fin de la décennie. Il pourrait même être très proche, a récemment dit le président polonais Donald Tusk. Selon ses renseignements, une attaque russe sur le territoire de l'OTAN, avec par exemple des drones, semble possible. L'affaire du drone armé russe, retrouvé sur l'aéroport de Leipzig en Allemagne en août dernier, a changé les perceptions. Le renseignement allemand a rendu public ses investigations. Conclusion, le drone était bien destiné à détruire les avions utilisés pour le fret à destination de l'Ukraine. Un seuil a donc été franchi. Moscou opte désormais pour des attaques cinétiques ciblant le soutien occidental à l'Ukraine, mais aussi l'industrie d'armement européenne. La Russie, comme elle l'a fait en 2022 contre l'Ukraine, pourrait aussi utiliser la couverture d'un exercice militaire pour tenter quelque chose. L'exercice russe 126, qui se déroulera du 28 septembre au 3 octobre prochain, sera donc particulièrement surveillé.
3: Franck Alexandre.
1: 5h08 en temps universel. L'affaire avait ému l'opinion. Elle va désormais se poursuivre devant la justice. La suite de votre journal Arthur au Sénégal.
3: Où un agent de sécurité de l'université Cheikh Diop de Dakar a été interpellé. Première interpellation dans le dossier des violences politiques commises entre 2021 et 2024. Deux proches de l'ex-ministre de la Jeunesse ont eux été placés sous contrôle judiciaire. Deux premières arrestations donc, après la plainte d'un militant du PASTEF, parti alors dans l'opposition. Pape Abdoulaye Touré dit avoir été victime d'actes de torture et de séquestration, Léa Lisa Westerhoff.
8: Les images du jeune Pape Abdoulaye Touré, alors étudiant en master de droit, le visage tuméfié, filmé en train d'être tabassé en juin 2023, avaient énormément choqué l'opinion. En septembre 2024, le jeune homme décide de porter plainte pour séquestration et enlèvement illégal. Selon lui, des hommes se réclamant à être des agents de sécurité de l'ancien ministre de la Jeunesse, Pape Malick Ndour, accompagnés de gendarmes en tenue, l'auraient arrêté, agressé, torturé et menacé de mort. Hier, le tribunal de grande instance de Dakar a procédé aux premières inculpations. Un agent de sécurité au campus universitaire de Dakar a été placé en détention préventive, accusé d'association de malfaiteurs et de crimes contre l'humanité, dont actes de torture. Une qualification qui permet de contourner la loi d'amnistie adoptée en mars 2024 et qui porte sur cette période. Deux autres personnes, l'une membre du protocole de l'ancien ministre de la Jeunesse, Pape Malick Ndour, l'autre de sa garde rapprochée, également accusée de crimes contre l'humanité ont été placés sous contrôle judiciaire pour la durée de l'instruction. L'ONG Amnesty International, qui accompagne les familles des 65 victimes recensées, salue ces premières interpellations, mais appelle la justice à également interroger les membres des forces de sécurité. Léa Lisa Westerhoff, Dakar. RFI.
3: Le parti Authenticité et Modernité, le PAM, membre de l'actuelle coalition gouvernementale au Maroc, arrive en tête des législatives avec 97 sièges. Les résultats provisoires ont été annoncés tout à l'heure. Le Rassemblement des Indépendants arrive second avec 66 sièges. Le scrutin a surtout été marqué par la plus forte abstention en 20 ans. Seuls 38% des Marocains se sont rendus aux urnes.
1: Le pape est attendu demain en France.
3: Première visite officielle d'un chef de l'Église catholique dans l'Hexagone depuis celle de Benoît XVI, il y a 18 ans. Léon XIV atterrira demain à Paris, où son programme est chargé. Audience à l'Élysée, déambulation dans le quartier latin, veillée de prière au Stade de France, puis messe en plein air, place de la Concorde. Le pape est ensuite attendu à Lourdes, puis à Metz. Au total, 4 jours et des dizaines de milliers de fidèles attendus. En attendant, il se prépare, comme cet homme rencontré lors du pèlerinage à Notre-Dame-des-Anges, à Clichy-sous-Bois.
9: Qu'est-ce qu'il y a de ces 10 euros? Les charges, c'est 5 euros.
10: Moi, c'est Mouboy. Moi, je viens de la Côte d'Ivoire. Je viens d'acheter une écharpe. Il y a un motif, il y a une photo du pape et le logo relatif à sa venue en France. Alors, la visite du pape m'inspire l'espérance pour l'Église de France, mais du monde. Je pense que, vu la mobilisation, je pense que ça sera une belle rencontre. Il y a un renouveau, il y a de belles choses qui se passent. On peut se rendre compte concrètement dans la vie de tous les jours. La pratique de la religion, la pratique de Dieu, la charité fraternelle, tout ça, on va dire, renoue avec le sens du sacré, en fait, de certaine manière, en France.
3: Témoignage recueilli au micro RFI de Véronique Guémard, que l'on retrouvera dans Religion du Monde, dimanche à 12h10, temps universel.
1: Et cette visite du pape en France, qu'en attendent les victimes de violences sexuelles commises au sein de l'Église? Reportage de Baptiste Coulon à retrouver dans 10 minutes sur RFI.
3: Léon XIV attire aussi les candidats à la présidentielle en France, Marine Le Pen, Édouard Philippe ou encore Gabriel Attal assisteront à la messe samedi, place de la Concorde, contrairement au président Emmanuel Macron qui lui ne prendra part à aucune messe. Ce ne sera pas le cas non plus d'Olivier Faure, le patron du Parti Socialiste.
1: Le PS et Place Publique, dont les candidats à la primaire débattaient hier pour la première fois à la télévision.
3: Olivier Faure donc, mais aussi Raphaël Glucksmann, Ségolène Royal, Jérôme Gadget et Emmanuel Morel. Il a été question de pouvoir d'achat, d'une potentielle alliance avec la France insoumise, mais aussi des crises internationales, Marie Lecoq.
11: Première confrontation sur un même plateau pour les candidats de la primaire de la gauche. Une large partie de la soirée occupée à la situation internationale. Si tous sont accordés sur le soutien à l'Ukraine, la question d'Israël a nettement plus divisé les candidats. Ségolène Royal estime que pour combattre l'antisémitisme,
12: il faudrait plus de voix israéliennes et juives pour dire que ce qui se passe est absolument intolérable.
11: De quoi faire s'insurger Jérôme Gage.
13: C'est incroyable comme injonction, Ségolène.
11: Ségolène Royal réplique cette fois contre Raphaël Glucksmann.
12: Sont importants, il faut reconnaître le génocide.
11: Olivier Faure plaide lui aussi pour l'usage du terme génocide.
14: On sait très bien que quand le mot est prononcé, ça a un poids et nous avons besoin de ce poids-là pour que stoppe ce massacre.
11: Raphaël Glucksmann de se défendre.
15: C'est pas la qualification qu'on emploie, c'est l'action qu'on mène qui compte.
11: Une gauche divisée pour un premier débat. Deux autres rendez-vous sont prévus avant l'étape du premier tour d'un scrutin prévu les 9 et 10 octobre pour désigner leur candidat à la présidentielle.
3: Marie Lecoq et puis un mot, Andréane, de l'actualité sportive et du début aujourd'hui. Aujourd'hui, des éliminatoires de la Coupe d'Afrique des Nations. À suivre, Congo-Namibie, c'est à 13h, temps universel. Deux heures plus tard, la RDC affronte la Guinée équatoriale au stade des Martyrs de Kinshasa. Et puis deux matchs à suivre dès 19h, temps universel. Cameroun, Comores et Côte d'Ivoire-Ghana.
1: Et on va retrouver Antoine Grenier pour faire un peu le point sur ses qualifications dans une demi-heure dans le Journal des Sports. Merci Arthur Ponchelet. L'info africaine dans 20 minutes sur RFI. On va se pencher sur la prise de parole hier à la tribune de l'ONU du président centrafricain Faustin Archange Touadéra. Il a regretté la baisse des aides internationales. On l'entendra à 7h30. Le défilé de dirigeants et de représentants continue donc aux Nations Unies. Aujourd'hui, Benjamin Netanyahou doit prendre la parole. On retrouvera notre envoyé spécial à New York à 8h. À l'ONU et ailleurs, l'intelligence artificielle continue d'occuper tous les esprits, d'inquiéter très largement. D'ailleurs, se tenait hier une réunion du Conseil de sécurité dédiée. La Chine, elle, est largement lancée dans la course à l'IA. On parle des géants chinois du domaine dans notre dossier à 9h. Et dans cette course à l'IA, Pékin se livre avec Washington une lutte acharnée. Dans ce contexte, Xi Jinping est en visite aux États-Unis, accueilli hier avec les honneurs sur le tarmac par le président américain lui-même. Bonjour Arnaud Pontus.
16: Bonjour Andréane, bonjour à tous.
1: Ce sommet entre les deux dirigeants, vous allez en parler avec votre invité dans une heure, le prix Nobel d'économie 2014, le français Jean Tirole.
16: Oui, avec Karine van der Straeten de l'école d'économie de Toulouse, il signe un essai qui nous explique comment la géopolitique a tout changé, comment l'économie est désormais mobilisée comme un instrument de puissance à l'heure de la loi du plus fort. Le livre s'appelle « Économie du désordre mondial » et ça fait le constat de l'hyperpuissance de la Chine et des États-Unis parce que les deux géants et rivaux ont pris la tête de la course technologique, à commencer par la course à l'IA. Et dans tout ça, l'Europe paraît bien faible, bien dépassée, en phase de déclassement. Si elle veut préserver son modèle économique, social et démocratique, l'Europe doit se réveiller, repenser sa politique industrielle, ses priorités et ses méthodes, nous dit Jean Tirole. Le Nobel d'économie 2014 nous explique dans un peu plus d'une heure.
1: Et ce sommet Pékin-Washington, on en parle dans la fabrique du monde aussi, juste avant 8h. Autre invité ce matin sur RFI à l'occasion des 20 ans de l'organisation Cartooning for Peace qui défend la plume et la liberté des dessinateurs et dessinatrices de presse du monde. On fait le point justement sur leur situation à ces dessinateurs du monde avec le caricaturiste Lassane Zohré de l'hebdomadaire ivoirien Gbiche. Rendez-vous 7h45 dans le prochain journal. On fait aussi le point sur les résultats provisoires des législatives d'hier au Maroc. Vous avez une partie du programme, on commence.
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1: Il arrive demain en France, demain matin pour une visite de 4 jours et le pape Léon XIV se rendra à Paris, à Lourdes et à Metz durant ces 4 jours. Et c'est à Lourdes justement, cette petite ville du sud-ouest, site incontournable de pèlerinage que le souverain pontife doit rencontrer. 7 victimes de violences sexuelles commises au sein de l'église, des hommes et des femmes, mineurs et majeurs au moment des faits, alors que Léon XIV a promis de mieux lutter contre le fléau des violences sexuelles. Mais alors qu'attendent les autres victimes de ce voyage en France du pape, celles qui ne rencontreront pas Léon XIV? Baptiste Coulon en a rencontré 3, partagées entre espoir et indifférence.
17: Philippe les appelle les sans-nom.
18: J'ai complètement éliminé l'humanité chez eux.
17: Un terme pour qualifier ses agresseurs, 2 prêtres qui l'ont violé lorsqu'il était mineur. Un traumatisme enfoui qu'il a fait ressurgir des années plus tard.
18: J'ai fait une levée d'amnésie, j'avais 49 ans. Tout s'est fait par hypnose. On m'a demandé d'écrire au sans-nom, au pire des deux. Donc j'ai fait une lettre et cette lettre a été lue par le psychologue pendant que j'étais sous hypnose. Donc ça a été choquant, ça a été des mois de thérapie. Aujourd'hui je vais bien, j'ai pas de haine contre l'église, mais effectivement j'ai beaucoup de mal avec l'église. Mon papa est décédé, je suis pas rentré dans l'église, j'ai été incapable.
17: Conséquence de ce lien brisé, Philippe n'attend pas grand-chose de la rencontre entre le pape et des victimes de violences sexuelles.
18: Je crois que c'est un énorme coup de com'.
17: D'autant que c'est la conférence des évêques de France qui a sélectionné les participants.
18: Franchement, j'ai l'impression qu'ils ont fait des auditions avant pour pas recevoir des personnes qui aient quelque chose contre l'église. C'est ça qui est choquant pour moi.
17: Pierre regarde lui aussi ce voyage du pape avec défiance, mais il garde l'espoir d'un engagement public de Léon XIV à lutter contre les violences sexuelles avec une priorité.
19: Destitué, pas déplacé, mais aussi notifié à une autorité qu'il y a un soupçon, qu'il y a quelque chose qui ne fonctionne pas. Et quand c'est avéré, on ne déplace pas. Pour moi, ce serait déjà énorme.
17: Énorme, même si aucun acte, aucune parole, dit-il, ne lui permettra un jour de renouer avec l'institution.
19: J'ai pardonné, j'y suis arrivé, j'ai trouvé ce courage et cette force. Par contre, ce qui est criminel reste criminel.
17: Brigitte, victime de l'aumônier de son lycée, n'a en revanche jamais coupé le lien avec l'église. Elle aurait aimé s'entretenir avec Léon XIV, non pas pour lui raconter ce qu'elle a vécu.
20: Il en a entendu plein des histoires d'agressions sexuelles. On n'est plus dans ce temps-là.
17: Mais pour lui demander de revoir en profondeur certains enseignements catholiques.
20: Quand on parle de Dieu Tout-Puissant, je pense que ça vaudrait le coup de réfléchir à ce que ça veut dire. Il était où Dieu quand des hommes ont détruit la vie d'enfants et d'adultes? D'ailleurs, ça continue aujourd'hui. Oui, ça c'est une question. Quand on parle du sacrement de réconciliation ou du pardon, On ne peut pas parler du pardon et de la réconciliation de la même manière quand on a entendu ce que vivent des personnes victimes. Il y a tout un tas de pratiques liturgiques, sacramentelles, pastorales, théologiques qu'il faut revisiter avec les personnes victimes à partir de ce qu'elles peuvent dire, de leur expérience.
17: Si Brigitte, Pierre et Philippe jugent différemment la venue de Léon XIV en France, ils se rejoignent sur un point, la fin de l'ENIR est un crève-cœur. C'est en saisissant cette instance indépendante qu'ils ont obtenu reconnaissance et réparation, explique Philippe.
18: J'ai contacté l'ENIR et là ça a été une claque, parce que l'ENIR, la première phrase qu'on m'a dit c'est « on vous croit, vous n'avez pas besoin d'apporter de preuves » et le fait qu'on arrête l'ENIR... Pour moi, c'est choquant.
17: Un arrêt décidé récemment par les évêques de France qui ont prévu un nouveau dispositif basé sur des cellules d'écoute rattachées aux différents diocèses.
18: Dans le nouveau nom, il y a le terme indépendant, sauf que le fait d'aller pousser la porte d'un diocèse, je vois pas où est l'indépendance. Parce que les employés que je vais trouver derrière la porte du diocèse sont payés par l'Église.
17: Dans ce contexte, complète Brigitte, difficile pour l'Église et pour le pape d'établir un lien de confiance avec les victimes.
20: La confiance, ça se construit, ça se mérite. C'est quand on fait quelque chose, de ne pas revenir après pour découvrir qu'on a fait le contraire de ce qu'on nous a dit. C'est ça la confiance.
17: Preuve que cette confiance est encore loin d'être acquise, seules 2000 personnes ont sollicité l'ENIR en 5 ans. En 2021, une commission avait estimé à 330 000 le nombre de victimes dans l'Église française depuis les années 50.
1: Un reportage de Baptiste Coulon, cette visite du pape en France que RFI vous fait vivre avec de nombreux programmes dédiés, des pages spéciales sur notre antenne demain matin, demain midi et des éclairages en ligne. Vous connaissez l'adresse rfi.fr. À la ferme, il y a les animaux qu'on connaît, les veaux, les vaches, les cochons, les poules, mais il y a aussi ceux qu'on connaît moins, mais qui sont là et qui sont importants car ils sont de véritables alliés de l'agriculture. Florent Guignard, c'est notre question d'environnement ce matin. Qui sont-ils, ces autres animaux de la ferme ?
0: Alors, je vais vous parler ce matin d'ouvriers agricoles d'un genre un peu spécial. Ils n'ont pas choisi le travail à la ferme et ils ne sont pas payés. Vous connaissez bien sûr le rôle éminent des abeilles pour la pollinisation des fleurs qui permet d'obtenir des fruits. Eh bien, chaque année, aux États-Unis, au début du printemps, on transporte des milliards d'abeilles dans leurs ruches par camion pour aller polliniser les amandiers de Californie. La Californie, elle assure 80% de la récolte mondiale d'amandes.
1: Des animaux, Florent, évitent aussi l'utilisation d'herbicides.
0: Et oui, plutôt que de polluer la terre et l'air, on préfère l'éco-pâturage. Les moutons sont particulièrement utilisés pour désherber. Ils vont où les tracteurs ne peuvent pas passer. On les utilise notamment dans les vignes au printemps où ils mangent les jeunes pousses au pied des cèpes qui ne produisent pas de raisins. Et puis en passant, leurs crottes sont un excellent engrais naturel. On peut aussi citer les poules ou les canards, de plus en plus utilisés dans les vergers. Une poule, ça gratte le sol, ça mange les limaces, les mauvaises herbes. Et en plus, ça fait caca, ça fait de l'engrais là encore, et puis ça fait aussi des œufs.
1: D'autres animaux encore servent aussi à lutter contre les parasites.
0: Ce qui évite l'utilisation de pesticides. Il y a bien sûr tous les oiseaux, d'où l'importance de respecter leur habitat, les arbres, les haies, le long des champs. Mais les agriculteurs introduisent aussi des espèces, des acariens par exemple, qui sont relâchés dans les serres où on cultive des fraises ou des tomates. Ils se nourrissent de l'araignée rouge, qui n'est pas une araignée, mais un autre acarien qui suce la sève des plantes, ce qui provoque d'importants dégâts dans les récoltes. On introduit aussi dans les champs de minuscules guêpes parasitoïdes. Élevées en laboratoire, elles parasitent les larves des insectes ravageurs en y pondant à l'intérieur. Coucou, c'est moi. C'est très efficace, par exemple, contre la pyrale du maïs. Eh bien, tous ces insectes minuscules au poids plume forment ainsi une armée silencieuse, invisible, engagée dans la lutte biologique au service de l'humanité.
1: Certains animaux, Florent, ont même plusieurs fonctions.
0: Oui, c'est par exemple le cas des poissons qu'on introduit dans les rizières. Leurs déjections sont un très bon fertilisant qui facilite la croissance du riz. Ces poissons, ils mangent aussi les moustiques et les parasites. Et en ce moment, dans des rizières du Sénégal, on expérimente la présence de deux poissons pour lutter aussi contre la bilharziose, cette maladie qui tue près de 300 000 personnes par an sur la planète. Les poissons mangent le petit escargot qui transmet le ver responsable de la bilharziose.
1: Et puis, il y a parfois un autre allié des agriculteurs, celui-là un peu contre-intuitif.
0: Oui, c'est même le phénomène que redoutent par-dessus tout les agriculteurs, la sécheresse. Mais cette année, dans le sud de la France, après cet été historiquement chaud et sec, la récolte d'olives pourrait atteindre un niveau record parce que la canicule a tué les larves d'une mouche qui s'attaque aux olives. Mais bon, c'est bien la seule culture qui a profité de la sécheresse.
1: Florent Guignard pour la question d'environnement. Merci.
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1: un drame national, un fléau auquel ne répond que l'impuissance. Au Mexique, officiellement, plus de 130 000 personnes sont portées disparues. Depuis des années, des milliers de personnes sont la proie du crime organisé, des cartels de drogue ou des réseaux de traite d'êtres humains. Et face à ça, l'État mexicain est totalement défaillant et les familles, livrées à elles-mêmes, dévastées. Gwendolina Duval en a rencontré.
4: Je veux juste le retrouver maintenant. Mon fils n'est plus là, je sais qu'il n'est plus de ce monde. Mais la seule chose que je demande, c'est qu'on me rende son corps. Je ne cherche plus les coupables. Mon seul but est d'avoir mon fils avec moi. Je ne suis déjà plus assez forte. Je me sens brisée. C'était mon seul garçon, mon unique. Il m'a fait enrager des fois, mais je l'aimais et je l'aime.
21: Je l'aimais et je l'aime.
22: Ne vous désespérez pas. Vous devez vous ressaisir pour pouvoir le retrouver. Si vous n'allez pas bien, vous n'allez pas réussir. Comment vous allez sortir le chercher ?
23: Ce jour-là, Maria Reynoso cherche son fils, Gustavo, disparu. Nous sommes dans l'état de Jalisco, à Tlajomulco, une zone périphérique un peu délaissée. Un cours d'eau traverse la route.
24: Vous mentionnez que dans ce...
22: On nous a signalé que c'est dans ce canal qu'ils ont jeté son fils. Mais comme vous le voyez, la zone est assez difficile. C'est envahi d'herbes, de broussailles.
24: Pasto, maleza.
23: Don Raúl Garcia nous accompagne. Habitué à ses recherches, il fait partie du collectif de parents, les guerriers chercheurs du Jalisco.
4: Je leur fais plus confiance. Ils prennent soin de moi, plus que les autres.
23: Le fils de Maria a disparu depuis des mois. Malgré des pistes sérieuses sur les coupables, ses parents enquêtent avec leurs propres moyens et quelques vagues indications.
4: Moi, la police me fait tourner en rond, encore et encore. C'est moi qui cherche les noms des personnes, les causes, tout. Je fais ça toute seule. Je leur ai donné des photos, je leur ai tout donné. Et eux, jusque-là, ils n'ont rien fait. Rien. Et j'ai parlé au parquet. On me dit qu'ils ont envoyé des convocations, mais qu'ils n'ont pas de policiers disponibles pour aller enquêter.
1: Un extrait de notre grand reportage du jour signé Gwendolina Duval. Il est à écouter intégralement ce soir, 17h10, temps universel, mais aussi sur notre site et notre application RFI Pure Radio. C'est à retrouver sur la playlist du mois RFI, l'artiste Sans le Vent et Mohamed Assaf, le titre Mascara, tout de suite.

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0: Passage à Paris hier, elle témoigne au micro de RFI. Au Maroc, le parti Authenticité et Modernité, le PAM, arrive en tête de législative boudée par une grande partie de l'électorat. 28% de participation seulement. Et puis les enseignants camerounais du supérieur saluent des progrès mais en demandent plus au gouvernement. La grève lancée il y a 3 semaines se poursuit dans 11 universités pour réclamer des allocations de recherche et le règlement d'une lourde dette académique. Le défilé des dirigeants se poursuit devant la 81e Assemblée Générale des Nations Unies. Et hier, parmi les appelés à la tribune, il y avait notamment Faustin Archange Touadéra. Le président centrafricain a notamment demandé une réforme en profondeur du Conseil de sécurité des Nations Unies, appelé à la création d'un mécanisme mondial de prévention et de médiation des conflits, à une plus grande justice climatique, un accès équitable aux vaccins et aux technologies de santé, et pour garantir un meilleur soutien aux pays fragiles, il faut également des financements. Faustin Archange Touadéra a donc dit regretter les coupes drastiques dans l'aide publique au développement.
1: Le financement humanitaire est retombé à des niveaux que l'on n'avait jamais connus depuis 2016. L'aide publique au développement s'effrite. Les opérations de maintien de la paix, y compris dans mon propre pays, ont dû réduire leurs patrouilles, fermer des bases, suspendre des initiatives de dialogue local. Chaque coupe budgétaire décidée à New York ou dans une capitale lointaine se traduit sur le terrain par un espace laissé aux groupes armés. Le piège est cruel. Un pays fragile a besoin de sécurité pour se développer et de développement pour se stabiliser. Quand la santé, l'éducation, les routes, l'énergie et l'emploi des jeunes passent au second plan, ce ne sont pas seulement les objectifs de développement durable qui s'éloignent, c'est la paix elle-même qui se fragilise. Je le dis ici avec force, abandonner les pays fragiles, ce n'est pas faire des économies, c'est reporter la fracture en la rendant plus lourde.
0: Faustin Archange Touadéra à la tribune de l'ONU hier. Pour la toute première fois, un ancien chef Séléka a été condamné par la justice internationale en Centrafrique. Il s'agit de Mahamat Saïd Abdelkani, l'ancien chef de l'Office central de répression du banditisme, où des actes de torture ont été commis, notamment contre des présumés soutiens de l'ancien président Bozizé en 2013. Hier, l'ex-patron de l'OCRB a été reconnu coupable devant la Cour pénale internationale de 4 chefs d'accusations de crimes de guerre et crimes contre l'humanité. Il a en revanche été acquitté pour 3 autres chefs d'accusation. La CPI révélera la peine ultérieurement. La Cour pénale internationale, visée par de nouvelles piques lancées par Donald Trump lors de son passage à la tribune de l'ONU dans le cadre de l'Assemblée générale, le président américain qui a appelé tous les pays membres de la CPI à se retirer d'une institution jugée hors de contrôle. Son administration a promis de la démanteler brique par briques, même si les États-Unis n'y ont jamais adhéré, ils ne se privent pas de la sanctionner depuis l'émission de mandat d'arrêt contre le Premier ministre israélien Benjamin Netanyahou, ainsi que son ancien ministre de la Défense, Yoav Gallant. 13 des magistrats de la Cour sont déjà sous sanction et l'une d'elles était de passage à Paris hier à l'Assemblée nationale. Nicolas Falaise l'a rencontré.
2: Voir son nom inscrit sur une liste de hors-la-loi lorsqu'on a consacré sa vie au droit devrait tout de même choquer.
3: Cela fait presque 10 ans que Ren Alapini-Gansou est juge à la Cour pénale internationale. L'année dernière, la juriste béninoise a vu sa vie changer pour cause de sanctions imposées par les États-Unis de Donald Trump jusque dans sa vie quotidienne.
2: On ne peut plus utiliser de carte de crédit, on ne peut plus voyager. Nous sommes partis à l'ère de la préhistoire. Donc, il ne nous reste que vraiment à user de troc. Depuis ces événements, je fais attention. Parfois, j'ai peur pour ma personne. J'ai surtout peur pour ma famille.
3: Ren Alapini-Gansou a par ailleurs été condamné à 15 ans de prison par contumace en Russie. Réponse de Moscou au mandat d'arrêt de la CPI visant Vladimir Poutine. Ces jours-ci, la Cour s'attend à de nouvelles mesures punitives venues de Washington. Pourtant, la juge se dit optimiste. Ce qui nous arrive n'arrive qu'aux gens épris de justice, dit-elle, avant d'ajouter.
2: Il faut rester fidèle à son serment. Et c'est ce que j'ai fait tout le temps. Je suis restée à dire le droit et rien que le droit.
3: La balle est dans le camp des États, conclut Rennes à la Pinigue en dessous, des États qui doivent agir pour défendre la justice internationale.
0: Nicolas Falaise, cette nuit, les États-Unis ont annoncé avoir attribué des fonds supplémentaires à la lutte contre Ebola en RDC. L'aide sanitaire et humanitaire va bénéficier d'une nouvelle enveloppe de 267 millions de dollars, soit 887 millions au total, ce qui fait des États-Unis

0: le plus gros contributeur étranger à cette réponse à l'épidémie qui a provoqué plus de 3600 décès confirmés depuis la mi-mai. Le département d'État américain demande aux pays qui en ont les moyens de renforcer le partage du fardeau. Après les marches de soutien au pouvoir organisées mardi en République démocratique du Congo, plusieurs leaders de l'opposition ont dénoncé une politique de deux poids, deux mesures concernant l'encadrement des manifestations. Les opposants font ici notamment référence à leur précédent rassemblement, celui du 15 septembre à Kinshasa, perturbé par des violences, alors que la mobilisation de l'UDPS et de ses alliés, elle, s'est déroulée dans le calme. Christian Mwando est député et président du groupe d'Ensemble pour le Changement, le parti de Moïse Katumbi à l'Assemblée nationale, et selon lui, cette situation est anormale.
1: Le parti au pouvoir s'est discrédité dans la mesure où, après avoir interdit dans toutes les villes de la République en dehors de Kinshasa les marches, après avoir procédé aux arrestations, déployé l'armée et la police dans l'ensemble de la République, se sont permis d'utiliser les mêmes villes en instrumentalisant la population pour dire qu'ils ont réussi leur marche. Je trouve que nous avons fait un grand pas en arrière parce que nous avons des manifestations dans un seul sens et nous n'avons plus la liberté de manifestation au sein de notre pays. Ce que nous demandons, c'est qu'on rétablisse la démocratie, c'est-à-dire que lorsque l'opposition veut manifester pacifiquement, qu'on laisse l'opposition faire ces manifestations et non pas terroriser la population et ensuite sortir dans les médias pour clamer que l'opposition est faible.
0: Un propos recueilli par Paulina Zidi. Au Maroc, le ministre de l'Intérieur a dévoilé cette nuit les résultats provisoires des législatives organisées hier. Le parti Authenticité et Modernité, le PAM, membre de la coalition gouvernementale actuelle, arrive en tête avec 97 sièges. Le Rassemblement National des Indépendants, à la tête de cette coalition, termine lui deuxième. L'opposition islamiste du parti Justice et Développement est quatrième. Ce scrutin a été marqué par une participation d'à peine plus de 38%, chiffre le plus faible depuis plus de 20 ans. Au Sénégal, pour la première fois, des responsables présumés de violences politiques commises sous la présidence Macky Sall entre 2021 et 2024 ont été interpellés. Cela fait suite à la plainte pour actes de torture et séquestration déposée par le militant du PASTEF, Pape Abdoulaye Touré, en septembre 2024. Un agent de sécurité au campus de l'université Cheikh Diop de Dakar a été donc placé en détention préventive, accusé d'association de malfaiteurs et de crimes contre l'humanité, dont actes de torture. Deux membres de l'équipe de l'ancien ministre de la Jeunesse, Pape Malik Dour, ont eux été placés sous contrôle judiciaire pour la durée de l'instruction. C'est un premier pas, salué par Seydi Gassama. Mais le directeur d'Amnesty International au Sénégal, qui accompagne les familles des 65 victimes recensées et qui ont porté plainte, appellent la justice à aller plus loin.
2: C'est un début de justice pour les victimes de la répression politique qui a eu lieu sous le régime de Macky Sall. Mais nous restons extrêmement prudents parce que, en ce qui concerne Pape Abdoulaye Touré notamment, qui travaillait pour l'Université de Dakar, on a arrêté des vigiles qui travaillaient pour l'ancien ministre de la Jeunesse, mais ces vigiles n'ont certainement pas dû arrêter et torturer Pablo Touré sans avoir reçu des instructions de leurs employeurs. Donc, c'est bien de poursuivre les exécutants, mais fait également chercher la responsabilité commanditaire éventuelle de ces actes de torture. En outre, Pablo Touré a tout le temps affirmé qu'il a été torturé devant un responsable de la gendarmerie. Il a cité son nom à plusieurs fois. Aujourd'hui, il n'y a aucune action qui est encore menée en direction du chef de la gendarmerie. Donc, nous craignons que la justice sénégalaise va faire des poursuites pour un ou deux cas, arrêter les exécutants, laisser les commanditaires passer à travers les mailles du filet et dire à l'opinion publique, voilà, nous avons fait des poursuites. Alors, quand même, on est dans une situation où il y a plus de 65 personnes qui ont perdu la vie.
0: Seydi Gassama, joint par Léa Lisa Vesterhoff. Un peu moins de 6 mois après son arrestation par Interpol et les autorités sud-africaines, Kémi Séba a de nouveau été présenté au tribunal de Pretoria hier. Le Bénin souhaite l'extradition de l'activiste anti-occidental en raison de sa participation supposée à une tentative de coup d'État, entre autres. Kémi Séba essaie d'empêcher la procédure. Pour ça, Valentin Hugues, il a déposé une demande d'asile en Afrique du Sud et compte surtout en parallèle sur l'appui du Niger.
3: La défense de Kémi Séba et le parquet ont tous les deux demandé un report de l'audience, que la juge a donc accepté. Et on voit comme une course contre la montre se dessiner, avec d'un côté l'avocat de Kémi Séba qui explique attendre un document crucial de la part de l'ambassade du Niger, puisque Kémi Séba est conseiller spécial du chef de la junte et a obtenu un passeport diplomatique nigérien en 2024. Sa défense cherche donc à faire reconnaître ce statut de diplomate sur le sol sud-africain pour convoquer l'immunité diplomatique et ainsi demander sa libération. Voilà pour la stratégie du camp Séba. Côté parquet, la procureure a demandé un report concernant l'examen de son extradition vers le Bénin. Selon le parquet, la demande d'extradition a bien été reçue par l'Afrique du Sud, mais le feu vert de la ministre de la Justice sud-africaine manque au dossier et elle est la seule à pouvoir autoriser cette extradition. Une extradition que Kémi Séba veut à tout prix éviter, car au Bénin, il est recherché pour blanchiment d'argent et soutien à la tentative de coup d'État. Valentin Hugues, de retour de Pretoria, RFI.
0: Et puis les étudiants camerounais subissent toujours une rentrée agitée. 3 semaines après le lancement d'une grève dans 11 universités d'État par le CINES, le syndicat des enseignants du supérieur, le mouvement se poursuit. Les enseignants réclament le versement de l'allocation spéciale pour la modernisation de la recherche ainsi que le règlement d'une dette académique de 10 milliards de francs CFA, Polycarpe Somba.
4: Sur ces revendications aussi anciennes que récurrentes, les membres du CINES disent saluer les efforts du gouvernement pour l'apurement des différentes dettes. Une réunion de crise s'est tenue à Yaoundé le 18 septembre entre le ministre de tutelle et les mandataires du syndicat. Elle a débouché sur le déblocage partiel de l'argent réclamé. Mais c'est pas assez, maintient le CINES qui n'a ainsi pas levé le mot d'ordre de grève et exige le versement intégral et à tous les enseignants, dont le nombre est de 8 200, des sommes dues au titre de la location spéciale pour la modernisation de la recherche. Ils attendent aussi que leur soit communiqué un calendrier clair pour l'apurement total de la dette. La conséquence de cette grève, dont le taux d'adhésion est évalué par le CINES lui-même à 65 ou 70%, c'est la paralysie qu'elle entraîne dans la conduite des activités académiques. Pour les étudiants, notamment ceux en fin de cycle de master et doctorat, la grève retarde la validation de leur parcours académique, les soutenances restant suspendues jusqu'à nouvel ordre. De prochaines réunions sont annoncées avec le ministère de tutelle pour des solutions globales aux revendications.
0: Explication de Polycarpe Somba.
5: Merci Paul Lanson Spinelli, on passe au journal des sports. Bonjour Antoine Grenier.
6: Bonjour Andréane.
5: À la une ce matin, le football. Et c'est parti, ça y est, pour les éliminatoires de la CAN 2027.
7: Dès 13h, temps universel, le Congo ouvrira le bal face à la Namibie. Et puis à 16h, TU, la RDC, le pays voisin, affrontera la Guinée équatoriale. Les Léopards vont retrouver leur public dans un stade des martyrs de Kinshasa partiellement ouvert. La CAF n'a autorisé l'accès qu'à 20 000 spectateurs. Les joueurs congolais, décorés mardi par le président de la République suite à leur parcours à la dernière Coupe du Monde, vise désormais la qualification pour la prochaine CAN, à l'image du milieu de terrain Samuel Moutoussem.
8: Bah déjà on est très fiers, d'avoir été décorés. C'est une belle cérémonie. On est fiers pour tout le peuple congolais, on est fiers pour nos familles. Et voilà, ça nous donne de la force pour entamer ces qualifications pour la CAN. On a un objectif, il faut absolument qu'on se qualifie. Donc on s'est bien préparé, on a fait tout ce qu'il fallait pour être prêt pour ce match. Non, pas de pression, plutôt on va dire qu'on reçoit un vrai soutien de la part de tout le monde, de la part du gouvernement, des supporters, du peuple congolais. C'est ce genre de pression qu'on aime justement pour nous aider à faire de bons matchs, à être performants, et c'est l'objectif de tout le groupe. On essaie de bien intégrer les jeunes qui arrivent, les nouveaux dans la sélection, qui vont apporter toutes leurs qualités, tous leurs talents pour nous aider à gagner les matchs.
7: Samuel Moutoussemi avec Olga Massangou.
5: 8 rencontres en tout aujourd'hui dans cette journée de qualification de la CAN.
7: À la même heure que ce RDC Guinée équatoriale, 16h TU donc, la Libye accueillera le Botswana et la Centrafrique se rendra en Mauritanie. Et puis à 19h, temps universel, entrée en lice du Cameroun face aux Comores, match prévu dans le Nord, à Garoua. Privé de Franck Zambo-Anguissa qui a pris sa retraite internationale et de Carlos Baléba blessé, le sélectionneur des Lions indomptables David Pagou a annoncé la désignation de Brian Bemo comme capitaine. Dans le même temps, le milieu de terrain Arthur Avom a souligné l'importance de cette première sortie face au Sélacante.
9: On se prépare très bien, le groupe vit très bien depuis pratiquement quelques jours là. On sait que ce sera un match important vu qu'on est à la maison. On a à cœur de rendre le peuple camerounais très fier. On va tout donner dès demain pour commencer très fort ce match de qualification. On a fait la CAN avec Carlos. Aujourd'hui, il n'est pas là. Zambonissa aujourd'hui il est plus, mais le coach a fait appel à d'autres joueurs qui répondent déjà présents sur le terrain par rapport aux séances qu'on a eu à faire. La qualité dans le groupe comme dans le milieu de terrain, il y en a et ils sont prêts à faire le job.
7: Arthur Avom avec Joël Wadem. À la même heure, la Côte d'Ivoire recevra le Ghana à Bouaké, tandis que la Sierra Leone affrontera le Zimbabwe et que la Tunisie accueillera l'Ouganda.
5: Lui a pris sa retraite internationale. Il n'était donc pas convoqué pour ces éliminatoires de la CAN. Pierre-Emerick Aubameyang va être opéré.
7: L'attaquant gabonais de la Corogne, blessé au genou droit, va soigner ses douleurs au ménisque. C'est ce qu'a annoncé son club. Un coup d'arrêt pour PEA qui, à 37 ans, retrouvait une nouvelle jeunesse du côté de la Galice avec 5 buts et 2 passes décisives lors des 7 premières journées de Ligue 1.
5: Le volet pour finir et le Cameroun qualifié pour la finale de la CAN.
7: Les Lions indomptables s'offrent l'Algérie 3-7 à 1 en demi. Le Cameroun qui retrouvera en finale la Tunisie, pays hôte, affiche qui rappelle les finales des CAN 2019 et 2021, toutes les deux remportées par les Tunisiens face aux Camerounais.
5: Antoine Grenier, vous revenez à 8h13.
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5: Accueilli en grande pompe sur le tarmac par le président américain lui-même, Xi Jinping est arrivé aux États-Unis pour une visite d'État. On y revient dans la fabrique du monde dans 10 minutes. Nos deux pays devraient être partenaires plutôt que rivaux, a dit le président chinois qui s'est dit aussi impatient de traiter de la situation mondiale avec Donald Trump. Le défilé des dirigeants se poursuit à la tribune de l'ONU. Aujourd'hui, Benjamin Netanyahou doit prendre la parole. Le premier ministre israélien, isolé sur la scène internationale, est lancé dans une difficile campagne pour sa réélection. Au Maroc, le parti Authenticité et Modernité, membre de l'actuelle coalition gouvernementale, est arrivé en tête des législatives d'hier avec 97 sièges selon les résultats provisoires annoncés dans la nuit par le ministre de l'Intérieur. Et puis un tout petit mot de l'Éthiopie, alors que le vice-président des autorités rebelles du Tigré dit ce jeudi à nos confrères de l'AFP, je cite, nous sommes dans une situation de guerre totale contre le gouvernement éthiopien. On y revient dans nos prochaines éditions.
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5: C'est un composant indispensable à l'industrie car au cœur de la fabrication de nombre d'équipements, mais dont le marché est assez instable. On parle de l'argent dans notre chronique matière première. Bonjour Agnieszka Kumor.
10: Bonjour.
5: Après avoir atteint des sommets en début d'année, les cours d'argent sont en baisse. Le prix du métal blanc aussi en ce moment, Agnieszka, autour de 66 dollars l'once, loin de son pic historique de 124 l'once fin janvier. Cette situation peut-elle durer ?
10: Selon les experts, la baisse actuelle des cours de l'argent n'est qu'une correction générale du marché. L'ensemble des métaux précieux comme l'or, la platine ou le palladium est entré dans cette phase de correction. Toutefois, malgré cette baisse, le métal blanc conserve presque la moitié de sa hausse précédente. Plus de la moitié de l'argent extrait dans le monde est destiné à l'industrie. Du photovoltaïque à l'automobile, en passant par les équipements électroniques, les industriels utilisent ce composant en raison de sa conductivité exceptionnelle, sa résistance et sa fiabilité. C'est donc la demande industrielle qui tire ce marché. Un marché beaucoup plus volatile que celui de l'or et soumis à présent à des tendances contraires.
5: C'est-à-dire ?
10: La hausse des taux de la Fed américaine freine l'économie. Les obligations américaines sont toutefois mieux rémunérées et le dollar se raffermit. Conserver un argent métal dans un coffre devient dans ces conditions moins attractif. D'où cette baisse des cours depuis janvier, explique Marc Daguerre, fondateur de DT Expert, un cabinet de conseil en investissement boursier. En parallèle, la demande industrielle portée par l'électrification de nombreux secteurs reste très forte. Problème, la production minière actuelle ne suffit pas à couvrir les besoins et contrairement à l'or, l'argent industriel est très peu recyclé. Résultat, une partie de la production mondiale d'argent est absorbée alors que les stocks s'épuisent. Cette situation maintient les prix à des niveaux élevés.
5: Et c'est la raison, Agnieszka, pour laquelle certains fabricants cherchent à remplacer l'argent.
10: Oui, notamment par le cuivre. Cet été, le géant chinois du photovoltaïque, LONGi, a supprimé totalement l'argent de ses panneaux solaires. En revanche, d'autres secteurs prennent progressivement le relais. Centre de données liées à l'intelligence artificielle, électronique, automobile ou aérien. Selon notre expert, les cours de l'argent pourraient à long terme repartir à la hausse.
5: Agnieszka Kumor pour l'info des matières premières.
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5: Et c'est en pleine session de l'Assemblée Générale de l'ONU, alors que dirigeants et représentants prennent la parole les uns après les autres, que l'association Cartooning for Peace célèbre ses 20 ans, association créée justement à New York, il y a 20 ans, par Kofi Annan, alors secrétaire général des Nations Unies, et le dessinateur Plantu, au lendemain des vastes polémiques autour des caricatures du prophète en 2005. Et l'objectif est toujours le même après 20 ans, défendre les droits et la liberté des caricaturistes à travers le monde, à une époque où les dessinateurs censurés ou persécutés ne manquent pas. Pour en parler, nous recevons ce matin le dessinateur et directeur de l'un des plus anciens journaux satiriques en Afrique, Lassane Zohore, de l'hebdomadaire ivoirien Gbiche. Il est l'invité de Frédéric Gara.
12: Lassane Zohore, bonjour.
13: Bonjour.
12: Bon anniversaire.
13: Merci.
12: Puisque vous fêtez avec Cartooning for Peace cette année vos 20 ans d'existence, vous serez présent ce jeudi à Paris, au Théâtre de la Concorde, pour une grande soirée placée sous le thème de la démocratie sous pression, dessinée pour résister. Est-ce que les dessinateurs africains sont sous pression sur le continent ?
13: Je crois que tous les dessinateurs dans le monde sont sous pression. Hein. Aujourd'hui, on ne peut pas rire de tout, on ne peut pas forcément parler de tout, mais bon, on se bat comme on peut, à côté des journalistes, pour pouvoir gagner davantage notre droit à la parole, pour faire progresser la démocratie dans le monde. Voilà, donc je pense qu'on n'échappe pas à ça. Heureusement que Cartooning for Peace existe pour que nous puissions aussi continuer à mener cette bataille-là.
12: Justement, depuis que Cartooning for Peace a été créé donc, en 2006 sous l'égide de Kofi Annan et du dessinateur français Plantu, est-ce que vous diriez que l'association a contribué à améliorer la situation des caricaturistes sur le continent ?
13: Oui, bien sûr. Parce que il faut dire que pendant longtemps, le dessin a été considéré comme un divertissement. Et après, quand on a commencé à parler des problèmes politiques, les gens ont un peu plus les yeux pour voir ce que racontent les dessins. Il faut dire qu'un texte peut passer inaperçu, mais un dessin, c'est difficile que ça passe inaperçu. Voilà, donc je pense que Cartooning for Peace a vraiment contribué à donner un statut aux dessinateurs sur le continent et aussi à se battre à leur côté. Parce que déjà, quand je prends le cas de Gado au Kenya, Zapiro en Afrique du Sud ou encore Willy The Kid au Congo, je pense que Cartooning s'est vraiment battu aux côtés de ces personnes-là, la liberté d'expression.
12: La caricature, ça reste malgré tout un outil de résistance et de mobilisation citoyenne en Afrique ?
13: Oui, tout à fait. Tout à fait, parce que nous sommes sur un continent qui est en majorité analphabète. Donc le dessin aide aussi à comprendre certaines situations. Donc un dessin qui critique une situation, ça parle beaucoup plus qu'un long texte. Donc je pense que ça contribue largement à se battre contre des fléaux ou encore sur des situations qui n'arrangent pas vraiment la population.
12: Justement, en Afrique, là où l'info ne passe plus parce que les médias sont censurés, les radios coupées, les journaux interdits, un dessin, ça peut éveiller les consciences.
13: Déjà, même quand je prends la situation de Gbiche que je connais le mieux, on a quand même à traiter pas mal de sujets qui ont contribué à faire prendre conscience à la population. Et je pense qu'on ne dira pas que les dessinateurs soient ceux qui portent le lourd fardeau de la liberté d'expression, mais on fait partie du combat et on apporte notre pierre à l'édifice. Les dessins peuvent vraiment contribuer à faire avancer des causes.
12: En l'occurrence, Gbiche, dont vous êtes le directeur, au cours de l'histoire récente ivoirienne, est-ce qu'il y a des dessins qui sont restés particulièrement emblématiques au cours des différentes crises qu'a connu le pays ?
13: Bon, moi, ça va être difficile que je cite un dessin, mais il y a une période qui m'a particulièrement marqué. Quand il y a eu l'élection en 2010 entre Laurent Gbagbo et Ouattara, bon, en ce moment, le peuple était vraiment stressé. Et nous, on a fait vraiment des dessins qui ont réussi à décrisper la situation parce qu'on a eu des témoignages, en fait. Il y en a qui étaient complètement déprimés, mais grâce à Gbiche, ils arrivaient à supporter cette période-là. Parce qu'on arrivait à dédramatiser les situations, dépassionner les débats, et je pense que ça, là, c'est tout à l'honneur des dessinateurs.
12: C'est ce que vous dites, d'ailleurs, je crois que c'est une de vos maximes, le dessin, c'est un poil à gratter en temps de paix et un apaisant en temps de guerre.
13: Exactement, exactement. Donc c'est un slogan qui a longtemps été utilisé par Gbiche, donc à chacun son rôle. Vous savez, les hommes politiques eux-mêmes acceptent bien la situation, mais ce sont les militants qui jouent souvent les gens zélés, et moi j'ai reçu parfois des coups de fil de menaces. Une fois même, j'ai reçu un coup de fil où on me disait qu'on connaissait mes déplacements, les personnes que je fréquentais, des militants, effectivement, peuvent se montrer très zélés. Mais pour avoir échangé avec le président Ouattara et Gbagbo, eux, à leur niveau, il n'y a jamais eu de problème.
12: En la matière, est-ce qu'il ne faudrait pas, Lassane Zohore, un statut peut-être plus solide, professionnel du dessinateur, un statut de dessinateur de presse, par exemple ? Est-ce que vous y travaillez avec Cartooning for Peace dans les différents pays où vous êtes actif ?
13: Oui, bon, déjà, le descendant de presse est accepté comme un professionnel de l'information. Donc, je pense que ça aussi, c'est aussi le fait de s'être battu pendant longtemps. On avait un statut assez hybride. Mais aujourd'hui, il y a même des pays où le dessinateur est carrément journaliste. Voilà. C'est un combat de tous les jours. Il faut se battre pour pouvoir être reconnu. Et je pense que, en Côte d'Ivoire, en tout cas pour nous, il n'y a pas de souci. Nous sommes reconnus par le monde des médias. C'est un combat de tous les jours. Il faut mener afin que le dessinateur soit reconnu.
12: Merci beaucoup, Lassane Zahoré.
5: Le dessinateur et directeur de l'hebdomadaire ivoirien Biche, Lassane Zahoré sur RFI. Xi Jinping est donc aux États-Unis pour une visite d'État et on en parle dans la Fabrique du Monde ce matin. Bonjour Guillaume Nodin.
14: Bonjour Andréane.
5: Une visite d'État, c'est le plus haut niveau en matière de visite diplomatique et ça a commencé donc hier soir.
14: Oui, sur la base militaire d'Andrews où le président américain a accueilli le numéro 1 chinois lui-même à sa descente d'avion. Il ne l'avait jamais fait pour personne, une visite d'État. Cela signifie aussi les principales artères de la capitale américaine pavoisées aux couleurs des deux pays avec un nouvel accueil fastueux puis un dîner à la Maison-Blanche. C'est donc beaucoup d'apparat. D'ailleurs, Xi Jinping semble avoir tenu à être reçu sur le tapis rouge, comme Donald Trump l'avait été lors de sa dernière visite à Pékin, car le président américain aime avoir l'air, comme le dit la chanson de Jacques Brel, et il va tenter à son tour d'impressionner un homme pour lequel il éprouve la même admiration que pour tous les dirigeants forts. Il y a de fortes chances que le président américain montre à son homologue les travaux de la salle de bal qu'il fait construire à la Maison-Blanche et à propos de laquelle il évoque souvent un autre bâtiment, le palais de l'Assemblée du Peuple à Pékin.
5: Alors ça c'est pour la forme, mais sur le fond, il va se passer quoi ?
14: Eh bien selon toute vraisemblance, pas grand-chose. Donald Trump est en pleine campagne électorale pour des élections de mi-mandat qui s'annoncent compliquées. Il est empêtré dans sa guerre en Iran. Le président américain n'a aucun intérêt à déterrer la hache de guerre sur les droits de douane, par exemple. Une trêve a été conclue il y a un an en échange d'un engagement de la Chine à fournir aux États-Unis les terres rares et les minerais critiques qu'elle maîtrise et dont les États-Unis ont besoin pour leurs industries de haute technologie. Malgré leurs efforts, ils n'ont pas encore les moyens de faire autrement. Et pendant ce temps, la Chine continue à voir grossir ses exportations et à engranger des revenus.
5: Et elle avance vers son objectif de devenir la première puissance mondiale.
14: Lors de leur dernière rencontre, Xi Jinping avait lancé un avertissement à Donald Trump, tout simplement en évoquant le piège de Thucydide. C'est une théorie des relations internationales qui explique qu'une puissance dominante peut être tentée de faire la guerre à une puissance ascendante par peur de perdre sa place. Dans l'esprit de Xi Jinping, la puissance menacée de perdre sa place, ce n'est évidemment pas la Chine qui préfère avancer méthodiquement et calmement.
5: Alors Guillaume, il faut le rappeler, hein, pourtant les différends ne manquent pas.
14: Oui, sur Taïwan par exemple, qui sera forcément évoqué, l'autre sujet du moment, c'est l'intelligence artificielle. Les deux pays se livrent à une concurrence acharnée pour la maîtrise du secteur. L'entourage des deux présidents évoque la mise en place d'un mécanisme de notification entre les deux pays, une sorte de téléphone rouge de l'IA, sauf qu'il n'est pas entre Washington et Moscou, mais entre Washington et Pékin, signe de l'évolution des temps, car le débat actuel sur la sécurité de l'IA n'a pas échappé aux responsables chinois, notamment celui de la sécurité d'État, qui plaide pour davantage de contrôle du parti sur la technologie.
5: Guillaume Nodin pour la Fabrique du Monde et ce sommet entre Xi Jinping et Donald Trump, on y revient bien sûr dans le prochain journal. On en parlera également avec notre grand invité international dans une vingtaine de minutes, le prix Nobel d'économie Jean Tirole sur RFI.
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19: Et bonjour à tous et à toutes, bienvenue à l'écoute de cette matinale en direct depuis les studios de la Radio Info RC à Aubenas. Ici Colline, on va être ensemble pendant une heure d'infos locales et de découvertes musicales. On commence avec Camille Yembe et son morceau « Rien à fêter ».

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1: Le baromètre restera en forme aujourd'hui, ce jeudi 24 septembre. Il promet une nouvelle journée majoritairement ensoleillée. Aujourd'hui, malgré des cirrus qui seront parfois épais et la formation de quelques cumulus cet après-midi, il y aura peu de vent en perspective et des températures estivales. Les températures monteront jusqu'à 29 degrés aujourd'hui à Aubenas. Et puis demain, toujours du soleil, mais aussi des bancs de nuages élevés assez denses qui donneront au ciel un aspect parfois laiteux. Le vent se renforcera un peu et le thermomètre indiquera encore des valeurs élevées pour la saison. Demain à Aubenas, les températures seront entre le 16 et 29 degrés. 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Il est 8h, presque 8h05 et c'est l'heure d'écouter Duré Samsir, un morceau de Kokania avant de passer à la revue de presse.

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3: Et bienvenue à l'écoute de votre revue de presse pour l'édition du jeudi 24 septembre. On va commencer avec un article du Dauphiné. Pourquoi un préavis de grève illimité a été déposé au centre hospitalier d'Aubenas ? Pour dénoncer le manque de remplacement, d'arrêt de travail dans les services hospitaliers d'Aubenas, c'est la CFDT Santé Sociaux qui a déposé ce préavis de grève illimité. Une vingtaine de manifestants se sont rassemblés hier, mercredi 23 septembre. On continue avec la Une du Monde aujourd'hui. La sécheresse aggrave le mal-être agricole. La canicule estivale et la poursuite de la sécheresse amplifient les difficultés d'un secteur déjà mal en point, qui espère plus d'aide publique. Des responsables syndicaux parlent d'un burn-out agricole ou climatique. L'association Solidarité Paysans tire le signal d'alarme. Sur l'ensemble du territoire français, de nombreux cours d'eau affichent des débits très bas et les nappes souterraines sont en deçà des normales. L'approvisionnement de plus de 1 million de personnes est sous tension, au point d'inquiéter les gestionnaires de l'eau. Ça fait la Une du Monde aujourd'hui. Dans Mediapart, un article analyse avec cette question : qui a intérêt à réguler l'intelligence artificielle ? Les patrons d'OpenAI et d'Anthropic ont été conviés au Conseil de sécurité de l'ONU mercredi 23 septembre pour évoquer la dangerosité de leur modèle. En insistant sur les risques existentiels de leur création, ils espèrent pouvoir contrôler la manière dont le secteur sera surveillé et surtout contenir leurs concurrents. Et dans Libération, c'est l'actualité internationale qui fait la une avec une photo dos à dos de Trump et de Xi, duo au mur, c'est le titre de cette une. Le président chinois est aux États-Unis pour une visite officielle de 3 jours. Les deux dirigeants vont tenter de ne pas envenimer leur relation malgré les sujets qui fâchent. Droit de douane, IA, Taïwan, autant de questions qui seront traitées aujourd'hui dans Libération. C'est la fin de cette revue de presse. On écoute Lucie Antunes. Le silence fait un visage.

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1: Ce soir, à la cantine populaire à Aubenas, Ciné Chardon fait sa rentrée. Alors, si vous vous demandez ce que c'est que Ciné Chardon, eh bien, vous pouvez vous référer à l'interview que JC avait réalisée auprès de Camille, une des personnes qui a réalisé ce ciné-club queer à Aubenas et alentour. C'était à l'occasion de la Semaine des Fiertés à Aubenas. Je vous en fais écouter un petit extrait.
2: Et on avait envie de que les films redeviennent un moment pour se réunir, partager des films qu'on aime, dont on a envie de parler. Et c'est comme ça qu'est venue l'envie de créer Ciné Chardon.
3: Mais d'ailleurs, je me demandais, pourquoi avoir nommé ça Ciné Chardon ?
2: Parce que les chardons, c'est comme les queers, c'est beau et piquant. Et que aussi, bien qu'on se présente comme le ciné-club queer d'Aubenas, c'est un ciné-club qui est ouvert à tout le monde. On aime à dire qu'à Ciné Chardon, les queers sont chez elles, eux, et que les autres sont nos invités, et que par conséquent, tout le monde est bienvenu. Mais pour ça, ça avait aussi de l'importance pour nous que toute référence queer ou LGBT+, n'apparaisse pas dans le titre, pour se donner la possibilité d'attirer la curiosité.
1: La 9e édition de Ciné Chardon, c'est ce soir, ce jeudi 24 septembre à 19h30 à la Cantine Populaire à Aubenas. La Cantine Populaire, c'est 14 rue Nationale. Et pour la projection qui sera proposée ce soir à la Cantine Pop, eh bien, ce sera un film qui déterre et décortique les représentations des queers dans le cinéma hollywoodien. Hollywoodien depuis ses débuts. Comment les personnes LGBT+ y ont-elles été traitées ou bien cachées? Avec quelle image avons-nous et nos aïeuls grandi? Comment les films façonnent-ils l'image que l'on se fait de soi et des autres? Comment être à la fois sur le grand écran et au fond du placard? Un film qui nous prend la main pour lire entre les lignes de cette histoire du cinéma. Un film qui dure 1h40 et qui sera suivi d'un échange si vous le souhaitez. Il y aura aussi à manger, des petites choses à boire et chacun pourra ramener de quoi partager. Un beau programme à découvrir ce soir à la Cantine Populaire. Rendez-vous à 19h30, le film sera lancé à 20h et c'est à prix libre. Une proposition de Ciné Chardon. On écoute Nikki Nikki and Genderness.

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1: Ce soir au cinéma Le Navire, vous pouvez voir un ciné-débat avec un film documentaire qui s'appelle « Moi, la finance et le développement durable ». Un film documentaire réalisé en 2010 par Jocelyne Lemaire d'Arbeau. Voici ses mots. « Tout a commencé un jour par un appel de ma banque. On me proposait de placer de l'argent sur un livret développement durable. Mais quand j'ai posé la question « développement de quoi ?» et « durable pour qui ?», on n'a pas su me répondre. Alors, j'ai pris ma caméra. »
2: Ça tourne, on y va? Allez. Alors moi j'ai une question. Je suis sidéré qu'en 2008, en pleine crise, il y ait quelqu'un d'assez allumé pour faire un film ou un reportage ou, sur l'éthique et l'investissement. Ça intéresse qui? Puisque aujourd'hui, ce que chacun veut faire, c'est a priori, on est en crise de pouvoir d'achat, on a plutôt envie de renflouer les caisses, plutôt envie de sauver et faire des économies. Hein. Qui est-ce que ça intéresse aujourd'hui de mettre une dimension sociale, environnementale dans son épargne, dans son investissement? Moi, j'avoue, ça me... Qu'est-ce que tu me réponds là-dessus?
1: Moi, la finance et le développement durable, c'est à retrouver ce soir au cinéma Le Navire à 19h et ce sera suivi d'un débat. Ce film Enquête est une réflexion sur la contradiction dans laquelle nous enferme le système capitaliste ultralibéral. Nous dénonçons les abus des grandes entreprises, la destruction des territoires, le non-respect du droit humain, les drames sociaux et les licenciements sans nous interroger réellement sur la circulation de notre argent et de ce que cela produit. Comment fructifie cet argent ? Donc, ce film est projeté ce soir à 19h au cinéma Le Navire à Aubenas. Et pour les autres films à voir ce jeudi 24 septembre au Navire, Avengers à 20h, Justin le Juste à 20h30, Garance à 20h30, Si tu penses bien à 20h30, Spider-Man à 20h30. Et beaucoup d'autres films sont en ce moment à l'affiche de votre cinéma albenacien.
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1: Les Tin Nacelles, duo atypique dans la chanson française depuis bientôt 30 ans, écrivent et chantent leurs aventures ou mésaventures du quotidien. Axel et Sophie n'ont pas de meilleur sujet qu'eux-mêmes, c'est-à-dire nous. Et ils sont passés maîtres dans l'art de raconter des petites histoires, tranches de vie ancrées dans le quotidien avec beaucoup de poésie. Ils sortent aujourd'hui un nouvel album, Les Autres. On le découvre cette semaine et aujourd'hui avec le morceau Le Temps qu'il me reste.
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Et bienvenue à l'écoute de l'édition du jeudi 24 septembre de votre agenda quotidien et culturel sur la radio Info RC. Ce soir, rendez-vous au 3B Avenue de Bélande. Je vous parle du restaurant La Ferme à Aubenas. Il vous propose un concert de funk et de soul avec Klaxon et Valentin Walker. À 19h, c'est à prix libre. Ça sera de nouveau à La Ferme ce soir. Et puis demain, toujours à La Ferme, une dégustation spectacle. L'homme à la tête de vin. C'est à 19h30 et c'est à prix libre. Nicolas Caillot, alias l'homme à la tête de vin, vous conte son parcours de vigneron dans un récit poétique, verre en main. Une belle occasion de déguster ses vins en se laissant porter par ses mots. Les réservations sont plutôt conseillées pour ce spectacle qui sera donné demain à La Ferme, restaurant qui se situe avenue de Bélande à Aubenas. Ce week-end, c'est aussi le lancement du festival Les Jours de la Dame qui se tiendra jusqu'au 7 novembre avec des spectacles tous les week-ends. Je vous en parlerai un peu plus demain, mais en tout cas, sachez que le festival commence samedi au Nautilus à l'Alvade avec un spectacle qui s'appelle L'Enfant maquillé avec des textes et chansons de Bernard Dimé. Joué par Pascal Papini et interprété au piano par Serge Bessé et mis en scène par Chloé Sarah. Et puis le lendemain, vous retrouverez Astrud Gastrique de la cuisine sonore et libératoire ce dimanche à 17h au Moulinage de Chirolles. Clown vocal, création radiophonique, bruitisme urbain pour un spectacle de théâtre musical hybride, joyeux et tout terrain. Rendez-vous au Moulinage de Chirolles dimanche pour ce spectacle. Et pour revenir aux propositions de samedi, c'est la fête de l'agriculture paysanne organisée par la Confédération paysanne de l'Ardèche. Ça se passe à Chomérac, à la ferme du Vernas. Avec un marché paysan et artisanal à partir de 10h du matin, un village associatif, des conférences, des spectacles, un concert et un repas paysan, ainsi qu'une buvette sur place. C'est ce samedi 26 septembre, la fête de l'agriculture paysanne, en rendez-vous à ne pas manquer. Ça se passe 352 impasse du Vernas à Chomérac. C'est en entrée libre. Un spectacle à 10h30 sera proposé. C'est du spectacle équestre avec Ella Gabrielli. Et puis à 15h30, une table ronde. Quel levier pour l'installation agricole? Une discussion entre Lola Kéraron, autrice du livre Terre partagée des fermes collectives pour sortir de l'agro-industrie, l'ADR 07 et un paysan en collectif agricole. Il y aura également la possibilité de faire garder vos enfants pendant la table ronde et ils pourront participer à un atelier. À 18h, vous retrouvez la chorale de la Castagne et à 20h30, un concert, la Machaca, qui sera suivi d'un DJ set. Et puis, entre midi et deux et le soir, il y aura de quoi manger. Des

visible, mise en scène, interprétée. Samedi, donc au Paulino à Joyeuse, le matin de 10 à 12 et l'après-midi de 14 à 16. C'est un spectacle en entrée libre en déambulation à partir de 10 ans. Vous pourrez également participer ou écouter des lectures collectives entre midi et 2. Et puis l'après-midi à 17h, un café mortel qui sera animé par Thanatosphère et Le Ressort, un moment convivial pour parler de la mort, un moment qui va se dérouler au Paulino à Joyeuse.

samedi au Point Jeu à Aubenas, un tournoi en avant-première de MTG, Réalité Fracturée. Il faut s'inscrire et ça coûte 39 euros. Ça commence à 13h30 au Point Jeu à Aubenas samedi. À l'initiative du collectif Baobab, ce samedi 26 septembre, le centre socio-culturel Le Palabre organise une soirée sur le thème de l'Afrique. Une soirée entre art et cuisine et convivialité à partir de 18h. Un programme de choix festif autour d'un repas, de danse et de musique. Les participants pourront notamment découvrir le talent de la musicienne Christelle Cora. Ça se passe au Palabre ce samedi 26 septembre à partir de 18h. Et pour finir cet agenda, on vous donne rendez-vous à Saint-Privat, toujours samedi, avec le Metalloid Metal Fest. Un rendez-vous qui est très attendu par les amateurs et les spécialistes de musique extrême, hardcore, metal, noise et autres. C'est la 7e édition de ce festival. Il réunira sur scène à partir de 19h15 les groupes KR3V, Scarline, Brutal Sphincter ainsi que les Suisses de Samael. L'ouverture des portes est à 18h, le début des concerts à 19h15. L'entrée sur place est à 30 euros et ce sera 25 euros en prévente sur Hello Asso. C'est gratuit pour les moins de 12 ans. Et maintenant, on va écouter tout autre chose que du métal. On va écouter Björk et son morceau Venus as a Boy.

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2: Cette semaine, dans La Vagabonde, nous accueillons Emmanuelle Soyer, qui vient de prendre ses fonctions en tant que référente communication à la médiathèque intercommunale Jean Ferrat à Aubenas.
3: C'est très très intense, surtout quand on arrive à la rentrée avec une programmation aussi riche et tout un tas de nouvelles missions à prendre en charge, mais c'est absolument passionnant et voilà, je suis ravie de remplir ces nouvelles fonctions au sein de la médiathèque.
2: Dans cette émission, Emmanuelle nous présente la saison culturelle de la médiathèque, orientée cet automne-hiver autour des mémoires, des questions portées par les mémoires vivantes en septembre-octobre, et puis mémoires du futur en novembre-décembre.
3: Alors on a voulu mettre en lumière le patrimoine vivant à travers plusieurs axes. Puis on verra après, par la suite aussi, qu'on va parler d'autres mémoires. Mais voilà, en premier, on a voulu... Donc vous proposez une programmation autour de l'oralité, des chants, de la danse, de la musique, et vous allez voir, c'est assez riche.
2: Autour de ces questions, la médiathèque Jean Ferrat propose de nombreux rendez-vous ouverts à tous, gratuits et en entrée libre, spectacles, conférences et apéros musicaux, projections, expositions. 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Et place à Aquanaru, son morceau s'appelle le Backflip.

0: C'est un peu un ovni, voilà.
1: Un petit peu intriguant.
2: Alors c'est un roman que j'ai adoré.
3: De savoir que je vais en parler, ça me donne le sourire aux lèvres.
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2: J'ai choisi ce livre parce que je l'ai trouvé particulièrement beau.
1: Cet humour assez truculent, assez
3: pincant.
1: Et derrière,
3: il y a un petit résumé qui dit... Et donc, il ne me manque que la parole.
2: Celle de l'écume, donc en bord de mer.
5: J'ai tout lu en une soirée. Wow.
1: Et aujourd'hui, je suis avec les libraires du tiers-temps, avec Claire plus précisément, pour vous présenter des coups de cœur. Bonjour Claire.
6: Bonjour.
1: Alors, quel est le livre dont tu as choisi de nous parler ?
6: Alors, j'ai choisi de parler d'un livre qui s'appelle Tova Hangar, de Céline Minard. Alors, il est sorti aux éditions Rivage, fin août, en fait, c'est le titre de la rentrée littéraire des éditions Rivage. Et c'est mon très gros coup de cœur de cette rentrée littéraire.
1: Alors pourquoi un gros coup de cœur comme ça ?
6: Alors, parce que c'est un livre qui offre une expérience de lecture assez, assez inédite. Moi, je n'avais pas vécu ça depuis La Horde du Contrevent de Damasio, c'est-à-dire rentrer dans un univers totalement inconnu, nouveau, une langue, une écriture nouvelle. En fait, c'est un roman d'anticipation qui nous entraîne dans un futur assez lointain, aux abords de Los Angeles. Plus précisément, on va suivre le tracé, le bassin versant du fleuve qui baigne Los Angeles, car oui, il y a un fleuve à Los Angeles. Comme le dit si bien Céline Minard, actuellement, il est quasiment invisible parce qu'il est recouvert de béton partout. Et donc, elle a eu envie de faire péter le béton dans son livre. Elle y parvient très bien. Et elle crée un univers, en fait, où les espèces n'existent plus vraiment, où tous les êtres vivants coexistent plus par affinité ou par mode de vie. Par exemple, il y a ceux qui vivent dans l'eau, ceux qui sont terrestres, ceux qui vivent sous terre, etc. Ils ont créé entre eux des nouveaux modes de relations qui sont assez apaisés. Et ce qui est super avec ce livre, c'est qu'il est à la fois très stimulant intellectuellement, mais en même temps, il est très très drôle. En fait, on dirait un peu un Mad Max, mais positif, avec un côté en même temps Tex Avery par moment, avec des écureuils qui courent partout. Enfin, c'est assez difficile à décrire, mais c'est une expérience de lecture vraiment géniale.
1: Donc c'est un roman d'anticipation, presque une utopie en fait, puisque les rapports sont apaisés.
6: Oui, on peut dire ça. Oui, on peut dire ça, mais sans que ça soit angélique. Ça reste quand même complexe et vraiment très très intelligent. Voilà, elle est vraiment brillante, Céline Minard, c'est génial.
1: Céline Minard, tu la connaissais avant ou tu l'as découvert avec ce livre ?
6: Non, je la connaissais avant. En fait, elle est incroyable parce qu'elle se réinvente à chaque bouquin. Elle est capable d'écrire un western, d'écrire un roman de nature writing, etc. Et puis ce Tova Hangar là qui est génial. Et moi, je déplore qu'on n'en ait pas plus parlé d'ailleurs à la rentrée littéraire et dans le grand jeu des prix littéraires. Mais bon, c'est comme ça. Moi, je suis sûre qu'il va trouver son public et qu'il va marquer durablement parce qu'il est extraordinaire ce livre.
1: Et Tova Hangar, ça veut dire quoi ? C'est le nom de l'univers ?
6: En fait, c'est le nom de l'espace autour de Los Angeles. C'est le nom des peuples premiers qui vivaient là avant d'être exterminés.
1: Ça, c'est pas une fiction, c'est...
6: Non, ça, c'est réel. Ouais, c'est réel. Et d'ailleurs, elle appelle la rivière tout au long du livre avec le nom aussi indien de la rivière.
1: Eh bien, merci Claire de nous avoir présenté Tova Hangar de Céline Minard. Et il est à retrouver à la librairie du Tiers-Temps, boulevard Gambetta.
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8: Le dernier album de l'artiste Camille, The Sound of Milk, est enfin sorti. Il y a 16 ans, Camille est devenue mère et elle a commencé à enregistrer les bruits de son quotidien familial, comme des comptines ou bien des discussions. Et puis la chanteuse a transformé cette matière sonore au fil des années. Les chansons ont grandi avec ses enfants et 16 ans plus tard, elle livre cette fresque bluffante en 3 volets chronologiques autour de sa famille. Je vous fais écouter aujourd'hui le morceau « Bonjour » qui fait partie du volet « Adolescence ».

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1: Arthur Ponchelet est de retour pour le journal.
3: Et cette question à la une ce matin, faut-il réguler l'intelligence artificielle ? Des grands noms du secteur américain le réclament, ils l'ont d'ailleurs dit hier au Conseil de sécurité de l'ONU. L'Australie, elle, enquête après le piratage d'un site gouvernemental par OpenAI. Et dans ce journal, on s'intéresse à la place de la Chine dans la course à l'IA, alors que Xi Jinping est en visite d'État aux États-Unis. On l'entendra face aux géants américains, les entreprises chinoises accélèrent le développement de leur technologie. La une, c'est aussi la suite de l'Assemblée Générale de l'ONU où le chef de l'armée soudanaise n'a toujours pas eu de visa pour New York. La visite du pape à partir de demain en France. Un juge qui ordonne à la Maison-Blanche de rétablir l'accès à CNN, MS Now et Politico. Et puis Rachida Dati devant les juges. L'ancienne eurodéputée comparaît toujours pour corruption et trafic d'influence.
1: L'évolution actuelle de l'intelligence artificielle nécessite une attention extrême.
3: Ces mots, ce sont ceux de Sam Altman, le patron d'OpenAI devant le Conseil de sécurité de l'ONU, avec d'autres grands patrons du secteur. Il est venu plaider pour plus de régulation de l'IA, un cadre réglementaire mondial pour mieux encadrer ces technologies et leurs dérives. Des dérives qui se multiplient, avec un nouvel exemple dévoilé hier aux Nations Unies. Le Premier ministre australien affirme qu'OpenAI a piraté plusieurs sites de son gouvernement en juin dernier, notamment celui de la sécurité sociale. Inacceptable, dit Anthony Albanese. RFI Sydney, Grégory Pless.
4: Certes, la société OpenAI s'est elle-même dénoncée au gouvernement australien pour le piratage commis par un agent IA qui aurait échappé à son contrôle d'un site lié à la sécurité sociale australienne. Mais elle ne l'a signalé que 3 mois après les faits, et ça n'a pas du tout plu à Anthony Albanese, le Premier ministre australien.
5: Cette situation est évidemment inacceptable, et aujourd'hui je me suis entretenu avec le PDG d'OpenAI, Sam Altman, pour lui faire part de l'extrême préoccupation de l'Australie, mais aussi de ma déception, car cette entreprise a pris beaucoup trop de temps pour informer le gouvernement à propos de cet incident.
4: Selon OpenAI, l'incident résulterait de l'entraînement d'un agent IA qui, pour tenter de répondre à des questions sur les dépenses de santé publique en Australie, a pénétré plusieurs sites du gouvernement, parmi lesquels celui de Medicare. Celui-ci n'aurait toutefois accédé qu'à des données statistiques, dont certaines ne sont pas accessibles au public, mais pas à des informations concernant des patients. L'Australie a quant à elle chargé ses services de renseignement électronique de mener une enquête approfondie sur cette intrusion et mis en place un groupe de travail sur les menaces cyber posées par l'intelligence artificielle. Grégory Pless, Sydney. RFI.
3: L'intelligence artificielle inquiète donc un peu partout autour de la planète. Elle doit aussi être largement évoquée lors de la visite d'État de Xi Jinping aux États-Unis. Le président chinois est arrivé tout à l'heure à Washington, accueilli en grande pompe dès sa descente d'avion par Donald Trump en personne. Nous devons être des partenaires plutôt que des rivaux, a lancé Xi Jinping. Sur le plan commercial, les deux pays ont d'ores et déjà acté la prolongation de la trêve, au moins jusqu'au 10 janvier. Il y a les questions commerciales, il y a donc aussi celles qui entourent l'intelligence artificielle. Et c'est notre dossier ce matin. Bonjour Cléa Broadhurst.
6: Bonjour Arthur, bonjour à tous.
3: En ligne avec nous de Pékin, l'IA c'est l'un des nombreux sujets de rivalité entre les deux puissances. Côté américain, il y a OpenAI ou encore Anthropic. Côté chinois, il y a DeepSeek, véritable visage de l'IA chinoise. Mais Cléa, est-ce pour autant le seul poids lourd du secteur ?
6: Alors c'est vrai que son nom est en effet très en haut de la liste, mais le paysage est nettement plus large que ça en Chine. On pense notamment aussi à Alibaba qui développe ses propres modèles, ainsi que l'ensemble des services informatiques requis pour tout faire tourner. Typiquement, les grands groupes en Chine qui gagnent de l'avance, eh bien tout simplement, pourquoi ? Parce qu'ils disposent des données, des utilisateurs, mais aussi des infrastructures. Donc c'est vrai que DeepSeek fait partie de la nouvelle génération d'entreprises qui se spécialisent dans les modèles en particulier, alors qu'une entreprise comme par exemple Huawei cherche davantage à résoudre un point crucial pour la Chine, c'est le problème des puces.
3: Et qu'est-ce qui a rendu DeepSeek si mémorable ?
6: Eh bien, ce qui fait qu'on le garde en tête, c'est le fait que l'entreprise ait montré que les Chinois pouvaient complètement rivaliser avec les meilleurs modèles américains. Par là, on entend au niveau du raisonnement et de la programmation, et ce, malgré l'accès limité aux puces les plus puissantes. Ce que ça a surtout permis de faire, c'est de mettre sous le feu des projecteurs les progrès chinois. Alibaba, grâce à Quen, par exemple, accompagne vraiment les développeurs. Et puis, la Chine met le paquet sur les modèles ouverts, c'est-à-dire un modèle que n'importe qui, que ce soit des entreprises ou des particuliers, peut reprendre et adapter à ses propres besoins. Et souvent, eh bien, ça coûte moins cher et c'est ça qui permet de gagner en popularité auprès des utilisateurs étrangers.
3: Et est-ce que cela signifie pour autant, Cléa, que la Chine a rattrapé les États-Unis ?
6: Alors non, pas encore tout à fait. Les Américains ont toujours une longueur d'avance en ce qui concerne la performance et bien sûr les puces qui permettent de s'entraîner. Mais c'est vrai que la Chine a la pour elle d'aller très vite dans l'application, si vous voulez, dans l'utilisation concrète. On trouve de l'IA dans le quotidien des Chinois, puis dans les usines, les robots, les écoles, les hôpitaux, les services publics. Et c'est là qu'est sa force. La Chine ne cherche plus forcément à gagner la course du modèle ultime, plutôt que de déployer à très très grande échelle.
3: Et quelle place dans tout cela pour l'État chinois, Cléa ?
6: Alors c'est une place centrale. Pékin met de l'argent dans les infrastructures et pousse réellement tout le monde à utiliser l'intelligence artificielle. Le but au final, c'est que ces outils d'IA se retrouvent partout dans l'économie chinoise et surtout que Pékin ait moins besoin des technologies américaines. Et même si les deux pays commencent tout juste à discuter des risques qui sont liés au développement rapide de l'IA, aucun des deux ne veut réellement prendre d'engagement qui pourrait ralentir ses propres entreprises ni sa propre évolution. Donc c'est vrai qu'on parle beaucoup de sécurité en ce moment, mais la compétition, eh bien, elle est bel et bien présente.
3: Cléa Broders en ligne avec nous de Pékin pour notre dossier à retrouver sur notre site RFI.fr. On vient de l'entendre, donc il a beaucoup été question d'IA aux États-Unis. Le ballet des dirigeants aussi se poursuit à l'Assemblée générale de l'ONU. Volodymyr Zelensky a dénoncé la folie meurtrière de Vladimir Poutine en Ukraine. Le ministre russe des Affaires étrangères a promis, lui, qu'il n'y aurait aucune pause dans les combats. La présidente par intérim du Venezuela, Delcy Rodriguez, a de son côté promis que des élections seraient organisées dans son pays.
1: Il y a un dirigeant, en revanche, qui n'a pour l'instant pas pu s'exprimer à la tribune de l'ONU.
3: C'est le chef de l'armée soudanaise, Abdel Fattah al-Burhan. Il est également le président du Conseil souverain, mais il n'a pour l'heure pas de visa pour les États-Unis. Le Soudan est en proie, vous le savez, à la guerre, pire crise humanitaire au monde, entre l'armée régulière et les forces de soutien rapide du général Emeti. D'après des sources diplomatiques, Washington conditionne l'entrée du général al-Burhan aux États-Unis à l'acceptation d'une trêve au Soudan. Une pratique qui est contraire au droit international. C'est ce que nous dit Romuald Sioura, chercheur à l'Institut des Relations Internationales et Stratégiques.
7: Selon les accords qui ont été passés entre les États-Unis et l'ONU à partir de 1945 et surtout 1947, et au regard du droit international, Washington ne peut refuser un visa à un représentant d'un État membre. Par contre, ce qui s'est passé essentiellement à partir des années 1980 avec Ronald Reagan, les États-Unis, en cas de soupçon que la venue de telle ou telle personnalité pourrait représenter un danger d'ordre national, oui, là, les États-Unis se sont donné le droit de refuser des visas. Le cas le plus frappant a été Ronald Reagan, donc dans les années 80, qui avait refusé son visa à Yasser Arafat. Mais même sous le prétexte d'un danger menaçant les États-Unis, cela demeure une violation du droit international par les États-Unis. Mais depuis maintenant une quarantaine d'années, c'est devenu monnaie courante et il n'y a rien d'étonnant à voir Donald Trump refuser à un chef d'État son visa pour entrer sur le sol des États-Unis.
3: Romuald Sioura avec Alexandra Branjon et Abdel Fattah al-Burhan. Mais pas le seul dirigeant concerné, les États-Unis ont aussi refusé d'octroyer un visa à Mahmoud Abbas, le président de l'autorité palestinienne. Une décision que le secrétaire général de l'ONU a dit regretter profondément. Un juge fédéral américain ordonne à la Maison-Blanche de rétablir immédiatement l'accès à CNN, MS Now et Politico, les trois médias bannis par l'administration Trump. D'après le tribunal, cette suppression des accréditations a probablement violé les droits constitutionnels des organisations. Nous sommes dans une situation de guerre totale. Ce sont les mots du vice-président du TPLF, le Front de Libération du Peuple du Tigré, à nos confrères de l'agence France-Presse. Le TPLF et ses alliés se battent en ce moment contre les forces fédérales éthiopiennes. Une reprise des combats qui fait craindre un nouveau conflit, 4 ans après la fin de la guerre au Tigré en Éthiopie.
1: Ce n'était pas arrivé depuis 18 ans.
3: Un pape sera demain en visite officielle en France. Une invitation conjointe de l'État et de l'UNESCO. Léon XIV sera d'abord à Paris où son programme est chargé. Audience à l'Élysée, déambulation dans le quartier latin, veillée de prière au Stade de France, puis une messe en plein air, place de la Concorde. Le pape est ensuite attendu à Lourdes, puis à Metz. Au total, 4 jours et des dizaines de milliers de fidèles attendus. C'est son 5e déplacement depuis son élection. Marie Cazadobé, pourquoi a-t-il choisi la France ?
8: Si Léon XIV a accepté l'invitation de la France, c'est en partie pour pouvoir y aborder des questions géopolitiques. Le pays reste une puissance régionale, une puissance européenne. L'occasion pour le souverain pontife d'évoquer le Proche-Orient, la guerre en Ukraine ou encore la défense du multilatéralisme. En sachant que le Vatican partage avec les autorités françaises des positions communes. Autre avantage de la France, elle compte des institutions internationales. François Mabi dirige l'Observatoire géopolitique du religieux.
9: Le pape a un intérêt évident pour le dialogue entre les civilisations. Et donc, venir en France, c'est également aller à l'UNESCO et délivrer un discours sur ce sujet. Et puis, la France, c'est également un pays qui a été marqué par le conflit franco-allemand à plusieurs reprises. Et aller à Metz, c'est avoir la possibilité de délivrer un discours sur la sécurité européenne, mais également sur le rapprochement entre les adversaires d'hier.
8: Si les autres thèmes de cette visite, les scandales sexuels dans l'Église, l'accueil des migrants, le dialogue avec la jeunesse, ont déjà été abordés lors de son voyage en Espagne en juin dernier, Léon XIV pourra en France délivrer des messages spécifiques. Dans un pays où les baptêmes de jeunes adultes connaissent une forte hausse et où une commission indépendante a remis en 2021 un rapport particulièrement exhaustif sur les crimes commis au sein de l'Église.
3: Marie Cazadobé, Léon XIV attire aussi les candidats à la présidentielle en France. Marine Le Pen, Édouard Philippe ou encore Gabriel Attal assisteront à la messe samedi, place de la Concorde, contrairement au président Emmanuel Macron, qui lui ne prendra part à aucune des messes de Léon XIV. L'actualité politique en France est le tout premier débat télévisé des candidats à la primaire de la gauche. Aurélie Lefi hier soir, Olivier Faure, Raphaël Glucksmann, Ségolène Royal, Jérôme Guedj et Emmanuel Morel. Le premier tour de cette primaire doit se tenir les 9 et 10 octobre prochains.
1: Elle est toujours devant la justice, accusée de corruption et de trafic d'influence.
3: Le procès de Rachida Dati se poursuit. L'ancienne eurodéputée et ministre a perçu 900 000 euros d'honoraires du groupe automobile Renault-Nissan. En échange, le parquet la soupçonne d'avoir porté les intérêts de l'entreprise devant le Parlement européen. Des accusations qu'elle réfute et elle a à nouveau tenté de se défendre hier à la barre dans une très longue et plutôt décousue journée d'audience, Tanita Fallet.
10: Oui, Rachida Dati a travaillé comme avocate pour Renault-Nissan. Oui, elle était eurodéputée, mais non, elle ne s'est jamais mise en situation de conflit d'intérêts. Droite et statique, elle ne se démonte pas face aux questions du parquet qui tente de la mettre en difficulté. Vous avez un sentiment ? Moi, j'ai la loi, lâche-t-elle au procureur financier. La prévenue persiste et signe, elle a toujours tout fait dans les règles, mais elle ne parvient pas à dire avec précision quel était son rôle dans les négociations pour la construction d'une méga-usine à Tanger, ou encore comment elle a conseillé le groupe sur l'Iran. Lorsque ces éléments plus techniques sont évoqués, Rachida Dati s'emballe, elle parle si vite que la présidente doit lui demander de ralentir. Autre point sur lequel elle a du mal à se justifier, son calendrier. Pourquoi ces rendez-vous au Maroc pour le compte de Renault-Nissan ne figurent pas dans ses agendas ? Comment a-t-elle cumulé ses mandats publics avec ses activités d'avocate ? Là, elle apporte des réponses lacunaires qui ne permettent toujours pas de comprendre clairement quel contrat l'a relié à Renault-Nissan.
3: Et puis Andréane, les Parisiens étaient-ils d'irréductibles Gaulois ? Pour la toute première fois, des archéologues ont redécouvert un pan de mur dont l'origine remonte à l'occupation gauloise de la ville. À l'époque, Paris n'était pas Paris, mais Lutèce. Et la suite, c'est Hautevilliers-Moriamé qui nous la raconte.
8: Berceau de la ville de Paris, l'île de la Cité est étudiée de près par les archéologues. Avant donc que des travaux soient réalisés à l'hôpital de l'Hôtel-Dieu, des fouilles préventives ont été organisées cette année. Fouilles qui ont déjà permis, et sans surprise, de retrouver des vestiges des époques antiques et médiévales. Mais pas seulement, car en dessous, il y avait aussi
11: un mur qui est constitué à la fois de blocs de pierre et d'un poutrage interne en bois, qui est tout à fait caractéristique des murs de la fin de l'époque gauloise.
8: Dorothée Chaoui-Derieux, conservatrice du patrimoine au ministère de la Culture.
11: On a découvert beaucoup de fragments d'amphores, on a un fer de lance de tradition gauloise. Voilà, on a tout un tas de faisceaux qui nous permettent aujourd'hui d'émettre l'hypothèse qu'on serait peut-être sur le mur de l'oppidum des Parisiens, tel qu'il est cité par Jules César dans la guerre des Gaules. Oppidum, c'est une place forte, c'est un peu une capitale pour un peuple gaulois.
12: Jusqu'ici, il n'avait jamais été possible d'établir avec certitude l'endroit où était installée la cité, alors contrôlée par les Gaulois.
11: Il a fallu un mois pour qu'on se mette tous à se dire, mais peut-être qu'on est bien sur ce mur que les archéologues parisiens recherchent depuis des dizaines, voire des centaines d'années. Et voilà, peut-être qu'on a, nous, cette chance aujourd'hui d'être là au bon endroit, au bon moment.
12: Les fouilles à l'Hôtel Dieu vont se prolonger avec l'espoir de faire d'autres découvertes sur l'occupation gauloise.
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0: Bonjour, moi c'est Maïmouna Chara.
1: Je suis Senzor Altes.
0: On est sur InfoRC avec le collectif Le Baobab pour vous parler de notre collectif mais aussi de notre soirée.
1: En effet, nous organisons ce samedi 26 septembre une soirée africaine conviviale au Palabre. L'adresse c'est le 6 rue Albert Seybel, 07 Aubenas, en plein centre-ville. Voilà. Donc nous vous convions nombreux à venir et avec Maïmouna, nous allons vous détailler les événements ou ce qui se déroulera pendant la soirée.
0: Donc pour la soirée, ça démarre à partir de 18h et donc on peut manger sur place, mais pour l'instant on n'a plus de place pour les repas. L'entrée, elle est libre et il y aura un peu de spectacle, il y aura des artistes qui sont invités. Par exemple, Christelle Cora, Bailly et notre rappeur Odier et Baïfal avec ses amis. Donc, il y aura un peu de tout. Et ensuite, on termine la soirée avec un DJ qui va nous faire danser.
1: Et enfin, ça sera DJ Benoît qui va animer la soirée pour la fin. Mais je tiens à préciser quand même que les artistes qui feront le live sont pour la plupart, quasiment tous, des percussionnistes, et, y compris Bailly qui fait de la percussion avec du tam-tam, Bakifal avec le djembé et Christelle Cora avec le kora. Sans compter que notre rappeur OJ lui fera un playback live et à la fin, on aura un must de tout avec tout genre de musique du continent, en tout cas africain, dans les styles afro, que ce soit le ndombolo, le coupé décalé, pour les nostalgiques et les citoyens du monde, l'umbala, de l'afrobeat. Donc il y aura tout ce genre de musique qui seront à l'animation et avec le DJ pour finir la soirée en beauté.
0: Donc les horaires, c'est à partir de 18h jusqu'à 0h.
1: L'entrée est libre, seulement pour ceux qui voulaient venir pour manger, prendre leur repas. C'est dommage, on est sold out comme on dit. Toutes les réservations sont complètes. Donc vous pouvez quand même venir pour boire du bissap, du jus de gingembre et pourquoi pas un petit verre de blanc, mais avec modération bien entendu. Donc la soirée est ouverte à tout le monde et vous êtes les bienvenus. Et tout en précisant que le collectif Le Baobab, notre initiative est née du fait que le besoin qui se ressent. Et c'est une rencontre, un moment de partage, un moment de convivialité. D'abord pour des subsahariens qui sont tous dans la région d'Ardèche. C'était un besoin qui persistait parce qu'un cadre semblable est quasiment inexistant. Donc nous voulions bien nous rencontrer pour parler de nos aspirations, de nos attentes, de nos besoins, essayer de voir les perspectives meilleures avec une vision commune. Et surtout, dans une approche à la fois civique, citoyenne et solidaire. Parce que le besoin de visibilité et d'utilité de cette communauté subsaharienne à Aubenas et grosso modo en Ardèche ne se fait pas vraiment voir. On ne brille pas toujours par la présence. Et c'est une occasion pour nous de s'organiser, de faire à ce que nous soyons des citoyens, des gens utiles. Voilà. Vis-à-vis de notre communauté, vis-à-vis de notre société. D'où le besoin. Nous sommes apolitiques, nous sommes inclusifs. Il n'y a aucune question de prise ou d'emprise religieuse ou de quoi que ce soit. C'est juste des citoyens qui veulent se retrouver pour parler de leurs problématiques, de leurs aspirations et de leurs attentes et surtout comment se rendre utile. Voilà. Donc nous sommes dans le civisme, dans la charité et dans la convivialité. D'où le Baobab. Nous sommes nés, le collectif, il y a quelques mois. Le besoin et l'idée, c'est de fédérer à la fois dans une activité qui joindra l'utile à l'agréable. C'est-à-dire que on fait cette soirée avec Maïmouna, qui est l'organisation. Et ensuite, nous allons nous orienter, nous structurer de façon à ce que nous soyons plus actifs, plus percutants et plus utiles, une fois de plus. C'est ce mot qui revient et donc on a besoin de s'exprimer dans ce sens-là. Voilà ce que nous sommes, le Baobab.
0: Et donc, grâce au Palabre, il nous a beaucoup accompagnés dans cette démarche.
1: Le Palabre, il est très investi. C'est grâce à lui que nous sommes en train de réussir l'organisation. Et je pense qu'in fine, nous réussirons la soirée aussi.
0: On s'est dit, pourquoi pas ne pas se réunir autour d'une soirée et ensuite passer en association, si tout se passe bien.
1: Pour l'heure, si vous voulez vous joindre à nous, pour ceux qui connaissent où se trouve le Palabre, c'est sur 6 rue Albert Seybel à Aubenas, au centre-ville. Le Palabre, c'est une association qui œuvre dans le bénévolat, caritativement aussi. Et nous nous sommes rapprochés d'eux pour qu'eux nous accompagnent dans cet accomplissement-là. Donc pour l'heure, ils acceptent de nous héberger et nous faisons nos réunions sur place au Palabre. Donc avec lui, grâce à lui, nous sommes en train de concrétiser quelque chose d'important, mais vraiment important pour nous. Nous allons d'ailleurs faire notre soirée, une fois de plus pour réitérer, là-bas au Palabre, samedi 26 septembre, de 18h à minuit. Vous allez venir découvrir et nous allons passer les coordonnées si vous voulez bien nous joindre. Déjà, le mail, c'est baobab collectif, minuscule en un mot, 26@gmail.com. Je répète, baobab collectif, 26@gmail.com.
0: J'espère vous voir nombreux le jour de la soirée.
1: En tout cas, venez nombreux, même si vous n'aurez pas à manger, rassurez-vous, vous aurez au moins à boire
0: et à danser.
1: La convivialité et la bonne humeur sera de mise, sera présente. Donc, nous vous invitons à venir nombreux, nous rejoindre et la fête sera belle.

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1: Il est l'heure de retrouver notre rubrique Le Jeu de la Semaine, une rubrique que nous réalisons en partenariat avec la boutique Le Point Jeu, Aubenas. Comme chaque semaine, je me suis rendue sur place pour découvrir un nouveau jeu de société avec Olivier, le ludicaire de la boutique.
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0: qui était présent à la cour de Versailles.
1: La cour de Versailles est un jeu de draft et de collection historique qui se déroule à l'époque de Louis XIV. Dans ce jeu, vous incarnerez un ou une jeune noble qui arrive à Versailles.
0: Toutes les cartes sont différentes, ça représente un bon paquet de monde. Et d'ailleurs, dans la boîte de jeu, on retrouve même un petit livret qui va représenter donc toutes les cartes présentes dans le jeu. Donc il y a une cinquantaine de personnages différents.
1: Avec des petites bios.
0: Ouais, c'est ça, on va avoir la bio de chacun. Parce que très honnêtement, quand j'ai joué la première fois, on en connaît 3-4.
1: J'ai vu Jean de La Fontaine.
0: Ouais, voilà, on va avoir des valeurs sûres, mais il y en a beaucoup qu'on ne connaît pas du tout. Quoi. Et puis surtout, ces gens-là avaient des interactions entre eux qu'on retrouve dans le jeu. Et donc le petit livret nous permet de comprendre un peu le pourquoi du comment. La cour de Versailles, c'est un jeu de 2 à 5 joueurs à partir de 12 ans. Donc on va dire à partir du collège quand même, pour des parties d'une vingtaine de minutes. On est sur un jeu qui a un petit quelque chose de château combo. Un jeu qui est sorti récemment et qui marche très bien. C'est-à-dire que là, dans celui-ci, on va jouer 9 cartes dans sa partie. Et à l'issue des 9 tours, on va décompter les points. Qui va se passer, c'est que au début les cartes on les a en main et donc on va faire ce qu'on appelle un draft dans le jeu de société, c'est-à-dire que je regarde ma main, je choisis une carte, tout le monde fait ça en même temps, donc voilà, j'ai ma main de carte, je choisis le personnage qui m'intéresse, tout le monde fait ça. Une fois qu'on a fait ça, on révèle la carte que l'on a jouée. Donc au début on va poser une seule carte au centre de la table. Tour après tour, on va venir poser des cartes orthogonalement à celles déjà existantes, jusqu'à faire un carré de 3 par 3.
1: Donc chaque joueur a son propre carré.
0: Chaque joueur va avoir son propre carré, exactement. Donc je choisis ma carte et tout mon paquet, je le file au joueur de gauche et ça va tourner comme ça au fur et à mesure de la partie. Donc en fonction du nombre de joueurs présents autour de la table, bah, je vais revoir passer mon paquet. Peut-être une fois, deux fois, trois fois, ça va dépendre de la configuration.
1: Votre but est d'intégrer la cour du roi et d'avoir la plus grande renommée en élargissant votre cercle d'amis à des personnages de plus en plus haut placés. Ainsi, vous parviendrez sûrement à obtenir les faveurs de Louis XIV. Il vous faudra donc bien choisir vos personnages et les placer correctement sur votre plateau pour gagner un maximum de points.
0: Sur les cartes, on va retrouver donc de magnifiques portraits d'époque, de tous ces personnages-là. Donc là, par exemple, on a Marianne de Bavière. Je sais qu'elle va me rapporter 4 points en fin de partie. Et je vais avoir un petit texte qui va me donner des informations sur le pouvoir particulier de cette carte. Donc elle, on me dit qu'elle va marquer plus 1 si cette carte n'est pas au centre de mon cercle. Donc voilà, si j'arrive à la mettre autour, j'ai marqué des points en plus. Et c'est là où on va retrouver tout le petit côté historique, c'est que on va avoir des gens qui ne s'aimaient pas, par exemple. Donc si on les a les deux, ça n'a pas marché.
1: Ça nous fait perdre des points.
0: Ouais, c'est ça. Par exemple, pour les courtisanes, si j'ai Louis XIV et une courtisane, tout va bien. Si j'en ai deux, les courtisanes vont me rapporter moins de points, etc. Donc on va avoir toute cette mécanique-là où dans le choix des cartes qu'on va devoir faire, il va falloir faire attention à comment elles vont interagir les unes aux autres. Comment elles vont rapporter des points elles-mêmes et puis comment elles vont se comporter avec les autres. On va retrouver également des petits icônes sur les cartes qui vont représenter différents domaines, le domaine artistique, les scientifiques, les courtisanes, etc., etc. Et ça, ce sont des icônes en fait qui vont intervenir au cours de la partie, 3 fois au cours de la partie. Et c'est des mécaniques de majorité qui vont me permettre d'aller récupérer d'autres personnages un peu plus importants dans la cour de Versailles.
1: D'autres personnages donc qui seront dans la pioche à côté.
0: Qui sont à côté, qui sont pas dans la pioche mais qui seront à côté.
1: Ok.
0: Voilà, c'est un jeu assez tactique, pas spécialement facile à prendre en main sur les premières parties. C'est pour ça que on est sur à partir de 12 ans, parce qu'il y a quand même un peu de texte à lire avec les cartes. Chaque carte est unique. Donc il n'y a pas deux cartes identiques, elles sont toutes différentes et chacune va avoir une façon propre de rapporter des points et de comboter, de réagir avec d'autres cartes.
1: Donc c'est mieux de connaître un petit peu les personnages et les cartes, s'habituer.
0: Ouais, c'est ça. Ça veut dire que les premières parties, c'est des parties assez studieuses.

0: c'est-à-dire que tout le monde passe beaucoup de temps à lire ses cartes, à voir, à comprendre, mais comme dans la plupart des jeux de combo, hein. Au début, on découvre le jeu, mais une fois qu'on a fait 2-3, c'est vachement plus fluide et vachement plus souple.
1: Pourquoi tu le conseillerais, toi, ce jeu?
0: Voilà, déjà, c'est du copinage gratuit, hein. Voilà. Léo, c'est un copain, c'est Chèvre Édition, ils ont déjà fait pas mal de jeux et qui sont assez chouettes.
1: C'est lui qui spécialise dans les jeux historiques?
0: Non,
1: Non, c'est pas lui.
0: c'est pas eux. Non, lui, il a fait Saline, il a fait Dans les cordes. Donc, ils ont fait un jeu sur les marais salants, ils ont fait un jeu sur la boxe d'avant-guerre. Ils ont fait un jeu. Là, ils vont faire leur prochain. Ça va être sur l'exposition universelle à Paris. Enfin, voilà. C'est toujours un peu des univers aussi un peu historiques, mais voilà, pas comme propose Chakos. Donc voilà. Mais après, le jeu est très bon. Cette petite mécanique de combo. Une fois qu'on a passé la difficulté de la première partie, qui demande un peu de lecture, il est vraiment vraiment sympa, quoi.
1: La cour de Versailles, c'est un jeu de cartes, de draft, de placement, de combinaison, collection et de majorité. La mise en place est rapide, tout comme la transmission des règles du jeu. Vous avez 9 tours de jeu pour construire votre tableau de cartes en 3 par 3, pour marquer le plus de points d'influence en fonction des personnages que vous avez intégrés dans votre cercle. Des parties rapides, donc très plaisantes, plusieurs combos possibles et faciles à prendre en main. Mention spéciale pour le livret historique qui permet d'en apprendre plus sur chaque personnage.
0: Donc voilà, petit format, petite boîte. On est sur un petit budget, quoi.
1: Donc la cour de Versailles.
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1: Le théâtre Les Quinconces ouvre sa saison ce vendredi.
2: La saison, elle sera comme chaque année, très diversifiée, avec du théâtre, de la danse, du cirque, de la musique, et puis quelques temps forts aussi. Donc on a les vacances aux Quinconces, pendant les vacances de la Toussaint. On aura toujours notre festival des Insolites au mois de mars. Et puis un projet de territoire aussi avec une artiste locale, puisqu'il s'agit de Jo Cuer. Et donc de la compagnie du collectif Torsion qui va commencer donc des interactions avec le public, donc soit sur le marché de Vals-les-Bains, soit à la médiathèque. Donc ça commencera tout de suite cet automne.
3: Et avec sûrement un volet radiophonique également.
2: Exactement, puisqu'elle va passer aussi chez vous à Info RC pour, avec les élèves, faire un petit volet radiophonique, tout à fait.
1: Après ce petit tour général de la saison en compagnie d'Anne-Hélène, directrice et programmatrice du théâtre de Vals-les-Bains, parlons du spectacle prévu ce vendredi à 20h30 au Quinconces. Le théâtre de Vals ouvrira sa saison avec un spectacle clownesque. C'est en compagnie du comédien de talent Fred Radix que le coup d'envoi de cette nouvelle saison est lancé.
2: Effectivement, on va commencer le 25 septembre par ce rendez-vous avec Fred Radix, qui est aussi quelqu'un que les auditeurs connaissent sans doute puisqu'il vit dans le nord de l'Ardèche, à Annonay. Et il était déjà venu présenter un spectacle qui s'appelait La Claque. Et donc là, c'est sa dernière création. Et n'oubliez pas la pièce qui parle un peu des métiers cachés du spectacle vivant, donc des ouvreuses en particulier. Voilà, ils vont embarquer le public dans une histoire complètement loufoque.

0: N'oubliez pas la pièce, c'est le titre de ce spectacle, dernière création de Fred Radix, où l'absurde n'est jamais bien loin du théâtre musical, donc à retrouver ce vendredi à 20h30 au Quinconce.
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0: On écoute maintenant Luc Hennisch avec Time Hinders Unknown. Luc Hennisch est un jeune chanteur, un jeune artiste new-yorkais qui navigue entre indie rock, power pop et synthé pop. Il a sorti en janvier dernier un EP de 5 titres et c'est justement le troisième morceau de ce disque qu'on vous propose maintenant, donc Time Hinders Unknown.

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3: Et bienvenue à l'écoute de votre revue de presse pour l'édition du jeudi 24 septembre. On va commencer avec un article du Dauphiné pour dénoncer le manque de remplacement d'arrêts de travail dans les services hospitaliers d'Aubenas. Un préavis de grève illimité a été déposé. C'est la CFDT Santé Sociaux qui a déposé ce préavis de grève illimité. Une vingtaine de manifestants se sont rassemblés hier, mercredi 23 septembre. On continue avec la une du Monde aujourd'hui. La sécheresse aggrave le mal-être agricole. La canicule estivale et la poursuite de la sécheresse amplifient les difficultés d'un secteur déjà mal en point, qui espère plus d'aide publique. Des responsables syndicaux parlent d'un burn-out agricole ou climatique. L'association Solidarité Paysan tire le signal d'alarme. Sur l'ensemble du territoire français, de nombreux cours d'eau affichent des débits très bas et les nappes souterraines sont en deçà des normales. L'approvisionnement de plus de 1 million de personnes est sous tension, au point d'inquiéter les gestionnaires de l'eau. Ça fait la une du Monde aujourd'hui. Dans Mediapart, un article analyse cette question. Qui a intérêt à réguler l'intelligence artificielle? Les patrons d'OpenAI et d'Anthropic ont été conviés au Conseil de sécurité de l'ONU mercredi 23 septembre pour évoquer la dangerosité de leur modèle. En insistant sur les risques existentiels de leur création, ils espèrent pouvoir contrôler la manière dont le secteur sera surveillé et surtout contenir leurs concurrents. Et dans Libération, c'est l'actualité internationale qui fait la une. Du haut au mur, c'est le titre de cette une. Le président chinois est aux États-Unis pour une visite officielle de 3 jours. Les deux dirigeants vont tenter de ne pas envenimer leurs relations malgré les sujets qui fâchent. Droits de douane, IA, Taïwan, autant de questions qui seront traitées aujourd'hui dans Libération. C'est la fin de cette revue de presse. On écoute Lucie Antunes. Le silence fait un visage.

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0: Bonjour, nous sommes les élèves de 4e D du Collège Roca. Aujourd'hui, nous allons vous lire les nouvelles fantastiques que nous avons écrites.
1: Johnny, tu resteras à la maison avec Alexander et Emily. On a été invités chez des collègues pour le dîner.
2: Ce n'est pas juste, je voulais sortir avec mes amis pour fêter Halloween et manger des bonbons.
1: Non, c'est non. Tu surveilleras ton petit frère et ta petite sœur. C'est compris. Et puis les bonbons, ce n'est pas bon pour tes dents.
2: Quand mes parents furent partis, Alexander et Emily voulurent à tout prix regarder leur dessin animé préféré. Alors j'allumai la télé pour eux, puis je montai dans ma chambre pour lire. Je me posai sur mon lit avec mon livre et l'ouvris. Soudain, je ressentis une présence dans ma chambre qui s'approchait de plus en plus de moi. Je levai les yeux et regardai autour de moi, mais il n'y avait personne. Je gardai mon livre devant mes yeux, mais, poussé par la curiosité, je l'abaissai doucement. Et tout à coup, une personne de petite taille, vêtue d'une longue robe noire, au visage rouge et sur sa tête de grandes cornes noires, apparut devant moi. Je crie de toutes mes forces jusqu'à ce que je découvre que c'était Emily qui s'était déguisée. Elle commença à se moquer de moi. J'étais très énervée contre elle et je lui dis de retourner au salon. À 21h, je fis dormir Alexander et Emily et je partis me coucher. J'essayai de dormir, mais je ne réussis pas à fermer les yeux. J'entendis alors un bruit étrange. C'était comme des cris, mais je ne savais pas d'où ils provenaient. Le bruit devenait de plus en plus puissant. Je commençais à m'inquiéter, mais j'étais tellement curieux. J'essayais d'identifier d'où le bruit venait. Quand j'en eus une idée, je pris ma lampe torche et je marchai vers la cave. Une secousse me parcourut les membres et mon cœur battit la chamade. Je me dirigeai alors vers la porte de la cave. Je posai mes mains toutes tremblantes sur la poignée. Je me mis à descendre les marches, mes jambes étaient molles comme du coton. Puis j'aperçus une toute petite porte que je n'avais jamais vue auparavant. J'étais curieux et en même temps angoissé. J'ouvris cette porte et j'allumai ma lampe torche pour pouvoir regarder ce qu'il y avait derrière. C'était une chambre d'enfant. On pouvait voir des taches de sang sur le sol. Il était écrit sur le mur « Aidez-moi avec du sang ». J'entendis alors des pleurs d'enfants. Tout à coup, j'aperçus Alexandre et Emily qui se dirigeaient vers moi en me demandant de l'aide. Leurs yeux étaient blancs et leurs bouches cousues. Ils pleuraient du sang. On pouvait voir leurs côtes. J'étais effrayée. Des gouttes de sueur tombèrent de mon front. Je courus vers leur chambre en me demandant si je n'hallucinais pas. J'ouvris la porte de la chambre des enfants et trouvai Alexandre et Emily profondément endormis. Je ne comprenais rien de ce qui venait de se passer. Alors, je redescendis à la cave. La porte était toujours là, mais, terrifiée, je fis demi-tour et retournai dans ma chambre. J'entendis que mes parents rentrent, mais je m'endormis. Le lendemain, je me précipitai vers mes parents pour leur rapporter l'incident. Ils ne me crurent pas, alors je les emmène dans la cave. La porte avait disparu.

0: Vous venez de suivre une nouvelle fantastique que des élèves de 4e D du Collège Roca ont rédigée et enregistrée avec la radio InfoRC. Soyez fidèles, car ils en ont réalisé toute une série et c'est plutôt inventif et varié. 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
4: Les élèves de Terminal Sapat, service aux personnes et animation des territoires, ont passé une journée au cœur d'une recyclerie ardéchoise, là où l'on répare, on trie, on valorise et où l'on recrée du lien. Dans le cadre du projet Ce qui compte, soutenu par la Fondation EMJ, ils ont eu pour mission de réaliser les portraits des personnes qui y travaillent grâce à l'accompagnement du collectif Bolnodac. Voici l'un des visages de cette solidarité.
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8: Aujourd'hui, je rencontre Sébastien, un homme de taille moyenne, de corpulence légèrement forte, lunettes sur le nez et casque autour du cou. Cela colle parfaitement à l'image de geek qu'il me donne. Et pour ne rien enlever à mon intuition, quand je lui demande quel est son objet favori, il me répond « mon ordi », sans une once d'hésitation. Sébastien est un grand joueur de jeux vidéo comme de jeux de société. Il est même le directeur d'une association nommée Fairplay. Comme je suis moi-même amateur de jeux, il n'hésite pas une seconde à me taquiner quand je lui avoue être un mauvais perdant. Sébastien est un homme simple et enthousiaste. Je lui demande ce qui le rend heureux et il me répond « vivre ». Cette simplicité me touche et me rend presque admiratif. Il me surprend encore un peu plus quand je lui demande où seraient ses vacances de rêve et qu'il me répond « dans ma maison ». Moi-même un soupçon casanier, Sébastien m'impressionne par l'attachement qu'il porte à son chez-lui. Cela est peut-être dû au fait qu'il a laissé sa famille en Normandie pour venir s'installer ici. Pour Sébastien, il y a deux types de familles, celle que l'on a et celle que l'on se crée.
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0: Bonjour, moi c'est Maïmouna Chara.
1: Je suis Senzor Altesse.
0: On est sur InfoRC avec le collectif Le Baobab pour vous parler de notre collectif, mais aussi de notre soirée.
1: En effet, nous organisons ce samedi 26 septembre une soirée africaine conviviale au Palabre. L'adresse c'est le 6 rue Albert Seybel, 07 Aubenas, en plein centre-ville. Voilà. Donc nous vous convions nombreux à venir et avec Maïmouna, nous allons vous détailler les événements ou ce qui se déroulera pendant la soirée.
0: Donc pour la soirée, ça démarre à partir de 18h et donc on peut manger sur place, mais pour l'instant on n'a plus de place pour les repas. L'entrée, elle est libre et il y aura un peu de spectacle, il y aura des artistes qui sont invités. Par exemple, Christelle Cora, Bailly et notre rappeur Odier et Baïfal avec ses amis. Donc, il y aura un peu de tout. Et ensuite, on termine la soirée avec un DJ qui va nous faire danser.
1: Et enfin, ça sera DJ Benoît qui va animer la soirée pour la fin. Mais je tiens à préciser quand même que les artistes qui feront le live sont pour la plupart, quasiment tous, des percussionnistes, et, y compris Bailly qui fait de la percussion avec du tam-tam, Bakifal avec le djembé et Christelle Cora avec le kora. Sans compter que notre rappeur OJ lui fera un playback live et à la fin, on aura un must de tout avec tout genre de musique du continent, en tout cas africain, dans les styles afro, que ce soit le ndombolo, le coupé décalé, pour les nostalgiques et les citoyens du monde, l'umbala, de l'afrobeat. Donc il y aura tout ce genre de musique qui seront à l'animation et avec le DJ pour finir la soirée en beauté.
0: Donc les horaires, c'est à partir de 18h jusqu'à 0h.
1: L'entrée est libre, seulement pour ceux qui voulaient venir pour manger, prendre leur repas. C'est dommage, on est sold out comme on dit. Toutes les réservations sont complètes. Donc vous pouvez quand même venir pour boire du bissap, du jus de gingembre et pourquoi pas un petit verre de blanc, mais avec modération bien entendu. Donc la soirée est ouverte à tout le monde et vous êtes les bienvenus. Et tout en précisant que le collectif Le Baobab, notre initiative est née du fait que le besoin qui se ressent. Et c'est une rencontre, un moment de partage, un moment de convivialité. D'abord pour des subsahariens qui sont tous dans la région d'Ardèche. C'était un besoin qui persistait parce qu'un cadre semblable est quasiment inexistant. Donc nous voulions bien nous rencontrer pour parler de nos aspirations, de nos attentes, de nos besoins. Essayer de voir des perspectives meilleures avec une vision commune. Et surtout, dans une approche à la fois civique, citoyenne et solidaire. Parce que le besoin de visibilité et d'utilité de cette communauté subsaharienne à Aubenas et grosso modo en Ardèche ne se fait pas vraiment voir. On ne brille pas toujours par la présence. Et c'est une occasion pour nous de s'organiser, de faire à ce que nous soyons des citoyens, des gens utiles. Voilà, vis-à-vis de notre communauté, vis-à-vis de notre société. D'où le besoin. Nous sommes apolitiques, nous sommes inclusifs. Il n'y a aucune question de prise ou d'emprise religieuse ou de quoi que ce soit. C'est juste les citoyens qui veulent se retrouver pour parler de leurs problématiques, de leurs aspirations et de leurs attentes et surtout comment se rendre utile. Voilà. Donc nous sommes dans le civisme, dans la charité et dans la convivialité. D'où le Baobab. Nous sommes nés, le collectif, il y a quelques mois. Le besoin et l'idée, c'est de fédérer à la fois dans une activité qui joindra l'utile à l'agréable. C'est-à-dire que on fait cette soirée avec Maïmouna, qui est l'organisation. Et ensuite, nous allons nous orienter, nous structurer de façon à ce que nous soyons plus actifs, plus percutants et plus utiles, une fois de plus. C'est ce mot qui revient et donc on a besoin de s'exprimer dans ce sens-là. Voilà ce que nous sommes, le Baobab.
0: Et donc, grâce au Palabre, il nous a beaucoup accompagnés dans cette démarche.
1: Le Palabre, il est très investi. C'est grâce à lui que nous sommes en train de réussir l'organisation. Et je pense qu'in fine, nous réussirons la soirée aussi.
0: On s'est dit, pourquoi pas ne pas se réunir autour d'une soirée et ensuite passer en association, si tout se passe bien.
1: Pour l'heure, si vous voulez vous joindre à nous, pour ceux qui connaissent où se trouve le Palabre, c'est sur 6 rue Albert Seybel à Aubenas, au centre-ville. Le Palabre, c'est une association qui œuvre dans le bénévolat, caritativement aussi. Et nous nous sommes rapprochés d'eux pour qu'eux nous accompagnent dans cet accomplissement-là. Donc pour l'heure, ils acceptent de nous héberger et nous faisons nos réunions sur place au Palabre. Donc avec lui, grâce à lui, nous sommes en train de concrétiser quelque chose d'important, mais vraiment important pour nous. Nous allons d'ailleurs faire notre soirée, une fois de plus pour réitérer, là-bas au Palabre, samedi 26 septembre de 18h à minuit. Vous allez venir découvrir et nous allons vous passer les coordonnées. Si vous voulez bien nous joindre, déjà le mail c'est baobab collectif minuscule en un mot 26@gmail.com. Je répète, baobab collectif 26@gmail.com.
0: J'espère vous voir nombreux le jour de la soirée.
1: En tout cas, venez nombreux, même si vous n'aurez pas à manger, rassurez-vous, vous aurez au moins à boire.
0: Et à danser.
1: La convivialité et la bonne humeur sera de mise, sera présente. Donc, nous vous invitons à venir nombreux, nous rejoindre et la fête sera belle.

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3: Et bienvenue à l'écoute de votre revue de presse pour l'édition du jeudi 24 septembre. On va commencer avec un article du Dauphiné pour dénoncer le manque de remplacement d'arrêts de travail dans les services hospitaliers d'Aubenas. Un préavis de grève illimité a été déposé. C'est la CFDT Santé Sociaux qui a déposé ce préavis de grève illimité. Une vingtaine de manifestants se sont rassemblés hier, mercredi 23 septembre. On continue avec la une du Monde aujourd'hui. La sécheresse aggrave le mal-être agricole. La canicule estivale et la poursuite de la sécheresse amplifient les difficultés d'un secteur déjà mal en point, qui espère plus d'aide publique. Des responsables syndicaux parlent d'un burn-out agricole ou climatique. L'association Solidarité Paysan tire le signal d'alarme. Sur l'ensemble du territoire français, de nombreux cours d'eau affichent des débits très bas et les nappes souterraines sont en deçà des normales. L'approvisionnement de plus de 1 million de personnes est sous tension, au point d'inquiéter les gestionnaires de l'eau. Ça fait la une du Monde aujourd'hui. Dans Mediapart, un article analyse cette question. Qui a intérêt à réguler l'intelligence artificielle? Les patrons d'OpenAI et d'Anthropic ont été conviés au Conseil de sécurité de l'ONU mercredi 23 septembre pour évoquer la dangerosité de leur modèle. En insistant sur les risques existentiels de leur création, ils espèrent pouvoir contrôler la manière dont le secteur sera surveillé et surtout contenir leurs concurrents. Et dans Libération, c'est l'actualité internationale qui fait la une. Du haut au mur, c'est le titre de cette une. Le président chinois est aux États-Unis pour une visite officielle de 3 jours. Les deux dirigeants vont tenter de ne pas envenimer leurs relations malgré les sujets qui fâchent. Droits de douane, IA, Taïwan, autant de questions qui seront traitées aujourd'hui dans Libération. C'est la fin de cette revue de presse. On écoute Lucie Antunes. Le silence fait un visage.

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1: Tu adores vibrer au rythme de tes lectures, partager tes coups de cœur et surtout faire de super rencontres ? Que tu sois au collège ou au lycée, bonne nouvelle ! Le Club Adou du Tiers-Temps fait sa rentrée. Un samedi par mois, en fonction de tes disponibilités, viens parler de tes lectures, échanger autour du livre et avoir la chance de mener des projets, comme des rencontres auteurs ou des chroniques radio par exemple. Le club accepte tout le monde, à partir de la 4e jusqu'à la terminale. Et pour te donner un avant-goût de l'ambiance du club, voici un extrait d'une émission portée par les jeunes de l'année dernière sur leur coup de cœur, À croquer, de Anne Fermeulton.
2: C'est-à-dire que ça parle très bien de l'adolescence, mais ça peut ne pas correspondre à toutes les personnes. C'est-à-dire que moi, je me suis reconnue, je me suis dit à un moment, à la fin du livre, quand j'ai fini, j'étais là. Est-ce que moi aussi j'ai des trous ? Est-ce que c'est considéré comme des trous ? Est-ce que moi je suis plutôt Marie-Maude ou est-ce que j'assume ma sexualité et donc c'est pour ça que je m'habille plus comme ça ? Ou est-ce que je suis Marie-Maude et que je fais exprès de m'habiller comme ça pour attirer les garçons ? J'étais comme ça, j'étais là.
3: J'avais plein de questions en
2: Laissez-moi
3: fait.
2: Laissez-moi dormir
3: après, tu t'es questionnée sur toute ta vie en fait.
2: Ah, mais il était 23h30. J'ai commencé le livre, enfin le bout, j'en étais à 21h. J'ai fini à 23h30. Je me suis endormie à minuit après beaucoup de réflexions. Même le matin, j'étais là.
3: Donc en fait, tu l'as lu 2h30 dans ta foi.
2: Oui. C'était très très rapide. Vraiment, ouais. J'ai dévoré. De base, je lis une page recto verso en 4 minutes. Là, j'ai tout mangé.
1: Et si tu veux t'inscrire, c'est simple. C'est par téléphone, directement à la librairie, au 34 boulevard Gambetta, à Aubenas, sur leur site web, ou même via leur réseau. Tu peux les retrouver sur Instagram et Facebook. Il y a de quoi faire.
4: Direction la Guadeloupe, maintenant avec Celia Wye, son Démounage, un titre qui mêle soul, R&B, reggae, rythme, porté par cette voix créole et cette façon très personnelle de faire dialoguer les traditions caribéennes et les sonorités électroniques. Démounage, c'est un mot créole qui renvoie à l'idée d'aliénation. Celia Wye y interroge ce qui nous éloigne de nous-mêmes, mais aussi la manière de retrouver une forme de liberté, notamment par la connaissance et la transmission. Un morceau profondément enraciné, extrait de son album Façadé, sorti en 2025 chez Evenly Sweetness, Celia Wye donc.

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2: Ateliers nature, bien-être et balade aux Oliviers. Des rendez-vous réguliers en nature pour prendre soin de soi et partager du temps entre adultes et en famille sont organisés au quartier des Oliviers. Ce sont des sorties encadrées par Béatrice et Tiffaine de l'association Les Chouettes Curieuses. Prochain rendez-vous mardi 29 septembre de 8h30 à 11h30. Ce sont des sorties gratuites, les places sont limitées, les inscriptions sont nécessaires. C'est auprès de Biba au 06 71 17 14 09 06 71 17 14 09. Pour tous les ateliers, rendez-vous à la Maison des Jeunes, 3 avenue de Zelzat, c'est en haut du canyon.
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2: Ce soir, à la cantine populaire à Aubenas, Ciné Chardon fait sa rentrée. Alors, si vous vous demandez ce que c'est que Ciné Chardon, eh bien, vous pouvez vous référer à l'interview que JC avait réalisée auprès de Camille, une des personnes qui a réalisé ce ciné-club queer à Aubenas et alentour. C'était à l'occasion de la Semaine des Fiertés à Aubenas. Je vous en fais écouter un petit extrait.
3: Et on avait envie de que les films redeviennent un moment pour se réunir, partager des films qu'on aime, dont on a envie de parler. Et c'est comme ça qu'est venue l'envie de créer Ciné Chardon.
4: Mais d'ailleurs, je me demandais, pourquoi avoir nommé ça Ciné Chardon ?
3: Parce que les chardons, c'est comme les queers, c'est beau et piquant. Et que aussi, bien qu'on se présente comme le ciné-club queer d'Aubenas, c'est un ciné-club qui est ouvert à tout le monde. On aime à dire qu'à Ciné Chardon, les queers sont chez elles et que les autres sont nos invités et que par conséquent, tout le monde est bienvenu. Mais pour ça, ça avait aussi l'importance pour nous que toute référence queer ou LGBT+, n'apparaisse pas dans le titre, pour se donner la possibilité d'attirer la curiosité.
2: La 9e édition de Ciné Chardon, c'est ce soir, jeudi 24 septembre à 19h30, à la Cantine Populaire à Aubenas. La Cantine Populaire, c'est 14 rue Nationale. Et pour la projection qui sera proposée ce soir à la Cantine Pop, eh bien, ce sera un film qui déterre et décortique les représentations des queers dans le cinéma hollywoodien depuis ses débuts. Comment les personnes LGBT+ y ont-elles été traitées ou bien cachées ? Avec quelle image avons-nous et nos aïeuls grandi ? Comment les films façonnent-ils l'image que l'on se fait de soi et des autres ? Comment être à la fois sur le grand écran et au fond du placard ? Un film qui nous prend la main pour lire entre les lignes de cette histoire du cinéma. Un film qui dure 1h40 et qui sera suivi d'un échange si vous le souhaitez. Il y aura aussi à manger, des petites choses à boire et chacun pourra ramener de quoi partager. Un beau programme à découvrir ce soir à la Cantine Populaire. Rendez-vous à 19h30, le film sera lancé à 20h et c'est à prix libre. Une proposition de Ciné Chardon.
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2: Ce soir au cinéma Le Navire, vous pouvez voir un ciné-débat avec un film documentaire qui s'appelle Moi, la finance et le développement durable. Un film documentaire réalisé en 2010 par Jocelyne Lemaire d'Arbeau. Voici ses mots. Tout a commencé un jour par un appel de ma banque. On me proposait de placer de l'argent sur un livret développement durable. Mais quand j'ai posé la question « développement de quoi ?» et « durable pour qui ?», on n'a pas su me répondre. Alors, j'ai pris ma caméra.
6: Allez, silence s'il vous plaît.
7: Ça tourne ? On y va ?
8: Allez.
7: Moi j'ai une question. Je suis sidéré qu'en 2008, en pleine crise, il y ait quelqu'un d'assez allumé pour faire un film ou un reportage ou sur l'éthique et l'investissement. Ça intéresse qui ? Puisque aujourd'hui, ce que chacun veut faire, c'est a priori, on est en crise de pouvoir d'achat, on a plutôt envie de renflouer les caisses, plutôt envie de sauver et faire des économies. Hein. Qui est-ce que ça intéresse aujourd'hui de mettre une dimension sociale, environnementale dans son épargne, dans son investissement? Moi, j'avoue, ça me... Qu'est-ce que tu me réponds là-dessus?
2: Moi, la finance et le développement durable, c'est à retrouver ce soir au cinéma Le Navire à 19h et ce sera suivi d'un débat. Ce film Enquête est une réflexion sur la contradiction dans laquelle nous enferme le système capitaliste ultralibéral. Nous dénonçons les abus des grandes entreprises, la destruction des territoires, le non-respect du droit humain, les drames sociaux et les licenciements sans nous interroger réellement sur la circulation de notre argent et de ce que cela produit. Comment fructifie cet argent ? Ce film est projeté ce soir à 19h au cinéma Le Navire à Aubenas. Et pour les autres films à voir ce jeudi 24 septembre au navire, Avengers à 20h, Justin le Juste à 20h30, Garance à 20h30, Si tu penses bien à 20h30, Spider-Man à 20h30. Et beaucoup d'autres films sont en ce moment à l'affiche de votre cinéma albenacien.
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2: Les Teen Nacelles, duo atypique dans la chanson française depuis bientôt 30 ans, écrivent et chantent leurs aventures ou mésaventures du quotidien. Axel et Sophie n'ont pas de meilleur sujet qu'eux-mêmes. Et ils sont passés maîtres dans l'art de raconter des petites histoires, tranches de vie ancrées dans le quotidien avec beaucoup de poésie. Ils sortent aujourd'hui un nouvel album, Les Autres, on le découvre cette semaine, et aujourd'hui avec le morceau Le Temps qu'il me reste.
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1: Merci de rester avec nous à l'écoute de RFI. Il est midi à Paris, 10h en temps universel. Le journal, c'est avec vous, Charlotte de Rouen, bonjour.
2: Bonjour Caroline, bonjour à tous. L'intelligence artificielle d'OpenAI a infiltré un site du gouvernement australien, un incident qui pose une nouvelle fois la question de la puissance des outils d'IA et des mesures de sécurité pour les contrôler, alors que les géants du secteur étaient invités à s'exprimer hier à l'ONU. La Cour pénale internationale redoute de nouvelles mesures américaines pour entraver le travail que mènent ces magistrats. 13 d'entre eux ont déjà été placés sous sanction par l'administration Trump. Vous entendrez le témoignage de l'une de ces juges sanctionnés. Et puis le prix de l'essence scruté un petit peu partout dans le monde, surtout en Europe. Après un léger recul, le baril est repassé au-dessus des 100 dollars. Nous allons ralentir autant que nécessaire pour nous assurer que l'IA est sûre, voilà ce qu'a déclaré hier le patron d'Anthropic, l'un des géants du secteur devant le Conseil de sécurité des Nations Unies. Depuis le début de l'été, Anthropic et OpenAI ont rapporté plusieurs incidents liés à leurs modèles les plus avancés des IA qui se sont écartés des objectifs fixés par leurs développeurs, qui ont triché, cherché à mentir ou encore à dissimuler leurs actions. Dernier exemple en date, l'intelligence artificielle d'OpenAI qui a infiltré un site du gouvernement australien, un incident rendu public la nuit dernière, est qualifié d'inacceptable par le Premier ministre. L'Inde avait beaucoup misé sur les nouvelles technologies. Alors, comment le secteur réagit-il à ces appels à ralentir la recherche sur l'IA ? Élément de réponse avec Abdullah Erali.
3: C'est une course géopolitique vers le bas.
4: Autrement dit, les États se disputent la première place, quitte à négliger la sécurité. Alors pourquoi les géants américains demandent-ils de ralentir ? Un calcul selon Rohit Agrawal, entrepreneur indien qui utilise des modèles d'IA payants comme libre de droit, dit open source.
5: De plus en plus d'entreprises adoptent des modèles open source, ce qui pèse directement sur les revenus de ces laboratoires. Je pense donc qu'il y a beaucoup de propagande de leur part pour que les modèles open source soient réglementés.
4: Cela dit, la tech indienne reconnaît que le danger est réel. Ces outils peuvent servir à attaquer des systèmes vitaux comme les réseaux de paiement, mais pas question pour autant de freiner l'innovation indienne. Nikhil Parhwa, directeur de Medianama, un site spécialisé dans le numérique.
6: Il est important que ça ne bride pas l'Inde dans le développement de ses propres modèles. Le monde de l'IA ne peut pas être dominé uniquement par les États-Unis et la Chine.
4: L'Inde a validé plus d'un milliard de dollars pour son programme India AI, objectif construire ses propres ordinateurs géants et garantir son indépendance numérique. Abdullah Erali, New Delhi, RFI.
2: Un juge aux États-Unis a ordonné de rétablir l'accès à la Maison-Blanche pour les trois médias qui en avaient été chassés par Donald Trump. Le président américain avait annoncé en fin de semaine dernière bloquer les accréditations des chaînes CNN, MS Now et du média en ligne Politico, des médias qui avaient saisi la justice pour dénoncer une atteinte à la liberté de la presse. Le juge fédéral qui a statué sur cette affaire a estimé que la procédure n'avait pas été respectée, mais le dossier devra encore être jugé plus tard sur le fond. Le président américain qui s'en est pris également au juge de la CPI, la Cour pénale internationale à laquelle son administration s'attaque depuis qu'elle a lancé des mandats d'arrêt contre le premier ministre israélien Benjamin Netanyahou et son ancien ministre de la Défense Yoav Gallant pour crimes contre l'humanité et crimes de guerre à Gaza. Les magistrats de la Cour pénale internationale redoutent dans les prochains jours de nouvelles sanctions américaines qui frapperait son fonctionnement. Aujourd'hui, 13 magistrats de la Cour sont déjà sous sanction. L'une de ces juges était de passage à Paris, où elle a été reçue à l'Assemblée nationale. Nicolas Falaise y était pour RFI.
7: Voir son nom inscrit sur une liste de hors-la-loi, lorsqu'on a consacré sa vie au droit, devrait tout de même choquer.
8: Cela fait presque 10 ans que Ren Alapiniganssou est juge à la Cour pénale internationale. L'année dernière, la juriste béninoise a vu sa vie changer pour cause de sanctions imposées par les États-Unis de Donald Trump jusque dans sa vie quotidienne.
7: On ne peut plus utiliser de carte de crédit, on ne peut plus voyager. Nous sommes partis à l'ère de la préhistoire. Donc, il ne nous reste que vraiment à user de troc. Depuis ces événements, je fais attention. Parfois, j'ai peur pour ma personne. J'ai surtout peur pour ma famille.
8: Ren Alapiniganssou a par ailleurs été condamné à 15 ans de prison par contumace en Russie. Réponse de Moscou au mandat d'arrêt de la CPI visant Vladimir Poutine. Ces jours-ci, la Cour s'attend à de nouvelles mesures punitives venues de Washington. Pourtant, la juge se dit optimiste. Ce qui nous arrive n'arrive qu'aux gens épris de justice, dit-elle, avant d'ajouter.
7: Il faut rester fidèle à son serment. Et c'est ce que j'ai fait tout le temps. Je suis restée à dire le droit et rien que le droit.
8: La balle est dans le camp des États, conclut Ren Alapiniganssou, des États qui doivent agir pour défendre la justice internationale.
2: Le Pakistan a frappé plusieurs provinces d'Afghanistan ce jeudi, notamment la ville de Kandahar, où vit le chef suprême des talibans. 4 personnes ont perdu la vie selon les autorités talibanes qui promettent de répondre à cette agression. Ce qui fait craindre une nouvelle intensification du conflit entre les deux voisins. Le Pakistan, de son côté, affirme avoir mené des frappes précises et proportionnées. C'est devenu le sujet numéro un des consommateurs partout dans le monde, le prix des carburants. En Allemagne, la colère des automobilistes gronde, même si Berlin a décidé en fin de semaine dernière de baisser à nouveau pour quelques semaines les taxes sur l'essence, Pascal Thibault.
9: Vous vous êtes déjà demandé pourquoi les carburants sont si chers? Parce que les partis établis veulent vous extorquer votre argent.
10: La coprésidente de l'AFD, il y a quelques jours, durant la campagne électorale, le parti d'extrême droite a mis les prix élevés des carburants en avant pour critiquer le gouvernement Merz. 36 heures avant l'ouverture des bureaux de vote dimanche, Berlin annonçait une baisse des taxes sur l'essence de 17 centimes par litre. Marita Dresen habite dans un petit village en Rhénanie-du-Nord-Westphalie. Elle se rend au travail dans un EHPAD à 30 km de là tous les jours en voiture. Chaque plein lui coûte aujourd'hui 40 à 50 euros de plus et elle doit faire attention à ses autres dépenses. La baisse des taxes prévue pour 3 mois à compter du 1er octobre ne la convainc pas.
9: Je trouve que ça n'apporte pas grand-chose. Tout le monde en profite pareillement. Ça serait mieux si ceux qui ont des difficultés recevaient une aide directe, mais pas les plus riches.
10: Une baisse similaire avait été décidée au printemps par le gouvernement allemand. Déjà, les experts dénonçaient une mesure coûteuse, pas forcément répercutée complètement sur les prix par les sociétés pétrolières et qui profitait également aux plus aisés. Le gouvernement allemand veut également introduire au plus tard au 1er janvier prochain un plafonnement du prix du carburant sur le modèle du Luxembourg ou de la Belgique. Pascal Thibault, Berlin RFI.
2: La Grèce appelle le Royaume-Uni à faire preuve de courage et de volonté politique pour régler la question de la restitution des frises du Parthénon. Ces trésors archéologiques sont exposés depuis 2 siècles au British Museum à Londres. Avant son élection, le Premier ministre britannique Andy Burnham s'était prononcé en faveur de la restitution sans condition de ces frises à la Grèce, mais le dirigeant travailliste est revenu depuis un petit peu, depuis qu'il est arrivé au pouvoir, sur ses positions, indiquant qu'il s'agissait uniquement d'une affaire relevant du British Museum. Direction Limoges, à présent dans le centre de la France, la ville se transforme en une grande scène pour accueillir le théâtre francophone. Le festival des Hébrures s'est ouvert hier. Muriel Mahalouf a vu pour nous le spectacle La terre s'en va sous nos pieds.
11: Je suis Joël. J'aime les rencontres et les liens qui se tissent.
12: Ils viennent de la Creuse, en France, ou du sud du Liban, amateurs et professionnels mélangés. Tatiana Mozo, cofondatrice de la compagnie française Bazinga, signe le spectacle avec le collectif de théâtre libanais Kahraba.
13: Il y a beaucoup de choses qui nous lient, mais je pense que la principale, c'est vraiment ce besoin de créer avec des habitants, ce besoin de rencontre en fait.
12: Aurélien Zouki du collectif Kahraba.
14: Chaque compagnie a amené son langage. Nous, on a les masques, les objets, les petites maisons en papier, les marionnettes et évidemment la compagnie Bazinga, tout leur univers circassien.
12: Les maisons en papier remplissent l'espace pendant que sont égrenés les villages du sud du Liban détruits par l'armée israélienne. Le propos dramatique est relayé par la poésie réparatrice. Des marionnettes géantes font alors leur entrée sur scène impressionnante. Puis le cirque prend le relais. Deux funambules se lancent à l'assaut d'un fil et nous donnent des frissons. Un spectacle plein d'émotions et de sens pour l'ouverture du Festival des Ébrures. Muriel Mahalouf, Limoges, RFI.
2: Et à présent, c'est Emmanuel Bastide qu'on retrouve sur RFI. Bonjour Emmanuel.
15: Bonjour Charlotte Desroins. Chez 8 milliards de voisins, c'est Digital Detox aujourd'hui.
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1: Et bienvenue à l'écoute de l'édition du jeudi 24 septembre de votre agenda quotidien et culturel sur la radio InfoRC. Ce soir, rendez-vous au 3B avenue de Bélande. Je vous parle du restaurant La Ferme à Aubenas. Il vous propose un concert de funk et de soul avec Klaxon et Valentin Vauquer. À 19h, c'est à prix libre. Ce sera de nouveau à La Ferme ce soir. Et puis demain, toujours à La Ferme, une dégustation spectacle. L'homme à la tête de vin. C'est à 19h30 et c'est à prix libre. Nicolas Caillot, alias l'homme à la tête de vin, vous conte son parcours de vigneron dans un récit poétique, verre en main. Une belle occasion de déguster ses vins en se laissant porter par ses mots. Les réservations sont plutôt conseillées pour ce spectacle qui sera donné demain à La Ferme, restaurant qui se situe avenue de Bélande à Aubenas. Ce week-end, c'est aussi le lancement du festival Les Jours de la Dame qui se tiendra jusqu'au 7 novembre avec des spectacles tous les week-ends. Je vous en parlerai un peu plus demain, mais en tout cas, sachez que le festival commence samedi au Nautilus à l'Alvade avec un spectacle qui s'appelle L'Enfant maquillé avec des textes et chansons de Bernard Dimet, joué par Pascal Papini et interprété au piano par Serge Bessé et mis en scène par Chloé Sarah. Et puis le lendemain, vous retrouverez Astrud Gastrik de la cuisine sonore et libératoire, ce dimanche à 17h au Moulinage de Chirolles. Clown vocal, création radiophonique, bruitisme urbain pour un spectacle de théâtre musical hybride, joyeux et tout terrain. Rendez-vous au Moulinage de Chirolles dimanche pour ce spectacle. Et pour revenir aux propositions de samedi, c'est la fête de l'agriculture paysanne organisée par la Confédération paysanne de l'Ardèche. Ça se passe à Chomérac, à la ferme du Vernas, avec un marché paysan et artisanal à partir de 10h du matin, un village associatif, des conférences, des spectacles, un concert et un repas paysan, ainsi qu'une buvette sur place. C'est ce samedi 26 septembre, la fête de l'agriculture paysanne, un rendez-vous à ne pas manquer. Ça se passe 352 impasse du Vernas à Chomérac. C'est en entrée libre. Un spectacle à 10h30 sera proposé. C'est du spectacle équestre avec Ella Gabrielli. Et puis à 15h30, une table ronde. Quel levier pour l'installation agricole? Une discussion entre Lola Kéraron, autrice du livre Terre partagée des fermes collectives pour sortir de l'agro-industrie, l'ADR 07 et un paysan en collectif agricole. Il y aura également la possibilité de faire garder vos enfants pendant la table ronde et ils pourront participer à un atelier. À 18h, vous retrouvez la chorale de la Castagne. Et à 20h30, un concert, la Machaca, qui sera suivi d'un DJ set. Et puis, entre midi et deux et le soir, il y aura de quoi manger, des repas paysans. C'est samedi, la fête de l'agriculture paysanne. Samedi, c'est aussi la suite du programme des vivants et des morts qui se décline autour de l'art et la mort au Polino à Joyeuse avec un spectacle, toujours cette visite intimiste et immersive des vivants et des morts avec tous les témoignages qui ont été recueillis à l'occasion des 2 ans de récolte organisée par l'association Le Ressort. Ces témoignages seront visibles, mis en scène, interprétés samedi donc au Polino à Joyeuse le matin de 10 à 12 et l'après-midi de 14 à 16. C'est un spectacle en entrée libre en déambulation à partir de 10 ans. Vous pourrez également participer ou écouter des lectures collectives entre midi et deux. Et puis, l'après-midi à 17h, un café mortel qui sera animé par Thanatosphère et Le Ressort, un moment convivial pour parler de la mort, un moment qui va se dérouler au Paulino à Joyeuse. Samedi, au Point Jeu à Aubenas, un tournoi en avant-première de MTG, Réalité Fracturée. Il faut s'inscrire et ça coûte 39 euros. Ça commence à 13h30 au Point Jeu à Aubenas samedi. À l'initiative du collectif Baobab, ce samedi 26 septembre, le centre socio-culturel Le Palabre organise une soirée sur le thème de l'Afrique. Une soirée entre art et cuisine et convivialité à partir de 18h. Un programme de choix festif autour d'un repas, de danse et de musique. Les participants pourront notamment découvrir le talent de la musicienne Christelle Cora. Ça se passe au Palabre ce samedi 26 septembre à partir de 18h. Et pour finir cet agenda, on vous donne rendez-vous à Saint-Privat, toujours samedi, avec le Metaloid Metal Fest. Un rendez-vous qui est très attendu par les amateurs et les spécialistes de musique extrême, hardcore, metal, noise et autres. C'est la 7e édition de ce festival. Il réunira sur scène à partir de 19h15 les groupes KR3V, Scarline, Brutal Sphincter ainsi que les Suisses de Samael. L'ouverture des portes est à 18h, le début des concerts à 19h15. L'entrée sur place est à 30 euros et ce sera 25 euros en prévention. Sur Hello Asso, c'est gratuit pour les moins de 12 ans. Et maintenant, on va écouter tout autre chose que du métal, on va écouter Björk et son morceau Venus as a Boy.

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2: Cette semaine, dans La Vagabonde, nous accueillons Emmanuelle Soyer, qui vient de prendre ses fonctions en tant que référente communication à la médiathèque intercommunale Jean Ferrat à Aubenas.
3: C'est très très intense, surtout quand on arrive à la rentrée avec une programmation aussi riche et tout un tas de nouvelles missions à prendre en charge. Mais c'est absolument passionnant et voilà, je suis ravie de remplir ces nouvelles fonctions au sein de la médiathèque.
2: Dans cette émission, Emmanuelle nous présente la saison culturelle de la médiathèque, orientée cet automne-hiver autour des mémoires.
3: Alors on a voulu mettre en lumière le patrimoine vivant à travers plusieurs axes. Puis on verra après par la suite aussi qu'on va parler d'autres mémoires. Mais voilà, en premier on a voulu donc vous proposer une programmation autour de l'oralité, des chants, de la danse, de la musique. Et vous allez voir, c'est assez riche.
2: Autour de ces questions, la médiathèque Jean Ferrat propose de nombreux rendez-vous ouverts à tous, gratuits et en entrée libre. Spectacles, conférences et apéros musicaux, projections, expositions. 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Et place à Aquanaru,

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Salueté et bienvenue sur Info RC. Nous nous retrouvons pour l'Instant Mytho, votre émission consacrée aux mythes et légendes de l'Antiquité et présentée par les élèves de 3e de l'option latin du Collège La Ségalière à l'Argentière. Aujourd'hui, notre émission est consacrée aux mythes de Antigone. Elle est présentée par Alexis, Jules et Yoris.

0: Pour commencer, Œdipe eut quatre enfants, Antigone, Étéocle, Polynice et Ismène. À sa mort, Polynice et Étéocle décident de régner par intermittence. Chacun sera roi une année et laissera sa place à l'autre l'année suivante. Mais Étéocle, au terme de la première année, refuse de quitter son trône et bannit Polynice. Furieux, il décide de lever une armée, aider des rois voisins. Thèbes est assiégée et les deux frères finissent par s'entretuer.
1: Finalement, c'est Créon, leur oncle, qui prend alors le pouvoir et ordonne des funérailles somptueuses pour Étéocle, qui est mort en défendant sa patrie. Le traître Polynice qui a assiégé Thèbes est laissé sur place sans funérailles. Cette punition est terrible car ne pas avoir de sépulture signifie être dévoré par les chiens errants et les oiseaux et ne pas pouvoir entrer dans le royaume des morts. Créon déclare « Quiconque osera donner des funérailles à Polynice sera puni de mort. » Mais Antigone, la sœur d'Étéocle et Polynice ne supporte pas que son frère n'ait pas de sépulture. Elle décide donc, en pleine nuit, de sortir voir son corps et de jeter dessus une poignée de terre symbolisant des funérailles.

Le lendemain matin, Créon fait arrêter Antigone et lui dit que trois gardes l'ont vu en train de donner des funérailles au corps de Polynice. Le roi de Thèbes décide d'appliquer la sanction. Il fait emmurer Antigone qui, plutôt que mourir lentement, se pend le jour suivant.

0: Merci pour votre écoute. Nous nous retrouvons très vite pour un nouvel Instant Mytho. Votre émission consacrée aux mythes de l'Antiquité est présentée par les latinistes de 3e du Collège La Ségalière.
1: Voilà.

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2: Bonjour à toutes et à tous et bienvenue dans un nouvel épisode de Pop Collection, émission dans laquelle aujourd'hui on va s'intéresser à Jason Mraz et son titre Amuse. On écoutera également Le Soleil Donne, Laurent Voulzy, Shaggy avec Mr. Boombastic, Mathieu Chédid M avec son premier tube Jeudi M, et tout de suite je vous propose de débuter avec Madame Peggy Lee et l'indémodable Fever.

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Il suffit d'une ligne de basse, de quelques claquements de doigts et d'une voix sensuelle pour reconnaître Fever. Peu de chansons ont marqué l'histoire de la musique avec aussi peu d'instruments. Grâce à Peggy Lee, ce morceau est devenu un classique absolu du jazz mais aussi de la pop. À l'origine, Fever est une chanson écrite par Otis Blackwell sous le pseudonyme de John Davenport et Eddie Cooley. Elle est enregistrée une première fois en 1956 par le chanteur de rhythm and blues Little Willie John, qui en fait un succès aux États-Unis, mais c'est Peggy Lee qui, en 1958, lui donne une dimension intemporelle. Et c'est à cette version que l'on s'intéresse ici, une version qui figure sur l'album Things Are Swinging, publié chez Capitol Records. Pour l'occasion, Peggy Lee prend une décision audacieuse, elle dépouille complètement l'arrangement original. Ne reste qu'une contrebasse, une batterie minimaliste, des claquements de doigts et sa voix, une simplicité qui fera toute la différence. Everybody's got the fever. Peggy Lee réécrit elle-même une partie des paroles en ajoutant les célèbres références à Roméo et Juliette ainsi qu'au Capitaine Smith et Pocahontas. Des nouveaux couplets absents de la version originale sont si réussis qu'elle obtiendra finalement un crédit officiel de co-autrice sur cette adaptation. Une situation assez rare pour une interprète d'une reprise. Autre fait remarquable, cet arrangement minimaliste est devenu l'un des plus copiés de l'histoire de la musique. Des centaines d'artistes ont ensuite repris Fever, mais presque toujours en s'inspirant de la version de Peggy Lee plutôt que de l'original de Little Willie John. En 1958, lors de sa sortie, la version de Peggy Lee atteint la 8e place du Billboard Hot 100 aux États-Unis. Elle grimpe jusqu'à la 5e place du classement britannique quelques années plus tard lors de sa réédition. Elle est également nommée aux Grammy Awards de 1959 dans plusieurs catégories prestigieuses, dont enregistrement de l'année et chanson de l'année. Une performance exceptionnelle pour un standard de jazz vocal. Au fil des décennies, je vous le disais, Fever sera reprise par Elvis Presley, Madonna, Beyoncé, Michael Bublé ou encore Bette Midler. Preuve de son incroyable modernité. Pourtant, c'est bien la version de Peggy Lee qui reste la référence et qui est rentrée en 1995 au Grammy Hall of Fame, distinction réservée aux enregistrements ayant profondément marqué l'histoire de la musique. Je vous propose de l'écouter tout de suite.

place à l'un des plus grands succès de M de Mathieu Chédid, le titre Je dis M. Sorti en 1999, cette chanson est extraite de l'album du même nom, un disque qui marque un véritable tournant dans la carrière du chanteur et le révèle avec le titre également Maquistador au grand public. Dès les premières notes, eh bien, on sait que c'est M et que ce morceau fera la signature de l'artiste, un mélange de rock, de funk, de pop, des guitares très présente, une énergie débordante et surtout un goût prononcé pour les jeux de mots. Le titre lui-même est un clin d'œil, je dis M, se prononce exactement comme si l'on disait le nom, ou plutôt la lettre, qui est le nom de scène de Mathieu Chédid, un jeu de langage devenu l'une des marques de fabrique de l'artiste. Les paroles de la chanson ont été écrites par André Chédid, la grand-mère de Mathieu, immense poétesse et romancière, une collaboration familiale qui apporte une dimension très particulière au morceau, qui célèbre l'amour sous toutes ses formes, avec une poésie à la fois légère et profonde. La musique, quant à elle, est signée de Mathieu Chédid en personne, avec la participation tout de même de son frère Joseph. Paris, au fil du cœur. Avec cet album, Mathieu Chédid développe pleinement son personnage de M. Silhouette en costume noir, coiffure en forme de M et univers pour le moins décalé. Un personnage scénique inspiré autant par le rock que par la bande dessinée ou le théâtre, qui va devenir rapidement l'une des figures les plus originales de la chanson française. Côté succès, la chanson devient rapidement l'un des morceaux emblématiques de l'artiste. L'album connaît un immense succès commercial, double disque de platine en France et installe Mathieu Chédid parmi les artistes majeurs de la scène française. Il donnera naissance à plusieurs autres succès comme Onde Sensuelle, Mama Sam, avant une tournée triomphale immortalisée sur l'album live Le Tour de M. Et contrairement à de nombreux tubes de l'époque, Je dis M n'a pas réalisé un parcours spectaculaire dans les classements des singles. C'est surtout grâce aux radios, aux concerts et au succès de l'album que cette chanson va devenir un classique du répertoire de l'artiste, jusqu'à être aujourd'hui l'un des morceaux les plus attendus à chacun de ses spectacles. Et je sais que vous l'attendez, donc je vais me taire un petit peu et je vais vous dire M à vous aussi. On écoute ce titre.

Et oui, vous l'avez reconnu, c'est Shaggy qui nous intéresse ici avec Mr. Bombastic, un titre sorti en 1995, au mois de mai exactement, qui est le titre phare du troisième album studio de Shaggy, publié en juillet de la même année en single. Eh bien, le titre marque un tournant dans la carrière d'Orville Richard Burrell, ce qui est le vrai nom de Shaggy, un titre qui mélange dancehall jamaïcain, reggae et influence pop pour toucher un public beaucoup plus large. Il sera d'ailleurs récompensé en 96 par le Grammy Award du meilleur album reggae. Il faut savoir qu'à l'époque, Shaggy, ce n'est pas encore la superstar mondiale que le public découvrira quelques années plus tard avec It Wasn't Me, Angel. Il s'est déjà fait remarquer tout de même avec O Carolina, mais Bombastic va véritablement changer sa dimension internationale. Avec son timbre de voix grave et son flow nonchalant, il crée un personnage de séducteur sûr de lui, devenu rapidement une signature du reggae fusion des années 90. Et encore une fois, c'est une campagne publicitaire qui va faire la renommée de ce morceau pour une célèbre marque de Blue Jeans en 1995. La publicité qui a contribué à propulser le titre auprès du grand public. Autre détail intéressant, la chanson s'appuie sur un sample du morceau Baby Let Me Kiss You de King Floyd qui apporte cette couleur soul au cœur d'une production dancehall. Shaggy et ses producteurs réussissent ainsi à créer un pont entre les racines jamaïcaines du reggae et les sonorités pop internationales du milieu des années 90. Côté classement, eh bien, il atteint la première place du Official Single Charts en septembre 1995. Il reste l'un des grands tubes de l'année. Aux États-Unis, le titre grimpé jusqu'à la troisième place du Billboard Hot 100, la première place du classement Billboard Hot R&B Singles. Le morceau est devenu également numéro 1 dans plusieurs pays, notamment en Suède, en Irlande, en Australie ou encore en Nouvelle-Zélande. L'album aura aussi un beau parcours et toutes ces années après sa sortie, Bombastic reste l'un des morceaux emblématiques des années 90. Un titre que l'on prend toujours beaucoup de plaisir à réentendre, notamment en été, mais pas que. Cela dit, on se l'écoute tout de suite et on se régale avec Shaggy.

0: Dès l'arrivée de cette trompette, on reconnaît ce morceau. C'est l'un des plus beaux hymnes à la fraternité dans la chanson française. Le Soleil donne, un titre de Laurent Voulzy sorti en 1988. Ce titre signé par ce tandem qu'on ne présente plus, la musique est de Laurent Voulzy, tandis que les paroles sont écrites par son fidèle complice Alain Souchon. La chanson devient rapidement l'un des plus grands succès de Laurent Voulzy et une référence de la pop française. Il faut savoir que la chanson est chantée en quatre langues. On y entend du français, de l'anglais, de l'espagnol et même du portugais. Une idée qui est née pendant l'écriture du morceau. Une fois le premier couplet terminé, Laurent Voulzy propose à Alain Souchon de prolonger ce message d'universalité en faisant voyager la chanson d'une langue à l'autre. Le résultat renforce encore son caractère fédérateur.
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0: À sa sortie en 45 tours, la chanson dure près de 7 minutes, une longueur inhabituelle pour un single, et à l'époque, elle est donc coupée en deux parties, réparties sur les deux faces du disque vinyle. Ce n'est que sur les versions album et CD que l'on peut écouter le morceau dans son intégralité. Et puis le texte aussi, il est très personnel. Alain Souchon l'a écrit en pensant notamment aux origines guadeloupéennes de Laurent Voulzy et aux discriminations qu'il a pu connaître notamment dans son enfance. La célèbre phrase « Le soleil donne la même couleur aux gens » résume parfaitement l'esprit de la chanson, une invitation à dépasser les différences et à célébrer ce qui nous rassemble. Dans les charts, Le soleil donne rencontre un succès immédiat. Le single atteint la 21e place du top 50 en France. Il entre également dans l'Eurochart Hot 100 et s'impose comme l'un des morceaux les plus diffusés en radio à la fin des années 80. Avec le temps, il est devenu, je vous le disais tout à l'heure, l'un des morceaux phares du répertoire de Laurent Voulzy. Fait assez rare dans sa discographie, Le soleil donne n'est pas extrait d'un album studio. À cette époque, Laurent Voulzy publie régulièrement des singles indépendants. Le morceau sera tout de même finalement intégré en 89 à la compilation Belle île en mer 1977-1988. Qui rassemble ses plus grands succès et permet de retrouver cette chanson dans sa version complète. Le soleil donne, eh bien on l'écoute tout de suite dans son intégralité, ou presque.

Vous avez certainement reconnu le plus grand succès de Jason Mraz, I'm Yours, une chanson sortie en 2008, premier single extrait de l'album We Sing, We Dance, We Steal Things, troisième album studio de Jason Mraz, sorti chez Atlantic Records. Avec ses sonorités folk, reggae et pop acoustique, l'album révèle un artiste à l'écriture simple, positive et résolument optimiste. L'histoire de la chanson est assez étonnante. En effet, Jason Mraz interprétait déjà I'm Yours en concert dès 2004, soit près de 4 ans avant son enregistrement officiel. Les fans la connaissaient par cœur grâce aux captations live qui circulaient sur Internet et les fans réclamaient sans cesse sa sortie. Lorsque le morceau paraît enfin, en 2008, il est déjà attendu par des milliers, voire des dizaines de milliers d'auditeurs et le succès est bien sûr immédiat. I'm Yours détient pendant plusieurs années le record de longévité dans le Billboard Hot 100 dont on parle souvent ici. La chanson y reste 76 semaines consécutives, un record absolu hein, à l'époque, une performance exceptionnelle qui témoigne de son immense popularité et de son succès durable auprès du public. Le morceau a atteint même la 6e place de ce classement aux États-Unis. Plusieurs fois disque de platine. Au Royaume-Uni, il grimpe jusqu'à la 11e place. Il se classe dans le top 10 en Australie, Nouvelle-Zélande, Norvège, Suède, Canada et dans plusieurs autres pays, devenant l'un des plus grands succès internationaux de l'album 2008. Idem pour l'album We Sing, We Dance, We Steal Things, qui atteint la 3e place du Billboard 200 et devient le disque le plus vendu de la carrière de Jason Mraz, porté par ce titre, mais aussi d'autres chansons comme Lucky en duo avec Colby Kayat. En 2009, I'm Yours est nommé au Grammy Award dans les catégories chansons de l'année et meilleure performance vocale pop masculine, sans toutefois remporter de trophée. Ce n'est pas grave, c'est une chanson que l'on est nombreux à garder dans nos cœurs. Allez, on repart faire un petit tour en 2008 et on l'écoute tout de suite.

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1: On commence avec une offre de technicien de service à l'usager proposée par la CAF de l'Ardèche. La CAF recrute à compter du 12 octobre des techniciens de service en CDD à Aubenas. Une formation interne sera prévue à la prise de poste sur Aubenas. Dans le cadre de sa politique diversité, la CAF de l'Ardèche soutient l'égalité hommes-femmes et favorise l'insertion professionnelle, l'accès et le maintien dans l'emploi des personnes en situation de handicap. Le technicien de service à l'usager aura pour mission d'assurer l'accueil téléphonique de premier niveau de la plateforme de service pour les 12 CAF de la région Auvergne-Rhône-Alpes, apporter une réponse de premier niveau au courriel des allocataires, apporter une information générale aux allocataires sur l'offre de service de la CAF et de promouvoir les services disponibles sur le caf.fr. C'est un CDD de 5 mois à 35 heures par semaine. Le salaire mensuel est de 1 917,57 € avec prime d'accueil téléphonique, des titres restaurants, des prime de panier, une complémentaire santé, un intéressement pour la participation aux primes d'accueil téléphonique. Vous n'aurez pas de déplacement à réaliser, donc c'est à partir du 12 octobre. Il faudra contacter la CAF d'Aubenas si vous êtes intéressé par ce poste.
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1: On enchaîne avec un poste d'animateur, animatrice auto. Le centre socio-culturel Palabre recherche pour l'automne 2026 des animateurs ou animatrices enfants et jeunesse pour ses différents accueils collectifs de mineurs situés à Aubenas, La Ville-Dieu, Mercué et Vals-les-Bains. 10 postes sont à pourvoir. Votre rôle, ce sera d'accueillir les enfants et ados de 3 à 12 ans et leurs familles, d'animer les projets, activités et les temps de vie quotidienne, de donner du sens à ces actions, d'assurer la sécurité physique et morale et affective, de veiller au rythme et à l'hygiène de vie de l'enfant et des adolescents et d'être disponible à l'écoute et patiente. C'est donc des CDD, hein, puisque c'est pendant les vacances, c'est des contrats d'engagement éducatif de 10 jours à 48 heures par semaine de travail durant les vacances scolaires. Un travail en journée selon un rythme irrégulier et des pics d'activité.
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1: Et on finit par un poste d'assistant administratif à Saint-Didier sous Aubenas au sein d'une entreprise de nettoyage et dans le cadre d'une création de poste. Vous aurez en charge l'administratif courant, courrier, répondre aux appels, saisie de fiches de paye, facture. Vous saisissez les devis, vous êtes en mesure de répondre aux appels d'offres. C'est un temps partiel à 20 heures par semaine qui peut être négocié. Les jours de travail sont à voir avec l'employeur et la prise de poste, c'est dès que possible. Il s'agit d'un CDD de 3 mois.
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0: Tout de suite sur notre antenne, il est temps de retrouver les journalistes de la Radio du Monde, Radio France Internationale, pour notre décrochage quotidien.
1: Merci d'écouter RFI, il est midi en temps universel, 14h ici à Paris. L'heure du journal, bonjour Charlotte Hydrac.
2: Bonjour Anne Cantner, bonjour à toutes et à tous. Ce sera Express, Benjamin Netanyahou attendu à New York à la tribune de l'ONU. Le Premier ministre israélien n'a pas obtenu de rendez-vous avec le président américain. On attend aussi tout à l'heure le discours de Mahmoud Abbas, le président de l'autorité palestinienne, à distance, comme l'an dernier, faute de visa. Lui au contraire a été accueilli sur un tapis rouge par Donald Trump en personne. Xi Jinping, le président chinois, envisage visite d'État aux États-Unis. Parmi les grands dossiers à l'ordre du jour, l'intelligence artificielle. On parle de nouvelle guerre froide technologique.
1: Et on verra si le terme est juste avec notre invité dans un peu plus d'un quart d'heure.
2: RFI. À suivre aussi reportage en Ukraine, dans l'Est, à Izium. Certains là-bas se demandent s'il faut partir ou rester, alors que Moscou écarte la moindre pause dans sa guerre. Emmanuel Macron à la télévision ce soir pour une interview notamment consacrée à la flambée des prix des carburant en France. Et puis plus fort que Mariah Carey, la chanteuse country et là, l'anglais bat un record à la tête du top 100 américain avec le titre Choosing Texas, une histoire d'amour qui finit mal en Santiago.
1: 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C'est un exercice qu'il connaît bien. Le Premier ministre israélien est attendu à la tribune de l'ONU tout à l'heure.
2: Oui, 20h heure de Paris, Benjamin Netanyahou fait l'aller-retour aux États-Unis. Il n'a pas obtenu de tête-à-tête avec le président Trump, ce qu'il souhaitait. Le Premier ministre israélien isolé sur la scène internationale et il devrait livrer un discours combatif. Juste après, c'est le président palestinien qui prendra la parole à l'ONU. Mais là, ce sera en visioconférence. Bonjour Nicolas Falaise.
3: Bonjour.
2: C'est la deuxième année consécutive que le président palestinien est privé de tribune onusienne par les États-Unis de Donald Trump.
3: Pas de visa pour les membres de l'autorité palestinienne et de l'Organisation de libération de la Palestine qui avait prévu de se rendre à New York. Incapacité des dirigeants palestiniens à mener des réformes et activités persistantes compromettant les perspectives de paix. Ce sont les arguments avancés par le département d'État américain pour justifier cette sanction. La prise de parole de Mahmoud Abbas cette année devrait donc ressembler à celle-ci.
2: Le président palestinien, donc en visioconférence, déjà l'an dernier.
3: Oui, assis à son bureau à Ramallah, entre deux drapeaux palestiniens, Mahmoud Abbas à distance en 2025, l'année où plusieurs États, dont la France et le Royaume-Uni, s'ajoutaient à la longue liste des pays reconnaissant l'État de Palestine.
2: Et quel bilan de ce geste qui avait marqué la semaine onusienne l'an dernier ?
3: Un geste diplomatique fort, mais sans effet sur le terrain. Un cauchemar humanitaire sans issue dans la bande de Gaza, poussée de la violence des colons et nouvelles constructions en Cisjordanie, institutions palestiniennes dénigrées par Israël comme par les États-Unis. C'est un président de 90 ans affaibli, y compris aux yeux de sa propre opinion, qui s'exprimera tout à l'heure à l'ONU par écran interposé.
2: Nicolas Falaise, Mahmoud Abbas donc privé de visa. En revanche, les honneurs pour Xi Jinping, le président chinois en visite d'État aux États-Unis. Fait rarissime, c'est le président Trump en personne qui l'a accueilli à sa descente d'avion avant une cérémonie prévue tout à l'heure à la Maison-Blanche. Et parmi les grands dossiers au menu, des discussions entre les dirigeants des deux plus grandes puissances du monde. Il y aura les droits de douane. La trêve commerciale entre Pékin et Washington a été prolongée jusqu'en janvier. Il y aura la situation géopolitique et il y aura aussi la concurrence technologique sur l'intelligence artificielle. Cette concurrence, Justine Fontaine, certains la comparent à la course au nucléaire à l'époque de la guerre froide.
4: Oui, et des discussions visent donc à chercher une vision commune sur ce que sont les objectifs de l'IA et les menaces qu'elle pose. C'est en tout cas ce qu'a déclaré Scott Bessent, secrétaire américain au Trésor, après une réunion préalable dimanche entre des délégations des deux pays. Car pour l'instant, la Chine promeut des modèles d'IA ouverts, accessibles gratuitement au plus grand nombre, tandis que la plupart des grandes firmes états-uniennes réservent leurs versions les plus récentes à des utilisateurs payants. Côté menace, là aussi Pékin et Washington divergent. La Chine veut éviter que l'IA puisse être utilisée pour déstabiliser son régime, alors que côté américain, les craintes portent sur le risque que les IA échappent de plus en plus au contrôle humain ou qu'elles soient utilisées pour fabriquer des armes, par exemple. Certains chercheurs et politiques comparent donc cette course à l'IA à la période de la guerre froide, vous le disiez, et appellent à s'inspirer de la régulation des armes nucléaires pour mettre des garde-fous à l'intelligence artificielle. Donald Trump, lui, balaye l'idée d'une régulation, mais il continue de restreindre les exportations vers la Chine des puces les plus performantes pour l'IA. Objectif, tenter d'éviter que Pékin dépasse les États-Unis dans ce domaine.
2: Justine Fontaine est justement en plein débat autour des risques de l'IA. L'Australie accuse OpenAI, le géant de l'intelligence artificielle, d'avoir infiltré le site gouvernemental des services de santé, donc d'avoir eu potentiellement accès à des fichiers. Sydney enquête sur ce qui a pu être piraté ou pas. En tout cas, le Premier ministre australien dénonce d'ores et déjà une situation inacceptable.
1: L'Union européenne continuera à condamner la Russie au G20 en présence de Vladimir Poutine ou pas.
2: Réaction de Bruxelles alors que Donald Trump a invité le président russe au prochain sommet qui est prévu aux États-Unis en décembre. Et cela alors qu'il n'y a pas de sortie de conflit en vue à ce stade sur l'Ukraine. Moscou affirme ne pas avoir l'intention de faire la moindre pause. L'Ukraine de nouveau frappée par des frappes meurtrières russes la nuit dernière à Kiev, la capitale. Dans la région de Kharkiv également. Et à l'est de l'Ukraine, les combats s'intensifient, notamment autour de la ville d'Izioum. Les habitants là-bas craignent de revivre les heures noires de 2022. La ville avait été occupée par l'armée russe, puis libérée après de violents combats. Reportage à Izioum de nos envoyés spéciaux Nathanaël Vitran et Sergueï Dmitriev.
5: Nous sommes sur la route qui mène à Izioum. Elle est complètement entourée de filets anti-drones, un maillage sur des dizaines de kilomètres qui forme un tunnel protecteur à la fois pour les civils et pour les nombreux véhicules militaires.
6: Quatre bombes sont tombées et ont complètement démoli les hangars. Regardez ça, le souffle m'a projeté de là jusque là-bas.
5: Vladimir gère plusieurs entreprises à Izioum. Il était revenu après la libération de la ville. Aujourd'hui, il ne sait plus s'il doit rester.
6: La ligne de front se rapproche et tous les jours, des bombes et des missiles nous tombent dessus. Depuis un mois, c'est de pire en pire. Les gens ont commencé à quitter la ville.
5: Partout en ville, la guerre se rappelle à nous. Les bâtiments détruits, calcinés, les impacts de balles et les hommes en uniforme de l'armée ukrainienne, comme ce pilote de drone.
7: C'est une ville du front, donc bien sûr, il ne reste presque plus que des militaires ici. Maintenant que nous sommes en mesure de frapper leur raffinerie, les Russes commencent à souffrir. Peut-être que cela va les inciter à négocier.
5: En 2022, l'armée russe avait quitté Izioum en laissant derrière elle des centaines de corps dans une fosse commune. Izioum est plus qu'un verrou. C'est un symbole que l'armée ukrainienne est décidée à défendre coûte que coûte. Nathanaël Vitran, Sergueï Dmitriev, Victor Sayenko, Izioum, RFI.
1: C'est un geste qui pourrait tourner une page entre Ankara et Bagdad.
2: La Turquie va progressivement remettre à l'Irak le contrôle de sa base militaire de Bashika Zilkan. C'est dans le nord du pays. Un accord a été annoncé après une rencontre à New York, rencontre entre le président turc Recep Tayyip Erdogan et le premier ministre irakien Ali Al-Zaidi Abla Junaidi.
8: L'accord entre les deux hommes a été signé en marge de l'Assemblée générale de l'ONU ce mercredi. La Turquie va progressivement remettre à Bagdad le contrôle de la base militaire de Bashika Zilkan dans le nord de l'Irak. Les Turcs s'y étaient installés en 2015 dans le cadre de la coalition internationale anti-Daesh, mais surtout au moment où Ankara reprenait sa guerre contre les membres du Parti des Travailleurs du Kurdistan présents de l'autre côté de sa frontière. Jusqu'à 600 soldats turcs y étaient postés, une ingérence dénoncée alors par Bagdad. Depuis, en vertu d'un processus de paix mené avec Ankara, le PKK a annoncé sa dissolution et le dépôt des armes. C'était l'an dernier dans une cérémonie symbolique dans le nord de l'Irak. Turquie et Irak veulent désormais renforcer leur coopération sécuritaire mais aussi économique. Ankara et Bagdad se sont aussi accordés sur le rétablissement complet de l'autorité de l'État irakien à Sinjar, une région où, selon Ankara, un nombre limité de combattants kurdes serait encore présent. Selon le communiqué commun, le transfert de la base se fera en fonction des progrès réalisés par l'Irak en matière de sécurité. Aucune date précise n'a pour l'instant été annoncée.
2: La crainte d'une nouvelle guerre à grande échelle en Éthiopie. Éthiopie, avec la reprise de combats entre l'armée et les rebelles du Tigré dans le nord du pays. Cela moins de 4 ans après la signature d'un accord de paix. On va y revenir en détail dans Afrique Midi dans une vingtaine de minutes. À suivre également à midi et demi temps universel, le point sur les résultats provisoires après les législatives au Maroc. La coalition gouvernementale sortante garde la main. Le taux de participation est au plus bas depuis presque 20 ans à 38%.
1: C'est du jamais vu dans les stations-service. Le prix du diesel atteint un record dans l'Union européenne.
2: Avec un prix moyen à la pompe de 2,23 euros le litre, d'après les données de la commission de l'UE. C'est au Danemark et en Finlande que la facture est la plus lourde. Record battu aussi en France avec un prix moyen à 2,40 euros le litre. C'est devenu une préoccupation sociale majeure. Et le président français Emmanuel Macron va tenter de déminer la grogne ce soir lors d'une interview télévisée sur les chaînes TF1 et France 2. Rendez-vous 20h, Valérie Gasse.
9: Le prix des carburants, c'est le sujet de la rentrée pour le gouvernement et le président de la République. Il en a d'ailleurs beaucoup été question à l'ONU. Emmanuel Macron a lancé des propositions pour desserrer l'étau sur les approvisionnements, mais rien de concret n'en est sorti. Avant cette interview, le gouvernement a annoncé quelques mesures, mais le budget est contraint. Alors que va dire le chef de l'État pour calmer la colère des Français qui subissent dans leur portefeuille le contre-coup des guerres en Ukraine et en Iran et réclament maintenant plus d'aide? À l'Élysée, on explique qu'Emmanuel Macron va faire le lien entre l'international et ses conséquences nationales, continuer le travail d'explication engagé lors de sa rencontre avec les chefs de parti et les candidats à la présidentielle et la conférence de presse qui a suivi. La rentrée est délicate pour le chef de l'État, en fin de mandat et dont le bilan est la cible des candidats à la présidentielle. L'élection qui va tourner la page de ces deux quinquennats. En s'exposant, Emmanuel Macron veut montrer qu'il est toujours là et défendre son action. Question: est-il encore audible?
2: Le président français qui accueillera en personne le pape à l'aéroport demain, vendredi à Paris. Léon XIV va passer 4 jours en France, à Paris donc, Saint-Denis, Lourdes et enfin Metz. Déplacement à suivre, bien sûr, sur les antennes de RFI. Pour la petite histoire, 1 tonne d'hosties ont été préparées pour les célébrations.
1: Une reine a laissé tomber sa couronne aux États-Unis.
2: La chanteuse Mariah Carey vient d'être détrônée. Mariah Carey détenait jusqu'ici le record du monde de semaines en tête du top 100 américain avec

0: Voilà, vous l'avez reconnu, All I Want for Christmas is You, de Mariah Carey. Donc détrônée, c'est une jeune chanteuse quasi inconnue jusque récemment qui a pris la place. Elle s'appelle Ella Langley et son titre Choosing Texas cartonne avec 23 semaines en tête des charts. Léa Boutin-Rivière.
1: Quelques accords faciles à retenir, une mélodie country modernisée et une histoire de rupture. Voilà la recette du succès de Choosing Texas, chanson omniprésente aux États-Unis, à la fois à la radio et sur les réseaux sociaux où les TikTok utilisant le refrain se multiplient. La performance d'Ella Langley est d'autant plus remarquable qu'il ne lui aura fallu qu'un an pour accumuler ses 23 semaines en première position. Le titre a fait une première percée en février autour de la Saint-Valentin, sûrement porté en tête des charts par tous les cœurs brisés des États-Unis. Puis Choosing Texas est revenu au sommet cet été et depuis le 20 juillet, le titre n'a pas quitté une seule fois le sommet du classement. À titre de comparaison, le hit planétaire de Mariah Carey aura mis, lui, plusieurs années à obtenir son record, à force d'atteindre la première place tous les hivers autour de Noël. Une position que All I Want for Christmas is You devrait retrouver cette année, comme les précédentes. Entre une chanson de rupture et une chanson d'amour, le cœur des Américains n'a pas tranché.

0: Voilà, Chosin Texas de la Langlaire. Là, il y a donc le facteur saisonnier que j'avais pas forcément repéré. Mariah Carey n'a pas dit son dernier mot.
1: Ah non, Noël approche, on n'est pas à l'abri de voir revenir All I Want for Christmas is You. Merci Charlotte Hydrac, midi et quart en temps universel. Et on va parler de l'actualité sportive. Bonjour Esteban Mirales.
2: Bonjour Anne, bonjour à tous.
1: Avec du foot féminin pour commencer, l'OL Lyon a entamé sa phase de Ligue des Champions avec une victoire.
2: Oui, une victoire et même un carton, 8-0 sur la pelouse du Servette de Genève. Les finalistes en titre démarrent leur campagne européenne en trombe à l'image de leur buteuse Marie-Antoinette Katoto. L'internationale française a inscrit un triplé. Écoutez sa réaction après le match.
3: Ça fait plaisir de marquer 3 buts, de marquer ce soir. Je pense qu'on a fait un bon match. C'est une bonne chose de fait en ce moment. Beaucoup de buts. On travaille bien, on a travaillé dur cet été. Ça a fait beaucoup de bien et aussi le repos, je pense. Ça faisait très longtemps qu'on n'avait pas coupé. Donc, si on a beaucoup coupé, ça faisait énormément de temps qu'on n'avait pas fait. Et franchement, on travaille très dur. On a travaillé très très dur, mais je pense que ça nous a fait du bien.
2: Et dans l'autre rencontre qui concernait les clubs français, le Paris FC s'est incliné 5-2 sur la pelouse du FC Barcelone.
1: Toujours en football, c'est le début des matchs de la trêve internationale ce jeudi avec plusieurs belles affiches.
2: Oui, coup d'envoi aujourd'hui de la Ligue des Nations avec la première journée Pays-Bas-Allemagne ou encore Norvège-Danemark. Et puis le Portugal, tenant du titre, fait son entrée en lice à Lisbonne face au Pays de Galles. Malgré ses 41 ans, Cristiano Ronaldo est toujours là après avoir été convoqué par le nouveau sélectionneur Jorge Jesus qui a remplacé Roberto Martinez au sortir de la Coupe du Monde. CR7 qui se met à la disposition du nouveau coach portugais sans aucune exigence.
4: Tout ce que je peux dire, c'est qu'on peut compter sur moi en sélection pour jouer, entrer en jeu, sortir ou même pour ne pas jouer. C'est vraiment une fierté, une passion de venir en sélection. Je n'ai aucun autre intérêt à être ici. Si le sélectionneur ne compte pas sur moi, je peux partir dès aujourd'hui. Il n'y a aucun problème. Le jour où je sentirai que je n'apporte plus rien sur le terrain, que je ne marque plus de but, que je crée une mauvaise ambiance ou qu'ils ne veulent plus que je sois là, je serai le premier à m'en aller. Mais tant que je pourrai encore apporter quelque chose au Portugal, je continuerai. Je pense encore pouvoir le faire. Il suffit de regarder mes statistiques. Elles montrent bien que je suis toujours performant et décisif. Mais le jour où ils ne compteront plus sur moi, il n'y aura aucun problème. Je serai toujours là à supporter la sélection, à l'aider si besoin et à soutenir la fédération.
2: Cristiano Ronaldo qui fêtera ce soir sa 147e sélection puisque son sélectionneur a annoncé qu'il sera bien titulaire face au Pays de Galles.
1: Pour l'équipe de France de Zinedine Zidane, le premier match ça sera demain en Turquie et ce sera sans Ibrahima Konaté.
2: Le défenseur central des Bleus, victime d'une entorse au genou droit, est forfait pour les 4 matchs de Ligue des Nations. Il est remplacé par le défenseur de Manchester United, Lenny Yoro, 20 ans. L'ancien joueur de Lille est appelé pour la première fois en équipe de France A.
1: Et de la natation maintenant, avec un record du monde ce matin lors des Jeux Asiatiques.
2: La médaille d'or est le record pour le nageur japonais de 17 ans, Shin Ohashi, qui a établi ce jeudi un nouveau record du monde du 200 mètres brasse en grand bassin en Jeux Asiatiques. En 2 minutes, 4 secondes et 83 centièmes, il devient le premier homme à descendre sous les 2 minutes 05. Peut-être une rivalité à venir avec un certain Léon Marchand, champion olympique du 200 mètres brasse à Paris il y a 2 ans.
1: Esteban Mirales.
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1: C'est une nouvelle illustration des craintes concernant l'intelligence artificielle et elle a été énoncée dans un cadre on ne peut plus formel. Hier, à la tribune des Nations Unies, le Premier ministre australien a révélé qu'un agent, comme on dit, du groupe OpenAI avait infiltré un site du gouvernement. L'affaire remonte au mois de juin et elle est jugée inacceptable. On va essayer de comprendre ce qui s'est passé et ce qui pourrait se passer à l'avenir avec notre invité dont j'ai perdu le nom, j'ai honte, je vais vous laisser vous présenter. Bonjour.
6: Bonjour, je suis Franck de Cloquemont.
1: Je suis absolument désolée, j'ai perdu ma fiche.
6: Il n'y a pas de mal.
1: Je suis vraiment désolée, ça commence très mal. Alors, cet agent d'OpenAI est allé plus loin que ce qui lui avait été demandé. C'est bien ça ce qui s'est passé ?
6: Oui, tout à fait. C'est-à-dire que vous avez une action autonome de la part de cet agent informatique qui effectivement a infiltré des sites officiels. Australien. Donc ça a créé effectivement l'émoi, puisque ce n'est pas la première fois qu'effectivement ce type d'agent prend une forme d'autonomie dans ses manières d'agir et de se déployer.
1: Alors, le Premier ministre australien a expliqué qu'en plus, il avait fallu attendre là ce mois-ci, ne serait-ce que pour être informé par OpenAI, donc information volontaire mais très tardive. Est-ce qu'on sait pourquoi ça a été si long ? Est-ce que OpenAI n'avait pas remarqué en fait cette intrusion-là, ou est-ce que c'était délibéré d'attendre ?
6: Il y a deux explications. Pour l'instant, en n'étant pas d'OpenAI, je ne pourrais pas vous dire si effectivement l'une des deux est à privilégier, mais on peut considérer que d'un côté, vous avez des problématiques de confidentialité en matière industrielle, donc ils ne vont pas s'ouvrir de cette manière-là aussi rapidement. Et puis de l'autre, il devait certainement y avoir ce qu'on appelle un forensic, c'est-à-dire une exploitation de ce qui a été les traces laissées par cette affaire, de manière effectivement à comprendre les ressorts de ce comportement, entre guillemets, de ce programme, hein, de cette programmation informatique dans ce cadre. Donc les deux peuvent s'expliquer.
1: Alors là, en l'occurrence, ça n'était pas dirigé, délibéré, mais est-ce que des gouvernements ou un certain nombre de services seraient susceptibles de mener le même type d'opération ?
6: C'est tout à fait possible à l'avenir, puisque les rivalités en matière interétatique sur les trois grands rivaux actuellement, en tout cas les trois grandes puissances en lice que sont la Russie, surtout la Chine et les États-Unis, nous laissent à penser que ce type d'action autonome, si vous préférez, avec une capacité augmentée d'intrusion, d'ingérence, qu'elle soit au niveau informatique ou au niveau, effectivement, ce qu'on appelle hybride, c'est-à-dire en fait des guerres de l'information, des guerres liées à la perception, ne pousseront qu'en ce sens à l'avenir. Alors c'est déjà fait et ça augmentera les capacités d'action parce que l'intelligence artificielle démultiplie, si vous préférez, ses moyens d'agir de manière subreptice.
1: Alors justement, récemment, le plus haut responsable du renseignement chinois a parlé, en reprenant des idées qui avaient déjà été évoquées par Xi Jinping, hein, de champs de bataille, de nouveaux terrains d'affrontement entre grandes puissances. Est-ce que l'IA pourrait devenir le théâtre et l'outil d'une sorte de nouvelle guerre froide ?
6: C'est surtout que l'intelligence artificielle, elle est un terrain d'affrontement entre puissances extrêmement, extrêmement claires. Entre les ambitions industrielles d'un côté, la domination numérique et les enjeux militaires, l'intelligence artificielle en fait redéfinit, si vous préférez, les rapports de force mondiaux et qui devient indubitablement un nouveau champ d'affrontement, on va dire un champ de bataille, entre les grandes puissances du 21e siècle. Donc, de toute évidence, on se dirige vers ce type de configuration. Et la résurgence des risques militaires vont croissant vers une crainte qui monte à l'escalade, si vous préférez. D'où, je pense, la réunion aussi pour trouver une forme de téléphone rouge entre Donald Trump et Xi Jinping, donc la Chine et les États-Unis, effectivement, dans le cadre d'une forme de gouvernance des velléités de puissance chinoise et américaine dans le cadre de l'augmentation toujours croissante des moyens, de la puissance de l'IA. Voilà, on en est là, en fait.
1: C'est ça l'objectif de contenir la possibilité que ça dégénère ?
6: Alors, il y a plusieurs objectifs. Il y a d'un côté, pour les États-Unis, le fait de se garantir l'accès aux terres rares, et de la part de la Chine, le fait de se garantir encore une forme d'accès aux puces, si vous préférez, aux semi-conducteurs les plus puissants, tels que ceux d'NVIDIA, qui restent encore les meilleurs. La Chine investit des milliards de dollars chaque année pour attraper son retard, semble-t-il avec succès, mais d'une certaine manière, ça l'a obligé aussi dans sa programmation, la web DeepSeek, à fabriquer des programmes informatiques en termes d'IA, donc d'intelligence artificielle, avec plus d'élégance, c'est-à-dire plus d'efficacité, donc finalement un moins amenant un plus dans le cadre de DeepSeek. Mais néanmoins, la Chine veut bien évidemment se convertir et garder, dans le cadre de cette course aux armements numériques, si vous préférez, une forme d'accès. Et les États-Unis ont besoin également des terres rares pour fabriquer leur propre matériel. Donc il y a une sorte de corps tacite qui se prépare. Et on l'a vu quand Trump avait précédemment rencontré Xi Jinping, certains contrats qui concernaient Taïwan, en particulier un contrat de 14 milliards, a été gentiment ralenti ou stoppé par Donald Trump, considérant que c'était un moyen, si vous préférez, de faire une forme de pression douce et d'envoyer un message à Pékin en expliquant que, d'une certaine certaine façon, le statut de Taïwan était très compliqué à expliquer hein, pour Donald Trump. Personne ne sait comment la définir, c'est ces termes exacts. Donc c'était d'une certaine manière le fait de baisser un petit peu la pression pour continuer dans ce cadre-là à obtenir des garanties de Pékin. Et Pékin cherche la même chose d'une certaine façon, puisque récemment vous avez une déclaration qui a été faite par un universitaire qui était en fait le directeur général de l'Institut des Affaires Internationales de l'Université Renmin de Pékin, Wen Jiwei, qui en réalité a expliqué que d'une certaine façon, Taïwan n'est plus la priorité. Donc on entend par là, à rebours, que la priorité maintenant est devenue l'IA.
1: Alors justement, l'inquiétude en Chine, elle est réelle. Hein, le responsable que je citais tout à l'heure, responsable du renseignement, a estimé que l'intelligence artificielle pourrait menacer le maintien au pouvoir du Parti communiste. Il a raison ?
6: Alors, ils se sont effectivement rendus compte de plusieurs problèmes. Et c'est Chen Jiying, effectivement, ministre de la Sécurité d'État, qui très récemment a publié dans China Cyberspace les trois principaux risques selon lui. Vous aviez le risque politique qui était évoqué, le risque de sécurité institutionnelle, et puis évidemment ce risque idéologique, parce que d'une certaine manière, faire des IA performantes, c'est aussi laisser la possibilité aux humains qui derrière se nourrissent, si vous préférez, de ces réflexions basées sur l'intelligence artificielle, se nourrissent d'une forme d'apprentissage, de compréhension du monde qui les entoure. Évidemment, l'IA peut tout à fait, et on le voit avec ces agents entre guillemets numériques, qui d'une certaine façon ont des comportements un peu étranges, il y a un risque que les populations chinoises puissent considérer que le monde extérieur n'est peut-être pas comme ce que on leur représente, si vous préférez, et que le Parti communiste chinois, en tout cas le fonctionnement chinois, n'est peut-être pas la meilleure façon de marcher. Et donc ça, ils l'ont parfaitement compris, parce que c'est un risque évidemment extérieur, compte tenu des capacités qu'ont les États-Unis et d'autres puissances à disposer des mêmes formes d'agents, d'armes, si vous préférez, numériques, mais c'est un risque aussi intérieur, puisque d'une certaine façon, ça permet, et on le voit dans le cas de la Corée du Nord, hein, où toute l'informatique et les réseaux internes sont surprotégés, ça permet aux populations aussi de s'émanciper. C'est un risque qui a été tout à fait identifié. Donc oui, il y a un risque potentiel de décloisonnement intellectuel et idéologique des populations par le truchement, l'usage, si vous préférez, de la puissance que permet ou met à disposition les IA. Et les IA chinoises, comme les IA américaine, si vous préférez.
1: Alors là, on parle de régimes qui sont assez particuliers, très verrouillés, la Chine, la Corée du Nord. Est-ce que ça peut être vrai pour d'autres pays ? Est-ce que ces outils sont suffisamment puissants pour menacer des régimes ?
6: Alors, l'outil, en fin de compte, si vous préférez, ce qui se joue actuellement, c'est le fait d'accélérer ou non, ou de ralentir la recherche. On l'a vu, il y a cette... comment vous dire ? Cette interrogation pour certains, certains veulent accélérer, hein. Vous aviez des gens comme Zuckerberg, vous avez des personnalités qui veulent effectivement, si vous préférez, mettre un coup d'accélérateur, et puis vous avez d'autres personnalités qui, elles, veulent ralentir, ce qui est le cas de Sam Altman, de Jensen Huang, me semble-t-il, d'NVIDIA, etc., pour un petit peu s'interroger sur l'avenir de cette affaire et quelle serait leur capacité à maîtriser leur propre outil. Alors évidemment, ça peut mettre en danger par le fait que vous ayez des comportements hiératiques de ces agents informatiques qui déployés à tout niveau, hein, au niveau de la sécurité nationale, comme le dit finalement le responsable chinois, au niveau des différents éléments liés avec la sécurité publique, la sécurité institutionnelle. Imaginez des élections soumises à des problématiques IA, on peut imaginer qu'en soi, l'IA peut déstabiliser, si vous préférez, mettre en danger. Et puis vous avez également la capacité pour l'adversaire, dès lors que vous êtes dans l'adversité, à augmenter les attaques, la puissance des attaques informatiques, par le truchement de l'IA.
1: Et est-ce qu'il y a des pays qui sont plus vulnérables que d'autres ?
6: La France, prioritairement, si j'ose dire, on le voit avec le résultat. Non, tous les pays sont, on est quand même bien protégés, et en même temps, on ne l'est pas suffisamment, puisque tout ça va très très vite, on le voit. C'est une espèce de nouvelle course aux armements. d'une certaine manière. Et qui dit course aux armements dit également des efforts constants pour se défendre et contreparer aux attaques potentielles. Donc si, d'une certaine manière, certains pays comme les États-Unis et la Chine, les deux prioritaires, savent effectivement disposer d'outils extrêmement performants en attaque comme en défense, il n'en reste pas moins qu'à partir du moment où vous exposez votre surface d'attaque, c'est-à-dire que tous vos systèmes, toutes vos bases, tous vos data centers demeurent des installations exposées, votre surface d'exposition offre une surface d'attaque bien plus large. On le voit avec des choses. Particulièrement, par exemple, si j'en reviens dans le cas français, par exemple sur le cas de la facturation électronique, qui avait évité pour l'État de ne pas se faire spolier de la TVA.
1: Bon, avec, avec des failles très importantes. Voilà. Je vous remercie beaucoup, Franck de Cloquemont. Je vous présente toutes mes excuses pour le début de cet entretien. Vous êtes membre du Conseil scientifique et enseignant à l'Institut d'études de géopolitique appliquée et à l'IHEDN, l'Institut des hautes études de la défense nationale. Et vous avez coécrit le livre Atlas géopolitique, acteurs, rivalités, recomposition, qui vient de sortir aux éditions Ellipse.
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1: Restez avec nous tout de suite, on vous propose 30 minutes de musique en continu.

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0: Bonjour, nous sommes les élèves de 4e D du Collège Roca. Aujourd'hui, nous allons vous lire les nouvelles fantastiques que nous avons écrites.
1: Johnny, tu resteras à la maison avec Alexander et Émilie. On a été invités chez des collègues pour le dîner.
2: Ce n'est pas juste, je voulais sortir avec mes amis pour fêter Halloween et manger des bonbons.
1: Non, c'est non. Tu surveilleras ton petit frère et ta petite sœur. C'est compris ? Et puis les bonbons, ce n'est pas bon pour tes dents.
2: Quand mes parents furent partis, Alexander et Émilie voulurent à tout prix regarder leur dessin animé préféré. Alors j'allumais la télé pour eux, puis je montais dans ma chambre pour lire. Je me posais sur mon lit avec mon livre et l'ouvris. Soudain, je ressentis une présence dans ma chambre qui s'approchait de plus en plus de moi. Je levai les yeux et regardai autour de moi, mais il n'y avait personne. Je gardais mon livre devant mes yeux, mais, poussé par la curiosité, je l'abaissai doucement. Et tout à coup, une personne de petite taille, vêtue d'une longue robe noire, au visage rouge et sur sa tête de grandes cornes noires, apparut devant moi. Je criai de toutes mes forces jusqu'à ce que je découvre que c'était Émilie qui s'était déguisée. Elle commença à se moquer de moi. J'étais très énervée contre elle et je lui dis de retourner au salon. À 21h, je fis dormir Alexander et Émilie et je partis me coucher. J'essayai de dormir, mais je ne réussis pas à fermer les yeux. J'entendis alors un bruit étrange. C'était comme des cris, mais je ne savais pas d'où ils provenaient. Le bruit devenait de plus en plus puissant. Je commençais à m'inquiéter, mais j'étais tellement curieux. J'essayais d'identifier d'où le bruit venait. Quand j'en eus une idée, je pris ma lampe torche et je marchai vers la cave. Une secousse me parcourut les membres et mon cœur battit la chamade. Je me dirigeai alors vers la porte de la cave. Je posai mes mains toutes tremblantes sur la poignée. Je me mis à descendre les marches. Mes jambes étaient molles comme du coton. Puis j'aperçus une toute petite porte que je n'avais jamais vue auparavant. J'étais curieux et en même temps angoissé. J'ouvris cette porte et j'allumai ma lampe torche pour pouvoir regarder ce qu'il y avait derrière. C'était une chambre d'enfant. On pouvait voir des taches de sang sur le sol. Il était écrit sur le mur « Aidez-moi avec du sang ». J'entendis alors des pleurs d'enfant. Tout à coup, j'aperçus Alexandre et Émilie qui se dirigeaient vers moi en me demandant de l'aide. Leurs yeux étaient blancs et leurs bouches cousues. Ils pleuraient du sang. On pouvait voir leurs côtes. J'étais effrayée. Des gouttes de sueur tombèrent de mon front. Je courus vers leur chambre en me demandant si je n'hallucinais pas. J'ouvris la porte de la chambre des enfants et trouvai Alexandre et Émilie profondément endormis. Je ne comprenais rien de ce qui venait de se passer. Alors, je redescendis à la cave. La porte était toujours là, mais, terrifiée, je fis demi-tour et retournai dans ma chambre. J'entendis que mes parents rentrent, mais je m'endormis. Le lendemain, je me précipitai vers mes parents pour leur rapporter l'incident. Ils ne me crurent pas, alors je les emmène dans la cave. La porte avait disparu.

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5: Aujourd'hui, je rencontre Sébastien, un homme de taille moyenne, de corpulence légèrement forte, lunettes sur le nez et casque autour du cou. Cela colle parfaitement à l'image de geek qu'il me donne. Et pour ne rien enlever à mon intuition, quand je lui demande quel est son objet favori, il me répond « mon ordi », sans une once d'hésitation. Sébastien est un grand joueur de jeux vidéo comme de jeux de société. Il est même le directeur d'une association nommée Fairplay. Comme je suis moi-même amateur de jeux, il n'hésite pas une seconde à me taquiner quand je lui avoue être un mauvais perdant. Sébastien est un homme simple et enthousiaste. Je lui demande ce qui le rend heureux et il me répond « vivre ». Cette simplicité me touche et me rend presque admiratif. Il me surprend encore un peu plus quand je lui demande où seraient ses vacances de rêve et qu'il me répond « dans ma maison ». Moi-même un soupçon casanier, Sébastien m'impressionne par l'attachement qu'il porte à son chez-lui. Cela est peut-être dû au fait qu'il a laissé sa famille en Normandie pour venir s'installer ici. Pour Sébastien, il y a deux types de familles, celle que l'on a et celle que l'on se crée.
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0: Bonjour, moi c'est Maïmouna Chara.
1: Je suis Senzor Altesse.
0: On est sur InfoRC avec le collectif Le Baobab pour vous parler de notre collectif mais aussi de notre soirée.
1: En effet, nous organisons ce samedi 26 septembre une soirée africaine conviviale au Palabre. L'adresse c'est le 6 rue Albert Seybel, 07 Obna, en plein centre-ville. Voilà. Donc nous vous convions nombreux à venir et avec Maïmouna, nous allons vous détailler les événements ou ce qui se déroulera pendant la soirée.
0: Donc pour la soirée, ça démarre à partir de 18h. Et donc on peut manger sur place, mais pour l'instant on n'a plus de place pour les repas. L'entrée, elle est libre. Et il y aura un peu de spectacle, il y aura des artistes qui sont invités. Par exemple, Christelle Cora, Bailly et notre rappeur Odier et Baifal avec ses amis. Donc il y aura un peu de tout et ensuite on termine la soirée avec un DJ qui va nous faire danser.
1: Et enfin, ça sera DJ Benoît qui va animer la soirée pour la fin. Mais je tiens à préciser quand même que les artistes qui feront le live sont pour la plupart, quasiment tous, des percussionnistes, y compris Bailly qui fait de la percussion avec du tam-tam, Bakifal avec le djembé et Christelle Cora avec le kora. Sans compter que notre rappeur OJ lui fera un playback live et à la fin, on aura un must de tout avec tout genre de musique du continent, en tout cas africain, dans les styles afro, que ce soit le ndombolo, le coupé décalé pour les nostalgiques et les citoyens du monde. Lumbala, de l'afrobeat. Donc il y aura tout ce genre de musique qui seront à l'animation et avec le DJ pour finir la soirée en beauté.
0: Donc les horaires, c'est à partir de 18h jusqu'à 0h.
1: L'entrée est libre, seulement pour ceux qui voulaient venir pour manger, prendre leur repas. C'est dommage, on est sold out comme on dit. Toutes les réservations sont complètes. Donc vous pouvez quand même venir pour boire du bissap, du jus de gingembre et pourquoi pas un petit verre de blanc, mais avec modération bien entendu. Donc la soirée est ouverte à tout le monde et vous êtes les bienvenus. Et tout en précisant que le collectif Le Baobab, notre initiative est née du fait que le besoin qui se ressent. Et c'est une rencontre, un moment de partage, un moment de convivialité. D'abord pour des subsahariens qui sont tous dans la région d'Ardèche. C'était un besoin qui persistait parce qu'un cadre semblable est quasiment inexistant. Donc nous voulions bien nous rencontrer pour parler de nos aspirations, de nos attentes, de nos besoins. Essayer de voir des perspectives meilleures avec une vision commune. Et surtout, dans une approche à la fois civique, citoyenne et solidaire. Parce que le besoin de visibilité et d'utilité de cette communauté subsaharienne à Obna et grosso modo en Ardèche ne se fait pas vraiment voir. On ne brille pas toujours par la présence. Et c'est une occasion pour nous de s'organiser, de faire à ce que nous soyons des citoyens, des gens utiles. Voilà, vis-à-vis de notre communauté, vis-à-vis de notre société. D'où le besoin. Nous sommes apolitiques, nous sommes inclusifs. Il n'y a aucune question de prise ou d'emprise religieuse ou de quoi que ce soit. C'est juste des citoyens qui veulent se retrouver pour parler de leurs problématiques, de leurs aspirations et de leurs attentes et surtout comment se rendre utile. Voilà. Donc nous sommes dans le civisme, dans la charité et dans la convivialité. D'où le Baobab. Nous sommes nés, le collectif, il y a quelques mois. Le besoin et l'idée, c'est de fédérer à la fois dans une activité qui joindra l'utile à l'agréable. C'est-à-dire que on fait cette soirée avec Maïmouna, qui est l'organisation. Et ensuite, nous allons nous orienter, nous structurer de façon à ce que nous soyons plus actifs, plus percutants et plus utiles, une fois de plus. C'est ce mot qui revient et donc on a besoin de s'exprimer dans ce sens.

0: à Obna, au centre-ville. Le Palabre, c'est une association qui œuvre dans le bénévolat, caritativement aussi. Et nous nous sommes rapprochés d'eux pour qu'eux, ils nous accompagnent dans cet accomplissement-là. Donc pour l'heure, ils acceptent de nous héberger et nous faisons nos réunions sur place au Palabre. Donc avec lui, grâce à lui, nous sommes en train de concrétiser quelque chose d'important, mais vraiment important pour nous. Nous allons d'ailleurs faire notre soirée, une fois de plus pour réitérer, là-bas au Palabre, samedi 26 septembre, de 18h à minuit. Vous allez venir découvrir et nous allons vous passer les coordonnées. Si vous voulez bien nous joindre, déjà le mail c'est baobab collectif minuscule en un mot 26@gmail.com. Je répète, baobab collectif 26@gmail.com.
1: J'espère vous voir nombreux le jour de la soirée.
0: En tout cas, venez nombreux, même si vous n'aurez pas à manger, rassurez-vous, vous aurez au moins à boire.
1: Et à danser.
0: La convivialité et la bonne humeur sera de mise, sera présente. Donc, nous vous invitons, venons nombreux, nous rejoindre et la fête sera belle.

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2: Ce soir à la cantine populaire à Aubenas, Ciné Chardon fait sa rentrée. Alors si vous vous demandez ce que c'est que Ciné Chardon, eh bien vous pouvez vous référer à l'interview que JC avait réalisée auprès de Camille, une des personnes qui a réalisé ce ciné-club queer à Aubenas et alentour. C'était à l'occasion de la Semaine des Fiertés à Aubenas. Je vous en fais écouter un petit extrait.
3: Et on avait envie de que les films redeviennent un moment pour se réunir, partager des films qu'on aime, dont on a envie de parler. Et c'est comme ça qu'est venue l'envie de créer Ciné Chardon.
1: Mais d'ailleurs, je me demandais, pourquoi avoir nommé ça Ciné Chardon ?
3: Parce que les chardons, c'est comme les queers, c'est beau et piquant. Et que aussi, bien qu'on se présente comme le ciné-club queer d'Aubenas, c'est un ciné-club qui est ouvert à tout le monde. On aime à dire qu'à Ciné Chardon, les queers sont chez elles et que les autres sont nos invités et que par conséquent, tout le monde est bienvenu. Mais pour ça, ça avait aussi l'importance pour nous que toute référence queer ou LGBT+, n'apparaisse pas dans le titre, pour se donner la possibilité d'attirer la curiosité.
2: La 9e édition de Ciné Chardon, c'est ce soir, jeudi 24 septembre à 19h30, à la Cantine Populaire à Aubenas. La Cantine Populaire, c'est 14 rue Nationale. Et pour la projection qui sera proposée ce soir à la Cantine Pop, eh bien, ce sera un film qui déterre et décortique les représentations des queers dans le cinéma hollywoodien depuis ses débuts. Comment les personnes LGBT+ y ont-elles été traitées ou bien cachées ? Avec quelle image avons-nous et nos aïeuls grandi ? Comment les films façonnent-ils l'image que l'on se fait de soi et des autres ? Comment être à la fois sur le grand écran et au fond du placard ? Un film qui nous prend la main pour lire entre les lignes de cette histoire du cinéma. Un film qui dure 1h40 et qui sera suivi d'un échange si vous le souhaitez. Il y aura aussi à manger, des petites choses à boire et chacun pourra ramener de quoi partager. Un beau programme à découvrir ce soir à la Cantine Populaire. Rendez-vous à 19h30, le film sera lancé à 20h et c'est à prix libre. Une proposition de Ciné Chardon.
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2: Ce soir au cinéma Le Navire, vous pouvez voir un ciné-débat avec un film documentaire qui s'appelle Moi, la finance et le développement durable. Un film documentaire réalisé en 2010 par Jocelyne Lemaire d'Arbeau. Voici ses mots. Tout a commencé un jour par un appel de ma banque. On me proposait de placer de l'argent sur un livret développement durable. Mais quand j'ai posé la question « développement de quoi ?» et « durable pour qui ?», on n'a pas su me répondre. Alors, j'ai pris ma caméra.
4: Allez, silence s'il vous plaît.
5: Ça tourne, on y va ? Allez. Alors moi j'ai une question. Je suis sidéré qu'en 2008, en pleine crise, il y ait quelqu'un d'assez allumé pour faire un film ou un reportage ou sur l'éthique et l'investissement. Ça intéresse qui ? Puisque aujourd'hui, ce que chacun veut faire, c'est a priori, on est en crise de pouvoir d'achat, on a plutôt envie de renflouer les caisses, plutôt envie de sauver et faire des économies. Hein. Qui est-ce que ça intéresse aujourd'hui de mettre une dimension sociale, environnementale dans son épargne, dans son investissement. Moi, j'avoue, ça me... Qu'est-ce que tu me réponds là-dessus ?
2: Moi, la finance et le développement durable, c'est à retrouver ce soir au cinéma Le Navire à 19h et ce sera suivi d'un débat. Ce film Enquête est une réflexion sur la contradiction dans laquelle nous enferme le système capitaliste ultralibéral. Nous dénonçons les abus des grandes entreprises, la destruction des territoires, le non-respect du droit humain, les drames sociaux et les licenciements sans nous interroger réellement sur la circulation de notre argent et de ce que cela produit. Comment fructifie cet argent ? Ce film est projeté ce soir à 19h au cinéma Le Navire à Aubenas. Et pour les autres films à voir ce jeudi 24 septembre au Navire, Avengers à 20h, Justin le Juste à 20h30, Garance à 20h30, Si tu penses bien à 20h30, Spider-Man à 20h30. Et beaucoup d'autres films sont en ce moment à l'affiche de votre cinéma albenacien.
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2: Les Teen Nacelles, duo atypique dans la chanson française depuis bientôt 30 ans, écrivent et chantent leurs aventures ou mésaventures du quotidien. Axel et Sophie n'ont pas de meilleur sujet qu'eux-mêmes. Et ils sont passés maîtres dans l'art de raconter des petites histoires, tranches de vie ancrées dans le quotidien avec beaucoup de poésie. Ils sortent aujourd'hui un nouvel album, Les Autres, on le découvre cette semaine, et aujourd'hui avec le morceau Le Temps qu'il me reste.
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1: Et bienvenue à l'écoute de l'édition du jeudi 24 septembre de votre agenda quotidien et culturel sur la radio InfoRC.

Je vous parle du restaurant La Ferme à Aubenas. Il vous propose un concert de funk et de soul avec Klaxon et Valentin Volker. À 19h, c'est à prix libre. Ce sera de nouveau à La Ferme ce soir. Et puis demain, toujours à La Ferme, une dégustation spectacle. L'homme à la tête de vin. C'est à 19h30 et c'est à prix libre. Nicolas Caillot, alias l'homme à la tête de vin, vous conte son parcours de vigneron dans un récit poétique, verre en main. Une belle occasion de déguster ses vins en se laissant porter par ses mots. Les réservations sont plutôt conseillées pour ce spectacle qui sera donné demain à La Ferme, restaurant qui se situe avenue de Bellande à Aubenas. Ce week-end, c'est aussi le lancement du festival Les Jours de la Dame qui se tiendra jusqu'au 7 novembre avec des spectacles tous les week-ends. Je vous en parlerai un peu plus demain, mais en tout cas, sachez que le festival commence samedi au Nautilus à l'Alvade avec un spectacle qui s'appelle L'Enfant maquillé avec des textes et chansons de Bernard Dimé, joué par Pascal Papini et interprété au piano par Serge Bessé et mis en scène par Chloé Sarah. Et puis le lendemain, vous retrouverez Astrud Gastric de la cuisine sonore et libératoire, ce dimanche à 17h au Moulinage de Chirolles. Clown vocal, création radiophonique, bruitisme urbain pour un spectacle de théâtre musical hybride, joyeux et tout terrain. Rendez-vous au Moulinage de Chirolles dimanche pour ce spectacle. Et pour revenir aux propositions de samedi, c'est la fête de l'agriculture paysanne organisée par la Confédération paysanne de l'Ardèche. Ça se passe à Chomérac, à la ferme du Vernas, avec un marché paysan et artisanal à partir de 10h du matin, un village associatif, des conférences, des spectacles, un concert et un repas paysan, ainsi qu'une buvette sur place. C'est ce samedi 26 septembre, la fête de l'agriculture paysanne. Un rendez-vous à ne pas manquer, ça se passe 352 impasse du Vernas à Chomérac. C'est en entrée libre, un spectacle à 10h30 sera proposé, c'est du spectacle équestre avec Ella Gabrielli. Et puis à 15h30, une table ronde, quel levier pour l'installation agricole, une discussion entre Lola Kéraron, autrice du livre Terre partagée des fermes collectives pour sortir de l'agro-industrie, l'ADR 07 et un paysan en collectif agricole. Il y aura également la possibilité de faire garder vos enfants pendant la table ronde et ils pourront participer à un atelier. À 18h, vous retrouvez la chorale de la Castagne. Et à 20h30, un concert, la Machaca, qui sera suivi d'un DJ set. Et puis, entre midi et deux et le soir, il y aura de quoi manger, des repas paysans. C'est samedi, la fête de l'agriculture paysanne. Samedi, c'est aussi la suite du programme des vivants et des morts qui se décline autour de l'art et la mort au Polino à Joyeuse avec un spectacle, toujours cette visite intimiste et immersive des vivants et des morts avec tous les témoignages qui ont été recueillis à l'occasion des 2 ans de récolte organisée par l'association Le Ressort. Ces témoignages seront visibles, mis en scène, interprétés samedi donc au Polino à Joyeuse le matin de 10 à 12 et l'après-midi de 14 à 16. C'est un spectacle en entrée libre en déambulation à partir de 10 ans. Vous pourrez également participer ou écouter des lectures collectives entre midi et deux. Et puis l'après-midi à 17h, un café mortel qui sera animé par Thanatosphère et Le Ressort, un moment convivial pour parler de la mort, un moment qui va se dérouler au Polino à Joyeuse. Samedi, au Point Jeu à Aubenas, un tournoi en avant-première de MTG, réalité fracturée. Il faut s'inscrire et ça coûte 39€. Ça commence à 13h30 au Point Jeu à Aubenas samedi.
À l'initiative du collectif Baobab, ce samedi 26 septembre, le centre socio-culturel Le Palabre organise une soirée sur le thème de l'Afrique. Une soirée entre art et cuisine et convivialité à partir de 18h. Un programme de choix festif autour d'un repas, de danse et de musique. Les participants pourront notamment découvrir le talent de la

L'entrée sur place est à 30 euros et ce sera 25 euros en prévente sur Hello Asso. C'est gratuit pour les moins de 12 ans. Et maintenant, on va écouter tout autre chose que du métal. On va écouter Björk et son morceau Venus as a Boy.

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2: Cette semaine dans La Vagabonde, nous accueillons Emmanuelle Soyer qui vient de prendre ses fonctions en tant que référente communication à la médiathèque intercommunale Jean Ferrat à

0: Aubenas.
1: C'est très très intense, surtout quand on arrive à la rentrée avec une programmation aussi riche et tout un tas de nouvelles missions à prendre en charge, mais c'est absolument passionnant et voilà, je suis ravie de remplir ces nouvelles fonctions au sein de la médiathèque.
0: Dans cette émission, Emmanuel nous présente la saison culturelle de la médiathèque, orientée cet automne-hiver autour des mémoires.
1: Alors on a voulu mettre en lumière le patrimoine vivant à travers plusieurs axes. Puis on verra après par la suite aussi qu'on va parler d'autres mémoires. Mais voilà, en premier on a voulu donc vous proposer une programmation autour de l'oralité, des chants, de la danse, de la musique. Et vous allez voir, c'est assez riche.
0: Autour de ces questions, la médiathèque Jean Ferrat propose de nombreux rendez-vous ouverts à tous, gratuits et en entrée libre. Spectacles, conférences et apéros musicaux, projections, expositions. Tout ça est à découvrir dans cette édition de La Vagabonde sur le 88.6 et 97.2, demain à 13h et à 17h, ou encore en podcast en ligne sur le site de la radio Info RC. Et place à Aquanaru,

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9: Bonjour, ici Oscar, Rumi et Zoé pour faire l'actualité ardéchoise.

0: à l'école des Oliviers à Aubenas. Les enfants ont une toute nouvelle cour de récré. En janvier 2026, après 4 mois de travaux, la nouvelle cour de récré a été inaugurée. Le maire était là. Les élèves et les enseignants et les enseignantes étaient aussi. Les enfants ont découvert un endroit très original pour jouer et apprendre. Dans cette cour, la mairie a installé de vieilles voitures qui ne roulent plus. Mais ce n'est pas tout. À l'intérieur de ces voitures, des pastèques poussent, même en hiver. Pour faire pousser les fruits, les voitures sont chauffées grâce à l'essence. Cela permet de garder la chaleur, comme dans une petite serre.
1: Nous sommes y allés sur place pour rencontrer les enfants, pour connaître leurs impressions. Bonjour.
2: Bonjour.
1: Comment tu t'appelles ?
2: Je m'appelle Zoé.
1: Quel âge as-tu ?
2: J'ai 9 ans.
1: Tu es en quelle classe ?
2: Je suis en CE2.
1: Que penses-tu de ta nouvelle récré ?
2: C'est rigolo. Je vois pousser les pastèques. Et quand ça mûre, on les mange. C'est génial, délicieux. On n'a plus besoin d'amener des goûters.
1: Les écologistes ne sont pas d'accord. Certaines associations trouvent que c'est bien de donner une deuxième vie aux voitures. Et puis aussi, ça apprend aux enfants comment pousser des fruits. D'autres associations s'inquiètent à cause de la pollution. L'essence pollue, ça produit des gaz à effet de serre. Ce gaz abîme la couche d'ozone. Et ça augmente le réchauffement climatique. En tout cas, à l'école des Oliviers, les enfants sont contents.
0: Miam, miam, c'est trop bon les pastèques.
3: Fake news.
0: Bonjour, je m'appelle Zacharia.
1: Bonjour, je m'appelle Jana.
4: Bonjour, je m'appelle Maïos.
5: Bonjour. Alors, ce qu'on vient d'entendre, c'était une fake news. C'est vous qui l'avez réalisée avec les prénoms que vous vous êtes inventés. Et dans la fake news, vous étiez quel personnage ?
0: Moi, j'étais Oscar.
1: Moi, Rumi.
2: Moi, Zoé.
5: Et alors, ça vous fait quoi d'entendre votre fake news ?
0: Ben, elle est bien.
1: Ça nous fait plaire de la joie.
2: C'est bien.
5: Comment vous avez fait pour avoir autant d'idées ? Comment vous avez inventé cette fake news ? Comment vous avez eu cette idée ?
0: On s'est serré les coudes et on a essayé de trouver, les trois.
1: On s'était et on a réfléchi dans notre tête quelle idée on a choisie.
5: Vous aviez eu plein d'autres idées. Est-ce que vous avez envie de nous les dire, les autres idées que vous aviez eues et qu'on n'a pas pu réaliser ?
0: Moi, j'avais une idée, c'était de la glace à la grenouille.
1: Et moi, mon idée, c'est une un aéroport et une piscine. Et une banane d'appartement.
5: Des ananas d'appartement. C'est quoi une fake news ?
0: C'est une fausse nouvelle ou une fausse information.
5: Et comment vous avez fait pour créer cette fake news, pour qu'elle puisse avoir l'air crédible, pour qu'elle puisse avoir l'air réaliste ?
0: On a dit des choses vraies et des choses fausses.
5: C'est quoi qui était vrai dans votre fake news ?
0: C'est la nouvelle cour. On a une nouvelle cour de récré. La fausse chose, c'était qu'il n'y a pas de voitures qui font pousser des pastèques.
5: Est-ce que c'est quelque chose qui vous donne envie, cette histoire de pastèques ?
0: Oui.
1: Il y a de l'essence dedans et c'est pas bon pour eux.
0: Pour la planète, parce que ça abîme la couche d'ozone qui nous protège des rayons de soleil.
1: Et ça pollue.
5: Et alors, c'est la dernière séance aujourd'hui. On s'est vus pendant 4 semaines d'affilée, pendant 4 séances de radio. Qu'est-ce que vous avez aimé ? Qu'est-ce que vous n'avez pas aimé ? Qu'est-ce que vous avez pensé de cet atelier radio ?
0: Moi, j'ai aimé quand on parlait au micro, aussi quand on a trouvé les idées et quand on écoutait ce qu'on a dit.
1: Moi, j'aimais pas comme Zacharia me couper la parole de mes idées. J'ai aimé l'idée de Zacharia, la glace aux grenouilles.
0: Mais on l'a pas fait.
5: Et toi, qu'est-ce que tu as aimé, Maïos ?
2: Par le micro.
1: Qu'on s'est chauffé, faire des dessins et écouter Funky News.
0: Moi, ce que j'ai aimé, c'est voir Tony et Colin faire le montage.
5: Oui, c'est vrai, toi, Zacharia, t'as regardé le montage, tu as vu Tony le faire et moi ensuite. Qu'est-ce que t'en as pensé ?
0: C'était bien.
5: Ouais, t'as vu la voie qui était dessinée sur les courbes et tout, qu'est-ce que ça t'a fait quoi ?
0: Apprendre des nouvelles choses.
5: Merci, nous aussi on a beaucoup aimé faire l'atelier avec vous.
1: Au revoir.
0: Au revoir.
2: Au revoir.
6: Vous venez d'entendre la restitution d'un atelier d'éducation aux médias qui a été réalisé auprès d'élèves en CE2 à l'école des Oliviers. Et maintenant, une petite interlude poétique et musicale créée par les CM1.
7: Si la gym était une couleur, ça serait rose, parce que j'aime la couleur. Si la gym était une fleur, ça serait une marguerite, parce que ça sent bon. Si la gym était une odeur, ça serait l'odeur d'une rose. Si la gym était un objet, ça serait une barre, car je joue avec la barre. Si la gym était un animal, ça serait le chat, parce qu'il est agile.
8: Si la danse était une couleur, ça serait verte, parce que je danse toujours en vert. Si la danse était une fleur, ce serait une fleur bleue, parce que le ciel et les nuages m'inspirent. Si la danse était une odeur, ce serait l'odeur du parfum, parce que je mets du parfum. Si la danse était un objet, ce serait les habits, parce que je m'habille comme Michael Jackson. Si la danse était une musique, je choisirais Gims, de la musique ciel.

0: C'était Ciel de Gims, une proposition des enfants de l'école des Oliviers sur le 88.6. C'est aussi leur radio.
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3: Bonjour, je m'appelle Stella et je suis à l'école des Oliviers.
4: Bonjour, je m'appelle Oumar, j'ai 8 ans.
5: Bonjour, c'est Younes, je suis dans la classe de Tiffen, dans la classe de CE2.
0: Alors, vous venez d'enregistrer votre fake news. Est-ce que vous pouvez nous expliquer ce que c'est qu'une fake news d'abord ?
3: Une fake news, c'est des vraies informations mélangées à de fausses informations.
0: Fake news, c'est un mot anglais, ça veut dire quoi ?
4: Fake, ça veut dire faux. Et news, ça veut dire information.
3: Bonjour à tous. C'est l'heure de l'actualité de l'école des Oliviers à Aubenas. Et aujourd'hui, l'actualité, c'est la pomme de terre. Depuis le 11 avril et jusqu'au 20 septembre prochain, le château d'Aubenas accueillera l'exposition d'art contemporain des patates. Les enfants de l'école des Oliviers sont allés découvrir l'exposition et ce qu'ils ont vu était extraordinaire.

0: Waouh, c'est la patate la plus grosse du monde.
1: En effet, dans la cour intérieure du château, une patate de 10 mètres cubes est exposée en plein air. Un exploit de la technologie et de l'agriculture moderne. Mais le plus incroyable pour les enfants de l'école des Oliviers, c'est que cette patate leur est destinée dès que l'exposition sera terminée en septembre. La patate géante sera offerte à la cantine de l'école des Oliviers pour nourrir 40 à 50 enfants par jour pendant plusieurs semaines. Nous avons rencontré la cuisinière en chef.
2: Bonjour.
1: Bonjour.
2: Quels sont les plats que vous allez préparer grâce à cette patate géante?
3: Des frites, des patates au four, des quiches aux patates et aux légumes, une tartiflette, des tortillas, des tagines, une grande salade de patates, des samoussas et bien sûr un gratin de pommes de terre.
2: Qu'est-ce que ça vous fait de cuisiner cette patate géante et unique au monde?
3: C'est un très grand honneur. J'ai hâte de voir la réaction des enfants.
2: Nous avons aussi rencontré des enfants. Bonjour.
4: Bonjour.
2: Peux-tu te présenter pour la radio?
4: Je m'appelle Coucou. J'ai 8 ans. Je suis en CE2 dans l'école des Oliviers.
2: La patate géante du château de Benat sera bientôt à la cantine. Qu'est-ce que ça te fait?
4: Je suis content.
2: Quel est ton plat préféré à base de patates?
4: C'est les frites. J'espère manger tous les jours des frites.
1: Merci de nous avoir écoutés. C'était l'actualité de l'école des Oliviers sur la radio InfoRC. Fake news!
5: Aujourd'hui, c'est notre dernière séance et on vient juste d'écouter la fake news avec le montage qu'on a réalisé avec Tony, la fake news que vous avez enregistrée.
6: Et donc, t'avais raison, Stella, pour faire une fake news qui marche, il faut mélanger du vrai et du faux. Qu'est-ce qui est vrai dans la fake news que vous avez inventée?
1: C'est une exposition sur la patate, comme on l'a dit, ça c'est vrai. Et aussi, les dates sont réelles.
6: Donc il est vraiment possible d'aller voir l'exposition sur la patate au château d'Aubenas jusqu'au 20 septembre. Par contre, qu'est-ce qui est faux dans ce que vous avez inventé?
4: Il n'y a pas de patate qui mesure 10 mètres.
1: Et on ne les donnera pas à l'école des Oliviers.
6: Ça vous a plu de faire cet atelier radio?
2: Bah oui, bien sûr.
4: Oui, oui.
6: Qu'est-ce qui vous a plu?
2: C'était faire la radio et surtout apprendre le mot fake news.
1: Moi, c'était d'inventer l'histoire, mais pas de entièrement l'inventer, aussi de prendre du vrai.
2: En premier, je stressais beaucoup et j'avais peur que ça serait pas bon et je serais triste parce que je voulais être à la radio.
6: Et maintenant, tu te sens comment?
2: Joyeux.
6: Et toi, tu te sens comment?
1: Je me sens bien et je suis contente d'avoir participé à cet atelier.
6: Et toi, qu'est-ce qui t'a plu, Younes, dans l'atelier?
4: De faire les voix.
6: De faire les voix? Ça veut dire quoi, faire les voix?
4: Ça veut dire faut faire les personnages.
2: Et parler au micro, c'est génial.
6: Alors, c'était quoi vos personnages à chacun, chacune?
1: Moi, c'était l'animatrice et la cantinière.
4: Moi, c'était l'enfant.
2: Et moi, j'étais le journaliste qui a interviewé.
6: Ça vous a fait quoi d'entendre cette fake news?
1: Ça m'a fait drôle et bizarre.
2: La première fois que j'écoute ma voix déjà, et je suis gênée.
6: Qu'est-ce que vous avez pensé du montage qu'on a réalisé avec Tony?
4: J'ai trouvé qu'il était bien soigné.
1: Moi, j'ai bien aimé les assemblements de nos voix et des musiques. Pendant que la cantinière parlait, Colline, elle avait mis une ambiance de cantine en fond.
3: Des frites, des patates au four, des quiches aux patates.
1: Pour la cantinière, on a changé la voix.
6: Qu'est-ce que vous avez pensé de la fake news que vous avez créée?
1: Moi, je l'adore.
2: Trop bien soigné.
1: Je trouve que c'était une bonne idée de s'inspirer du château de Bénin.
5: Et est-ce que maintenant, vous pensez que vous allez être plus à même de décrypter les fake news si vous tombez sur une fake news?
1: Oui, je pense que oui.
2: Moi aussi.
5: Pourquoi?
1: Bah parce qu'on en aura fait une, du coup on saura plus se préparer pour savoir si on prendra plus de précautions.
5: Qu'est-ce que vous allez faire alors la prochaine fois que vous allez tomber sur une information?
1: On va aller la vérifier sur des sites qui sont fiables.
2: Regarder plein de les défauts.
1: On peut déjà regarder dans les journaux, sur la télé, à la radio, pour voir s'ils en parlent.
2: Et on peut toujours reconnaître une fake news parce qu'on a appris quand on était enfant. Et c'était trop bien la fake news.
6: Expression plurielle. Une action soutenue par la préfecture politique de la ville, le département de l'Ardèche, la commune d'Aubenas et la caisse d'allocations familiales.
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Bonjour, je m'appelle Jade. Je vais réciter un poème. Mois d'automne, septembre est rond comme un raisin. Voici leurs grains et leurs pépins. Le mois d'octobre a pour champion les champignons, les petits ronds. Novembre a froid, il met des gants aux doigts du vent et des enfants. Quant à décembre, il ne dit rien. Noël revient dans les sapins. Un poème de Paul.

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0: Bonjour, moi c'est Maïmouna Chara.
1: Je suis Senzor Altesse.
0: On est sur InfoRC avec le collectif Le Baobab pour vous parler de notre collectif, mais aussi de notre soirée.
1: En effet, nous organisons ce samedi 26 septembre une soirée africaine conviviale au Palabre. L'adresse c'est le 6 rue Albert Seybel, 07 Aubenas, en plein centre-ville. Voilà. Donc nous vous convions nombreux à venir et avec Maïmouna, nous allons vous détailler les événements ou ce qui se déroulera pendant la soirée.
0: Donc pour la soirée, ça démarre à partir de 18h. Et donc on peut manger sur place, mais pour l'instant on n'a plus de place pour les repas. L'entrée, elle est libre. Et il y aura un peu de spectacle, il y aura des artistes qui sont invités. Par exemple, Christelle Cora, Bailly et notre rappeur Odier et Baïfal avec ses amis. Donc il y aura un peu de tout et ensuite on termine la soirée avec un DJ qui va nous faire danser.
1: Et enfin, ça sera DJ Benoît qui va animer la soirée pour la fin. Mais je tiens à préciser quand même que les artistes qui feront le live sont pour la plupart, quasiment tous, des percussionnistes, y compris Bailly qui fait de la percussion avec du tam-tam, Bakifal avec le djembé et Christelle Cora avec le kora. Sans compter que notre rappeur OJ lui fera un playback live et à la fin, on aura un must de tout avec tout genre de musique du continent, en tout cas africain, dans les styles afro, que ce soit le ndombolo, le coupé décalé, pour les nostalgiques et les citoyens du monde, l'umbala, de l'afrobeat. Donc il y aura tout ce genre de musique qui sera à l'animation et avec le DJ pour finir la soirée en beauté.
0: Donc les horaires, c'est à partir de 18h jusqu'à 0h.
1: L'entrée est libre, seulement pour ceux qui voulaient venir pour manger, prendre leur repas. C'est dommage, on est sold out comme on dit. Toutes les réservations sont complètes. Donc vous pouvez quand même venir pour boire du bissap, du jus de gingembre et pourquoi pas un petit verre de blanc, mais avec modération bien entendu. Donc la soirée est ouverte à tout le monde et vous êtes les bienvenus. Et tout en précisant que le collectif Le Baobab, notre initiative est née du fait que le besoin qui se ressent. Et c'est une rencontre, un moment de partage, un moment de convivialité. D'abord pour des subsahariens qui sont tous dans

0: gens utiles, voilà, vis-à-vis de notre communauté, vis-à-vis de notre société. D'où le besoin. Nous sommes apolitiques, nous sommes inclusifs. Il n'y a aucune question de prise ou d'emprise religieuse ou de quoi que ce soit. C'est juste des citoyens qui veulent se retrouver pour parler de leurs problématiques, de leurs aspirations et de leurs attentes, et surtout comment se rendre utile. Voilà. Donc nous sommes dans le civisme, dans la charité et dans la convivialité. D'où le baobab. Nous sommes nés, le collectif, il y a quelques mois. Le besoin et l'idée, c'est de fédérer à la fois dans une activité qui joindra l'utile à l'agréable. C'est-à-dire que on fait cette soirée avec Maïmouna, qui est l'organisation. Et ensuite, nous allons nous orienter, nous structurer de façon à ce que nous soyons plus actifs, plus percutants et plus utiles, une fois de plus. C'est ce mot qui revient, et donc on a besoin de s'exprimer dans ce sens-là. Voilà ce que nous sommes, le Baobab.
1: Et donc, grâce au Palabre, il nous a beaucoup accompagnés dans cette démarche.
0: Le Palabre, il est très investi. C'est grâce à lui que nous sommes en train de réussir l'organisation. Et je pense qu'in fine, nous réussirons la soirée aussi.
1: On s'est dit, pourquoi pas ne pas se réunir autour d'une soirée et ensuite passer en association, si tout se passe bien.
0: Pour l'heure, si vous voulez vous joindre à nous, pour ceux qui connaissent où se trouve le Palabre, c'est sur 6 rue Albert Seybel à Aubenas, au centre-ville. Le Palabre, c'est une association qui œuvre dans le bénévolat, caritativement aussi. Et nous nous sommes rapprochés d'eux pour qu'eux nous accompagnent dans cet accomplissement-là. Donc pour l'heure, ils acceptent de nous héberger et nous faisons nos réunions sur place au Palabre. Donc avec lui, grâce à lui, nous sommes en train de concrétiser quelque chose d'important, mais vraiment important pour nous. Nous allons d'ailleurs faire notre soirée, une fois de plus pour réitérer, là-bas au Palabre, samedi 26 septembre de 18h à minuit. Vous allez venir découvrir et nous allons vous passer les coordonnées si vous voulez bien nous joindre. Déjà le mail, c'est baobab collectif, minuscule en un mot, 26@gmail.com. Je répète, baobab collectif, 26@gmail.com.
1: J'espère vous voir nombreux le jour de la soirée.
0: En tout cas, venez nombreux. Même si vous n'aurez pas à manger, rassurez-vous, vous aurez au moins à boire
1: et
0: à danser. La convivialité et la bonne humeur sera de mise, sera présente. Donc, nous vous invitons à venir nombreux, nous rejoindre et la fête sera belle.

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2: Ce soir, à la cantine populaire à Aubenas, Ciné Chardon fait sa rentrée. Alors, si vous vous demandez ce que c'est que Ciné Chardon, eh bien, vous pouvez vous référer à l'interview que JC avait réalisée auprès de Camille, une des personnes qui a réalisé ce ciné-club queer à Aubenas et alentour. C'était à l'occasion de la Semaine des Fiertés à Aubenas. Je vous en fais écouter un petit extrait.
3: Et on avait envie de que les films redeviennent un moment pour se réunir, partager des films qu'on aime, dont on a envie de parler. Et c'est comme ça qu'est venue l'envie de créer Ciné Chardon.
4: Mais d'ailleurs, je me demandais, pourquoi avoir nommé ça Ciné Chardon ?
3: Parce que les chardons, c'est comme les queers, c'est beau et piquant. Et que aussi, bien qu'on se présente comme le ciné-club queer d'Aubenas, c'est un ciné-club qui est ouvert à tout le monde. On aime à dire qu'à Ciné Chardon, les queers sont chez elles, eux, et que les autres sont nos invités, et que par conséquent, tout le monde est bienvenu. Et pour ça, ça avait aussi l'importance pour nous que toute référence queer ou LGBT+, n'apparaisse pas dans le titre, pour se donner la possibilité d'attirer la curiosité.
2: La 9e édition de Ciné Chardon, c'est ce soir, jeudi 24 septembre à 19h30, à la Cantine Populaire à Aubenas. La Cantine Populaire, c'est 14 rue Nationale. Et pour la projection qui sera proposée ce soir à la Cantine Pop, eh bien, ce sera un film qui déterre et décortique les représentations des queers dans le cinéma hollywoodien depuis ses débuts. Comment les personnes LGBT+ y ont-elles été traitées ou bien cachées ? Avec quelle image avons-nous et nos aïeuls grandi ? Comment les films façonnent-ils l'image que l'on se fait de soi et des autres ? Comment être à la fois sur le grand écran et au fond du placard ? Un film qui nous prend la main pour lire entre les lignes de cette histoire du cinéma. Un film qui dure 1h40 et qui sera suivi d'un échange si vous le souhaitez. Il y aura aussi à manger, des petites choses à boire et chacun pourra ramener de quoi partager. Un beau programme à découvrir ce soir à la Cantine Populaire. Rendez-vous à 19h30, le film sera lancé à 20h et c'est à prix libre. Une proposition de Ciné Chardon.
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2: Ce soir au cinéma Le Navire, vous pouvez voir un ciné-débat avec un film documentaire qui s'appelle « Moi, la finance et le développement durable ». Un film documentaire réalisé en 2010 par Jocelyne Lemaire d'Arbeau. Voici ses mots. Tout a commencé un jour par un appel de ma banque. On me proposait de placer de l'argent sur un livret développement durable. Mais quand j'ai posé la question « développement de quoi ?» et « durable pour qui ?», on n'a pas su me répondre. Alors, j'ai pris ma caméra.
6: Allez, silence s'il vous plaît.
7: Ça tourne, on y va ? Allez. Alors moi j'ai une question. Je suis sidéré qu'en 2008, en pleine crise, il y ait quelqu'un d'assez allumé pour faire un film ou un reportage ou sur l'éthique et l'investissement. Ça intéresse qui ? Puisque aujourd'hui, ce que chacun veut faire, c'est a priori, on est en crise de pouvoir d'achat, on a plutôt envie de renflouer les caisses, plutôt envie de sauver et faire des économies. Hein. Qui est-ce que ça intéresse aujourd'hui de mettre une dimension sociale, environnementale dans son épargne, dans son investissement ? Moi, j'avoue, ça me... Qu'est-ce que tu me réponds là-dessus ?
2: Moi, la finance et le développement durable, c'est à retrouver ce soir au cinéma Le Navire à 19h et ça sera suivi d'un débat. Ce film Enquête est une réflexion sur la contradiction dans laquelle nous enferme le système capitaliste ultralibéral. Nous dénonçons les abus des grandes entreprises, la destruction des territoires, le non-respect du droit humain, les drames sociaux et les licenciements sans nous interroger réellement sur la circulation de notre argent et de ce que cela produit. Comment fructifie cet argent ? Ce film est projeté ce soir à 19h au cinéma Le Navire à Aubenas. Et pour les autres films à voir ce jeudi 24 septembre au navire, Avengers à 20h, Justin le Juste à 20h30, Garance à 20h30, Si tu penses bien à 20h30, Spider-Man à 20h30. Et beaucoup d'autres films sont en ce moment à l'affiche de votre cinéma albenacien.
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2: Les Teen Nacelle, duo atypique dans la chanson française depuis bientôt 30 ans, écrivent et chantent leurs aventures ou mésaventures du quotidien. Axel et Sophie n'ont pas de meilleur sujet qu'eux-mêmes. Et ils sont passés maîtres dans l'art de raconter des petites histoires, tranches de vie ancrées dans le quotidien avec beaucoup de poésie. Ils sortent aujourd'hui un nouvel album, Les Autres. On le découvre cette semaine et aujourd'hui avec le morceau Le Temps qu'il me reste.
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1: Bonjour à toutes et à tous, soyez les bienvenus à l'écoute d'RFI. En direct de Paris, il est 18h.
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1: 16h en temps universel, nous sommes le jeudi 24 septembre. Voici les titres. Empêché par Donald Trump d'aller s'exprimer à l'ONU, Mahmoud Abbas, le président de l'autorité palestinienne, a envoyé une vidéo diffusée cet après-midi à l'Assemblée générale des Nations Unies. Vous entendrez Mahmoud Abbas dénoncer une politique israélienne qui menace l'existence même des Palestiniens. Dans ce journal, au Tchad, une vidéo où l'on voit des enfants en tenue militaire qui s'en prennent au président tchadien, Mahamat Idriss Déby, devient une affaire d'État, nous racontera Carole Valade. La polémique aussi dans ce journal sur le livre de l'haïtien Télisson Aurélien. Après être accusé d'avoir utilisé l'intelligence artificielle pour écrire son roman, il est reproché aujourd'hui d'avoir copié-collé des textes qui ne lui appartiennent pas. Et puis enfin, la visite du pape se prépare. Léon XIV arrive demain matin en France. Privé de visa par Donald Trump, interdit d'entrer sur le territoire américain par le locataire de la Maison Blanche, cette interdiction n'a pas empêché Mahmoud Abbas de prendre la parole. Il s'est exprimé à distance. La vidéo a été diffusée dans l'enceinte des Nations Unies cet après-midi à New York à l'occasion de l'Assemblée générale de l'ONU. Et dans cette vidéo, le président de l'autorité palestinienne dénonce d'abord des mesures américaines qu'il juge punitive et illégale, puis il a aussi demandé à la communauté internationale d'agir face aux actions d'Israël qui, selon lui, menacent directement l'avenir des Palestiniens.
5: Aujourd'hui, je mets en garde contre un danger majeur imminent qui nécessite une intervention internationale pour être endigué. Le danger ne se limite plus à compromettre la solution à deux États ou à empêcher l'avènement d'un État palestinien. Il menace désormais l'existence même du peuple palestinien sur sa propre terre. Ce qui se déroule à Gaza, en Cisjordanie et à Jérusalem-Est ne relève pas d'événements isolés, mais s'inscrit dans un plan délibéré visant à rendre la vie des Palestiniens si difficile sur leur terre qu'ils seraient contraints au départ forcé, tout en faisant payer un prix humain exorbitant à la population de ces territoires.
1: Mahmoud Abbas, au nom de la Palestine, il y a quelques instants à New York, propos recueillis par notre envoyé spécial Julien Chavan. L'actuel Premier ministre israélien aura l'occasion de lui répondre. Benjamin Netanyahou s'exprime, lui, en personne à la tribune des Nations Unies à partir de 22h45 heure de Paris. Sur le continent africain, tout d'abord en Éthiopie, il parle désormais d'une guerre totale. Les autorités rebelles du Tigré, région du nord de l'Éthiopie, affirment être en guerre totale contre le gouvernement du pays. Des combats meurtriers ont de nouveau éclaté aujourd'hui. Au moins 272 morts côté rebelles, annonce l'armée fédérale. Eux ne voulaient pas jouer à la guerre, mais imiter des militaires. L'affaire fait grand bruit au Tchad. 5 enfants ont été interpellés par la police. Ces enfants se sont mis en scène, habillés en militaires. Ils s'adressent au président tchadien pour dénoncer sa mauvaise gestion du pays. Ces enfants se sont filmés et ont eu l'idée de diffuser la vidéo sur les réseaux sociaux. Carole Valade, bonjour.
6: Bonjour Adrien.
1: Alors tout d'abord, que montre précisément cette vidéo ?
6: Alors cette vidéo, largement partagée comme vous l'avez dit, elle montre 5 enfants qui porte l'uniforme de l'armée tchadienne, même les grades et les écussons, et l'un d'entre eux tient une feuille de papier et il lit avec beaucoup de difficulté un texte qui interpelle directement le président sur la mauvaise gouvernance, le manque d'eau et d'électricité, la santé ou encore la répression des opposants. Les 5 enfants ont été interpellés puis interrogés par la police judiciaire en présence de leurs parents, précise le procureur. Certains messages, dit-il, sont susceptibles susceptible de pouvoir inciter à la rébellion contre les institutions, dit-il en substance, avant d'insister sur la présomption d'innocence et la protection particulière imposée par la minorité des interpellés. Les défenseurs des droits de l'homme parlent, eux, d'une situation hallucinante et d'une réponse disproportionnée, digne, disent-ils, d'une tentative de coup d'État. Le procureur, quant à lui, n'a pas répondu à nos demandes pour savoir où se trouvent actuellement les enfants et s'ils sont toujours détenus.
1: Merci Carole. Carole Valade, dans votre journal en français facile dans l'actualité africaine. Sachez que l'actuel président du Sénégal, Bassirou Diomaye Faye, est l'invité des RFI ce soir. Entretien écouté après le grand journal de 18h, temps universel. Une polémique à l'origine. La polémique visait son dernier roman. C'était ça ou mourir, soupçonné d'avoir été écrit à l'aide de l'intelligence artificielle. Mais depuis hier, l'affaire prend une nouvelle tournure. Des dizaines de cas de plagiat, des textes repris dont il n'est pas l'auteur, ont été mis au jour dans des articles qu'il a publiés entre 2012 et 2014. Carlotta Morteo, bonjour.
3: Bonjour.
1: Des accusations qui fragilisent considérablement la défense de l'auteur haïtien, Télisson Aurélien.
3: Oui, tout est parti du journal québécois La Presse, avec qui Télisson Aurélien a collaboré en tant que journaliste il y a une dizaine d'années. La Presse a repéré plusieurs textes où il semble avoir copié-collé des paragraphes entiers. L'analyse d'un ancien ministre colombien, par exemple, réécrite quasiment mot pour mot. Les commentaires d'un journal anglophone philippin, traduit à l'identique. Et dans d'autres articles, des passages de Milan Kundera, Victor Hugo ou Wikipédia, sans guillemets ni attribution. Pire, on découvre que sa nouvelle « Où va le monde ?», publiée en 2012, récompensée à l'époque par un prix au Canada, commence avec des phrases identiques à celles écrites par Louis Powells dans les années 60, dans son livre « Le matin des magiciens ». Sur les réseaux sociaux, une chasse aux faux est désormais lancée, alors que la polémique grandit sur l'authenticité de son écriture et sur l'utilisation ou pas de l'intelligence artificielle dans son roman, vendu à plus de 35 000 exemplaires en seulement 5 semaines. Après le portrait d'un écrivain haïtien talentueux qui raconte l'exil, c'est désormais celui d'un imposteur qui se dessine.
1: Carlotta Morteo, merci beaucoup. Depuis, il a réagi, Télisson Aurélien. Il participe en ce moment au Festival de littérature de Manosque dans le sud de la France et il dénonce, je le cite, une volonté de le faire taire. Xenia Fedorova était déjà interdite de territoire en France et en Allemagne. C'est maintenant l'Union européenne qui décide de sanctionner la chroniqueuse russe. Elle est interdite de voyage dans tous les pays de l'Union européenne. Ses avoirs sont gelés, ce qui veut dire que son argent et ses biens sur le territoire européen sont bloqués. Elle ne peut plus les utiliser. Xenia Fedorova, ancienne dirigeante de Russia Today en France, s'exprime régulièrement sur des médias français. Elle est accusée notamment de soutenir les position du gouvernement russe sur la guerre en Ukraine. Je vous en parlais dans les titres, le pape arrive en France. Léon XIV posera le pied demain matin à l'aéroport d'Orly. Une visite de 4 jours qui le mènera à Paris, Saint-Denis, Lourdes, Metz. Un voyage qui suscite énormément d'enthousiasme parmi les fidèles de l'Église catholique. Des fidèles qui se sont précipités pour réserver des places au Stade de France ou que ce soit également Place de la Concorde. Une visite qui va coûter très cher, 27 millions d'euros sans subvention de l'État. Du coup, l'Église fait appel aux dons et vend aussi pour l'occasion des objets. Exemple à l'église Notre-Dame des Anges à Clichy-sous-Bois.
4: Casquette, c'est 10 euros. L'écharpe, c'est 5 euros.
7: Moi, c'est Mouboy. Moi, je viens de la Côte d'Ivoire. Je viens d'acheter une écharpe. Il y a un motif, il y a une photo du pape et le logo relatif à sa venue en France. Alors, la visite du pape m'inspire l'espérance pour l'Église de France, mais du monde. Je pense que, vu la mobilisation, je pense que ça serait une belle rencontre. Il y a un renouveau, il y a de belles choses qui se passent. On peut se rendre compte concrètement dans la vie de tous les jours, la pratique de la religion, la pratique de Dieu, la charité fraternelle, tout ça, on va dire, renoue avec le sens du sacré, en fait, d'une certaine manière, en France.
1: Des propos recueillis par Véronique Guémard. 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
1: Et bienvenue à l'écoute de l'édition du jeudi 24 septembre de votre agenda quotidien et culturel sur la radio InfoRC. Ce soir, rendez-vous au 3B avenue de Bélande. Je vous parle du restaurant La Ferme à Aubenas. Il vous propose un concert de funk et de soul avec Klaxon et Valentin Vauquer. À 19h, c'est à prix libre. Ce sera de nouveau à La Ferme ce soir. Et puis demain, toujours à La Ferme, une dégustation spectacle. L'homme à la tête de vin. C'est à 19h30 et c'est à prix libre. Nicolas Caillot, alias l'homme à la tête de vin, vous conte son parcours de vigneron dans un récit poétique, verre en main. Une belle occasion de déguster ses vins en se laissant porter par ses mots. Les réservations sont plutôt conseillées pour ce spectacle qui sera donné demain à La Ferme, restaurant qui se situe avenue de Bélande à Aubenas. Ce week-end, c'est aussi le lancement du festival Les Jours de la Dame qui se tiendra jusqu'au 7 novembre avec des spectacles tous les week-ends. Je vous en parlerai un peu plus demain, mais en tout cas, sachez que le festival commence samedi au Nautilus à l'Alvade avec un spectacle qui s'appelle L'Enfant maquillé avec des textes et chansons de Bernard Dimet, joué par Pascal Papini et interprété au piano par Serge Bessé et mis en scène par Chloé Sarah. Et puis le lendemain, vous retrouverez Astrud Gastrique de la cuisine sonore et libératoire, ce dimanche à 17h au Moulinage de Chirolles. Clown vocal, création radiophonique, bruitisme urbain pour un spectacle de théâtre musical hybride, joyeux et tout terrain. Rendez-vous au Moulinage de Chirolles dimanche pour ce spectacle. Et pour revenir aux propositions de samedi, c'est la fête de l'agriculture paysanne organisée par la Confédération paysanne de l'Ardèche. Ça se passe à Chomérac, à la ferme du Vernas, avec un marché paysan et artisanal à partir de 10h du matin, un village associatif, des conférences, des spectacles, un concert et un repas paysan, ainsi qu'une buvette sur place. C'est ce samedi 26 septembre, la fête de l'agriculture paysanne. Un rendez-vous à ne pas manquer. Ça se passe 352 impasse du Vernas à Chomérac. C'est en entrée libre. Un spectacle à 10h30 sera proposé. C'est du spectacle équestre avec Ella Gabrielli. Et puis à 15h30, une table ronde. Quel levier pour l'installation agricole? Une discussion entre Lola Kéraron, autrice du livre Terre partagée, des fermes collectives pour sortir de l'agro-industrie, l'ADR 07 et un paysan en collectif agricole. Il y aura également la possibilité de faire garder vos enfants pendant la table ronde et ils pourront participer à un atelier. À 18h, vous retrouvez la chorale de la Castagne. Et à 20h30, un concert, la Machaca, qui sera suivi d'un DJ set. Et puis, entre midi et deux et le soir, il y aura de quoi manger, des repas paysans. C'est samedi, la fête de l'agriculture paysanne. Samedi, c'est aussi la suite du programme des vivants et des morts qui se décline autour de l'art et la mort au Polino à Joyeuse avec un spectacle, toujours cette visite intimiste et immersive des vivants et des morts avec tous les témoignages qui ont été recueillis à l'occasion des 2 ans de récolte organisée par l'association Le Ressort. Ces témoignages seront visibles, mis en scène, interprétés. Samedi, donc, au Polino à Joyeuse, le matin de 10 à 12 et l'après-midi de 14 à 16. C'est un spectacle en entrée libre en déambulation à partir de 10 ans. Vous pourrez également participer ou écouter des lectures collectives entre midi et deux. Et puis, l'après-midi à 17h, un café mortel qui sera animé par Thanatosphère et Le Ressort, un moment convivial pour parler de la mort, un moment qui va se dérouler au Polino à Joyeuse. Samedi, au Point Jeu à Aubenas, un tournoi en avant-première de MTG, Réalité Fracturée. Il faut s'inscrire et ça coûte 39€. Ça commence à 13h30 au Point Jeu à Aubenas samedi. À l'initiative du collectif Baobab, ce samedi 26 septembre, le centre socio-culturel Le Palabre organise une soirée sur le thème de l'Afrique. Une soirée entre art et cuisine et convivialité à partir de 18h. Un programme de choix festif autour d'un repas, de danse et de musique. Les participants pourront notamment découvrir le talent de la musicienne Christelle Cora. Ça se passe au Palabre ce samedi 26 septembre à partir de 18h. Et pour finir cet agenda, on vous donne rendez-vous à Saint-Privat, toujours samedi, avec le Metaloid Metal Fest. Un rendez-vous qui est très attendu par les amateurs et les spécialistes de musique extrême, hardcore, metal, noise et autres. C'est la 7e édition de ce festival. Il réunira sur scène à partir de 19h15 les groupes KR3V, Scarline, Brutal Sphincter ainsi que les Suisses de Samael. L'ouverture des portes est à 18h, le début des concerts à 19h15. L'entrée sur place est à 30€ et ce sera 25€ en prévente sur Relo Asso. C'est gratuit pour les moins de 12 ans. Et maintenant, on va écouter toute autre chose que du métal. On va écouter Björk et son morceau Venus as a Boy.

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2: 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Et place à Aquanaru,

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2: Plantes sauvages de la saison. Cueillettes et recettes. Dans cette nouvelle rubrique, vous trouverez une initiation à la cueillette, une invitation à découvrir et connaître ces voisines discrètes que sont les plantes sauvages, une incitation à vous balader à leur recherche. Toutes les plantes qui figurent dans cette rubrique sont des plantes sauvages, locales, de saison, comestibles et médicinales. En cette fin septembre, ça commence à être le moment de cueillir les fruits de l'arbousier, les arbouses. On l'appelle aussi l'arbre à fraises. C'est un petit arbre de la famille des éricacées que l'on trouve facilement en Sud-Ardèche. Il dépasse rarement les 3 mètres de hauteur. Plutôt buissonnant lorsqu'il est juvénile, il prend vraiment la forme d'un arbre miniature quand il devient plus âgé. Il ne perd pas ses feuilles en hiver, il reste donc vert toute l'année. Il produit des fruits rouges comestibles, les fameuses arbouses. Ce sont de petits fruits ronds, charnus, avec une peau rugueuse et de couleur rouge-orangée lorsqu'elles arrivent à maturité. Une fois récoltées, elles peuvent se consommer crues. Attention cependant à ne pas en abuser parce que la digestion n'est pas toujours aisée. Et vous pouvez aussi les transformer en liqueur, en vin distillé, en eau de vie ou même en gelée et en confiture. Ces fruits ont également des propriétés médicinales intéressantes. L'arbousier est connu pour ses propriétés de tonique digestif et antispasmodique intestinal. Il traite les diarrhées et les infections urinaires. Il a aussi des propriétés astringentes, diurétiques, purgatives et anti-inflammatoires. Pour révéler au mieux ces propriétés, vous pouvez les utiliser en décoction, en infusion ou encore en teinture mère. Rendez-vous les prochaines semaines pour découvrir comment réaliser ces recettes. Et concernant la cueillette sauvage en général, faites toujours attention à cueillir vos plantes à plus de 50 cm du sol pour éviter toute contamination par les déjections des animaux. Et quand ce n'est pas possible, pensez à bien les faire cuire. Utilisez vos 5 sens pour identifier les plantes. Et si vous avez un doute, rendez-vous dans votre pharmacie où l'on pourra sûrement vous informer. Faites aussi attention à ne pas cueillir les plantes qui ne sont pas présentes en abondance. Laissez toujours les 3/4 de la population des plantes. L'idée, c'est de préserver votre vie tout comme la leur.

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1: Le théâtre Les Quinconces ouvre sa saison ce vendredi.
2: La saison, elle sera comme chaque année, très diversifiée, avec du théâtre, de la danse, du cirque, de la musique, et puis quelques temps forts aussi. Donc on a les vacances aux Quinconces, pendant les vacances de la Toussaint. On aura toujours notre festival des Insolites au mois de mars. Et puis un projet de territoire aussi avec une artiste locale, puisqu'il s'agit de Jo Cuer, et donc de la compagnie du collectif Torsion, qui va commencer donc des interactions avec le public, donc soit sur le marché de Vals-les-Bains, soit à la médiathèque. Donc ça commencera tout de suite cet automne.
3: Et avec sûrement un volet radiophonique également.
2: Exactement, puisqu'elle va passer aussi chez vous à Info RC pour, avec les élèves, faire un petit volet radiophonique, tout à fait.
1: Après ce petit tour général de la saison en compagnie d'Anne-Hélène, directrice et programmatrice du théâtre de Vals-les-Bains, parlons du spectacle prévu ce vendredi à 20h30 au Quinconce. Le théâtre de Vals ouvrira sa saison avec un spectacle clownesque. C'est en compagnie du comédien de talent Fred Radix que le coup d'envoi de cette nouvelle saison est lancé.
2: Effectivement, on va commencer le 25 septembre par ce rendez-vous avec Fred Radix, qui est aussi quelqu'un que les auditeurs connaissent sans doute puisqu'il vit dans le nord de l'Ardèche, à Annonay. Et il était déjà venu présenter un spectacle qui s'appelait La Claque. Et donc là, c'est sa dernière création. Et n'oubliez pas la pièce qui parle un peu des métiers cachés du spectacle vivant, donc des ouvreuses en particulier. Voilà, ils vont embarquer le public dans une histoire complètement loufoque.

0: N'oubliez pas la pièce, c'est le titre de ce spectacle, dernière création de Fred Radix, où l'absurde n'est jamais bien loin du théâtre musical, donc à retrouver ce vendredi à 20h30 au Quinconce.
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0: On écoute maintenant Luc Hennisch avec Time Hinders Unknown. Luc Hennisch est un jeune chanteur, un jeune artiste new-yorkais qui navigue entre indie rock, power pop et synthé pop. Il a sorti en janvier dernier un EP de 5 titres et c'est justement le troisième morceau de ce disque qu'on vous propose maintenant, donc Time Hinders Unknown.

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1: Que fait le bruit de la cuillère qui rentre dans la mousse de châtaigne? Attention, mais c'est très très précis.
2: C'est subtil. Hein.
1: Très subtil comme...
2: Comme le goût de la châtaigne.
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4: Si vous aussi vous voulez entendre le bruit que fait la cuillère qui rentre dans la mousse à la châtaigne, et si vous voulez savoir quel est le goût des castagnades cette année, alors embarquez avec nous pour une virée à Entraigues et à la Viole, qui organise l'une des 11 fêtes de la châtaigne, à la rencontre de trois chefs, Léa d'Artea, Jérôme de la Montagne et Lou de Lou Podello. Des chefs qui balancent entre tradition et créativité. Avec nous également, Daniel Dumas de l'association Randamont, qui prépare la fête d'Entraigues, et Vanessa Nico du Parc. Pour les 20 ans de la OP Châtaigne, on décapsule les bugs.
1: Et 2004... Alors, 2000... Bah oui. Et... Non, 2006, c'était l'AOP.
5: Ah ouais. Et l'AOC était avant, tu crois? Là, j'ai un C.
1: 2006, AOC.
5: Oui, mais en fait, les 20 ans de l'AOP...
1: Oui, mais parce qu'en fait,
5: ils ont amalgamé les trucs. Mais tu vois, ça m'a posé question.
1: En tout cas, je suis sûre que c'était de l'AOC. C'est
5: idiot, j'ai eu Sébastien.
4: Non, pas les bugs. Les bogs. On décapsule les bogs.
6: Pour le menu castagnade au Podello cette année, on va avoir une terrine maison au châtaigne, qui est un peu notre spécialité qu'on propose toute l'année.
7: C'est la demi-caillette avec les châtaignes caramélisées.
8: De la châtaigne. Pour le plat,
6: en plat, on va travailler le filet de canette avec du miel de châtaigne et des éclats de châtaigne.
7: Et en dessert, bien sûr.
6: En dessert, on a le traditionnel moelleux à la châtaigne, qu'on sert avec des oranges confites et de la chantilly maison.
9: Vanessa, tu as déplié le set de table, donc avec toutes les fêtes de la châtaigne. Et vous discutez un petit peu des nouveautés, c'est ça?
1: C'est ça. Alors, le réseau des menus Castagna a 17 ans. Et puis, il évolue aussi au fil des nouveaux restaurants qui ouvrent ou qui rejoignent le réseau. Et cette année, on est super contents parce qu'on a réussi à fédérer 30 restos qui vont cuisiner des menus castagnades là tout l'automne dans les 11 castagnades du parc. Donc, ouais, c'est plutôt une réussite cette année, 30 restos, c'est cool.
9: Et menu castagnade, c'est de quand à quand? C'est pas uniquement pour les fêtes de la châtaigne. C'est pendant un mois. Comment ça se passe?
1: C'est ça, c'est à peu près de mi-octobre à mi-novembre. Ce qu'on demande au restaurant, c'est d'être ouvert au minimum pendant la semaine de la castagnade qui a lieu à proximité de leur restaurant. Et ensuite, qu'ils mettent à leur carte des menus castagnades avec châtaigne quasiment entrée plat dessert. Tous ces restaurateurs-là qui proposent la châtaigne à leur carte, on s'est dit que ce serait bien aussi de les accompagner pour être un peu plus créatifs. En gros, sortir du fondant à la châtaigne et proposer des recettes un peu originales.
9: Et pour vous, la meilleure recette de châtaigne?
7: J'ai mis un moment pour le trouver, mais c'est le fondant à la châtaigne, mon petit fondant à la châtaigne avec un petit coulis de chocolat, et pas mal.
9: Ouais. Daniel,
5: c'est peut-être tout simplement les châtaignes grillées à la poêle sur le feu de bois, quoi. C'est le plus simple et c'est très très bon aussi.
9: Sans vouloir casser tout ce qu'on vient de dire juste avant.
5: Non, bien sûr.
1: Non, mais c'est vrai que les basiques, là, la crêpe.
6: Je pense que c'est les châtaignes grillées en fait au feu. Petit goût fumé, ouais, avec la châtaigne ça va super bien.
4: Non, pas les bugs, les bogs. On décapsule les bogs.
1: Et pour ça, ça fait 2 ans qu'on travaille avec Goûter l'Ardèche, qui est un super réseau de chefs et d'experts. Et ils ont proposé en fait de mobiliser un chef qui est un grand pédagogue et aussi un grand créatif et d'organiser des formations. Donc toute une journée, on réunit les chefs qui veulent participer à la formation et on cuisine. Et là, on rivalise de créativité, on essaye des trucs un peu fous. C'est plus même du théâtre parfois dans l'assiette, puisqu'il y a aussi de la mise en scène, de la présentation. C'est important de veiller aussi à ça quand on veut être créatif autour de l'assiette. Voilà.
6: C'est un peu un challenge parce que c'est quand même quelque chose de très sucré, qui a une texture un petit peu bizarre. Et on aime bien essayer de l'associer avec des épices, avec du salé, des choses comme ça. Voilà.
7: Ce qui est intéressant, c'est la châtaigne, c'est un fruit qui est déjà sucré. Mais le mélanger avec le salé, ça apporte quelque chose de particulier. Et vraiment, ce goût de, on va pas dire de terre, parce que c'est un arbre, mais vraiment ce goût du terroir, où, moi je trouve que c'est très intéressant.
9: les ingrédients sont là.
8: Alors, le premier étage va être, sera un crumble. Et ensuite, là, on a les poires pochées qui sont au rhum arrangé. Un rhum arrangé que j'avais fait à l'hibiscus.
9: Je ne sais pas si quelqu'un veut goûter.
8: Ah, si. Je peux donner 3 cuillères.
2: On va pas bouger tout de suite parce que je vais faire des... si je peux faire des photos en salle.
8: Oui.
2: Avec,
8: oui.
1: Bon, là, Sophie, je te fais le bruit de la cuillère qui rentre dans la mousse de châtaigne. Attention, tu... mais c'est très très précis.
9: C'est subtil.
1: Très subtil comme.
9: Comme le goût des châtaignes.
1: C'est très très très bon. On sent bien la mousse. C'est peu sucré. On sent le parfum de la châtaine, le petit croustillant. C'est de la praline que vous avez mis dessus?
8: Oui, c'est de la praline.
1: C'est fin, c'est très bon.
8: Mais je sens d'abord le crumble, le côté un peu craquant du crumble. Et ensuite, après, on sent la fraîcheur de la poire. Et avec les notes voilà, de rhum, d'hibiscus, et de cannelle et de badiane. Et on termine par l'onctuosité de la crème... pour une touche de réconfort, voilà, pour la fin.
2: Ah, c'était ça, c'était la touche de réconfort.
4: Bouche de clos, merle, sarde rouge, garanguière, combage rouge, précoce des vents, bouche combage des vents.
10: La particularité au niveau de la vente des châtaignes sur notre fête, c'est un collectif de castanéiculteurs. Donc c'est des producteurs du secteur, pas que d'Entraigues, mais un petit peu autour aussi, qui depuis, bah, pratiquement depuis l'origine de la fête, se réunissent et proposent un très beau stand de châtaignes fraîches et font aussi griller des châtaignes sur deux grilloirs sur un feu de bois. Et on propose donc à la vente les deux variétés locales phares, on va dire, c'est-à-dire la combale et la bouche rouge. Et du fait que c'est un collectif, bon, les châtaignes sont sélectionnées et vraiment, on propose une très belle qualité.
1: Donc au registre gastronomie, on propose aussi aux habitants et aussi aux touristes s'ils le veulent, de se challenger autour de la châtaigne et on propose un défi gourmand. Un projet qui est animé par la confrérie de la châtaigne d'Ardèche. Et donc, de fête en fête, on invite les participants à cuisiner et à proposer leur création à la dégustation de la confrérie, qui sont des fins gourmets. Et ces gâteaux sont aussi proposés aux participants castagnades après s'ils veulent goûter. Et ce défi gourmand cette année, le thème, c'est le gâteau d'anniversaire. Je vous le donne dans le mille. Pourquoi le gâteau d'anniversaire? Puisque ce sont les 20 ans de l'AOP Châtaigne d'Ardèche. Donc on a proposé à tout le monde de faire un gâteau, de participer à la fête. Et à la fin des 11 castagnades, donc quand on arrive le 7 et 8 novembre à Joannas, on fait une grande finale départementale du défi gourmand. Et tous ceux qui ont gagné dans chacune des fêtes sont invités à revenir, à reproposer leur dessert. Et là, il y a un grand jury qui se réunit et on remet des prix de manière très officielle à tous ces gourmets amateurs qui nous ont proposé des créations.
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2: Yeah. 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

0: Allez, on va sur celui-là.
1: Adrénaline.

Là, là. Quel régal, frère, tu me régales, Léo. J'en fais une autre ou pas?

0: Bonjour, moi c'est Maïmona Chara.
1: Je suis Senzor Altesse.
0: On est sur InfoRC avec le collectif Le Baobab pour vous parler de notre collectif, mais aussi de notre soirée.
1: En effet, nous organisons ce samedi 26 septembre une soirée africaine conviviale au Palabre. L'adresse c'est le 6 rue Albert Seybel, 07 Aubenas, en plein centre-ville. Voilà. Donc nous vous convions nombreux à venir et avec Maïmona, nous allons vous détailler les événements ou ce qui se déroulera pendant la soirée.
0: Donc pour la soirée, ça démarre à partir de 18h. Et donc on peut manger sur place, mais pour l'instant on n'a plus de place pour les repas. L'entrée, elle est libre. Et il y aura un peu de spectacle, il y aura des artistes qui sont invités. Par exemple, Christelle Cora, Bailly et notre rappeur Odier et Baifal avec ses amis. Donc il y aura un peu de tout et ensuite on termine la soirée avec un DJ qui va nous faire danser.
1: Et enfin, ça sera DJ Benoît qui va animer la soirée pour la fin. Mais je tiens à préciser quand même que les artistes qui feront le live sont pour la plupart, quasiment tous, des percussionnistes, et y compris Bailly qui fait de la percussion avec du tam-tam, Bakifal avec le djembé et Christelle Cora avec le kora. Sans compter que notre rappeur OJ lui fera un playback live et à la fin, on aura un must de tout avec tout genre de musique du continent, en tout cas africain, dans les styles afro, que ce soit le ndombolo, le coupé décalé, pour les nostalgiques et les citoyens du monde, l'umbala, de l'afrobeat. Donc il y aura tout ce genre de musique qui seront à l'animation et avec le DJ pour finir la soirée en beauté.
0: Donc les horaires, c'est à partir de 18h jusqu'à 0h.
1: L'entrée est libre, seulement pour ceux qui voulaient venir pour manger, prendre leur repas. C'est dommage, on est sold out comme on dit. Toutes les réservations sont complètes. Donc vous pouvez quand même venir pour boire du bissap, du jus de gingembre et pourquoi pas un petit verre de blanc, mais avec modération bien entendu. Donc la soirée est ouverte à tout le monde et vous êtes les bienvenus. Et tout en précisant que le collectif Le Baobab, notre initiative est née du fait que le besoin qui se ressent. Et c'est une rencontre, un moment de partage, un moment de convivialité. D'abord pour des subsahariens qui sont tous dans la région d'Ardèche. C'était un besoin qui persistait parce qu'un cadre semblable est quasiment inexistant. Donc nous voulions bien nous rencontrer pour parler de nos aspirations, de nos attentes, de nos besoins. Essayer de voir des perspectives meilleures avec une vision commune. Et surtout, dans une approche à la fois civique, citoyenne et solidaire. Parce que le besoin de visibilité et d'utilité de cette communauté subsaharienne à Aubenas et grosso modo en Ardèche ne se fait pas vraiment voir. On ne brille pas toujours par la présence. Et c'est une occasion pour nous de s'organiser, de faire à ce que nous soyons des citoyens, des gens utiles. Voilà, vis-à-vis de notre communauté, vis-à-vis de notre société. D'où le besoin. Nous sommes apolitiques, nous sommes inclusifs. Il n'y a aucune question de prise ou d'emprise religieuse ou de quoi que ce soit. C'est juste des citoyens qui veulent se retrouver pour parler de leurs problématiques, de leurs aspirations et de leurs attentes et surtout comment se rendre utile. Voilà. Donc nous sommes dans le civisme, dans la charité et dans la convivialité. D'où le Baobab. Nous sommes nés, le collectif, il y a quelques mois. Le besoin et l'idée, c'est de fédérer à la fois dans une activité qui joindra l'utile à l'agréable. C'est-à-dire que on fait cette soirée avec Maïmouna, qui est l'organisation. Et ensuite, nous allons nous orienter, nous structurer de façon à ce que nous soyons plus actifs, plus percutants et plus utiles, une fois de plus. C'est ce mot qui revient et donc on a besoin de s'exprimer dans ce sens-là. Voilà ce que nous sommes, le Baobab.
0: Et donc, grâce aux palabres, il nous a beaucoup accompagnés dans cette démarche.
1: Le Palabre, il est très investi. C'est grâce à lui que nous sommes en train de réussir l'organisation. Et je pense qu'in fine, nous réussirons la soirée aussi.
0: On s'est dit, pourquoi pas ne pas se réunir autour d'une soirée et ensuite passer en association, si tout se passe bien.
1: Pour l'heure, si vous voulez vous joindre à nous, pour ceux qui connaissent où se trouve le Palabre, c'est sur 6 rue Albert Seybel à Aubenas, au centre-ville. Le Palabre, c'est une association qui œuvre dans le bénévolat, caritativement aussi. Et nous nous sommes rapprochés d'eux pour qu'eux nous accompagnent dans cet accomplissement-là. Donc pour l'heure, ils acceptent de nous héberger et nous faisons nos réunions sur place au Palabre. Donc avec lui, grâce à lui, nous sommes en train de concrétiser quelque chose d'important, mais vraiment important pour nous. Nous allons d'ailleurs faire notre soirée, une fois de plus pour réitérer, là-bas au Palabre, samedi 26 septembre de 18h à minuit. Vous allez venir découvrir et nous allons vous passer les coordonnées si vous voulez bien nous joindre. Déjà le mail c'est baobab collectif minuscule en un mot 26@gmail.com. Je répète, baobab collectif 26@gmail.com.
0: J'espère vous voir nombreux le jour de la soirée.
1: En tout cas, venez nombreux, même si vous n'aurez pas à manger, rassurez-vous, vous aurez au moins à boire
0: et à danser.
1: La convivialité et la bonne humeur sera de mise, sera présente. Donc, nous vous invitons à venir nombreux, nous rejoindre et la fête sera belle.

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0: le souffle. Robbie souffle. En arabe, c'est plus beau. Anfas.
1: Je me suis toujours posé la question, c'est quoi le trou?
2: Elle existait, hein, je savais qu'elle existait. J'avais connaissance de cette revue, mais c'était une revue assez confidentielle. Il publiait des textes littéraires, poétiques, du théâtre, des travaux plastiques, d'art plastique, etc.
1: Il dévorait la ville en imagination. Maroc, 1965-1973.

0: En allant au lycée, je passais par le centre-ville, je me promenais, je cherchais, j'étais très curieux. Et donc, je fréquentais les kiosques. J'achetais les journaux, j'achetais les hebdomadaires, les revues marocaines et égyptiennes. Et un jour, je trouve Souffle, qui était très austère.
1: C'est un espèce de carré dans lequel les lettres, elles sont positionnées de façon hyper géométrique.
0: C'est un pays pas de mine. Mais comme elle ne coûtait pas cher à l'époque, quelques dirhams, donc je l'ai acheté. Je me suis rendu compte qu'il y avait quelque chose de nouveau.
2: Souffle, revue maghrébine littéraire culturelle trimestrielle. Premier trimestre 1966, prologue.
3: Quelque chose se prépare en Afrique et dans les autres pays du tiers-monde. L'exotisme et le folklore basculent. Personne ne peut prévoir ce que cette pensée exprès logique donnera au monde. Mais le jour où les vrais porte-paroles de ces collectivités feront entendre réellement leur voix, ce sera une dynamite explosée dans les arcanes pourries des vieux humanismes. Il a fallu une patience sévère et une autocensure rigoureuse pour aboutir à cette revue qui se veut avant tout l'organe de la nouvelle génération poétique.

0: Seulement, notre génération fut celle de l'indépendance.
1: Directeur Abdeltef Labi.
0: De la volonté de décolonisation. Une génération de la redécouverte de l'immense énergie créatrice du peuple dans l'enthousiasme du début de la libération. Puis, bien vite, une génération de la désillusion, du cauchemar des fausses indépendances, du spectacle de la démission et du pourrissement, mais aussi de la radicalisation des espoirs.
1: Comité d'action. Bouanani, Jacobiak, Nessabouri, Aloula, Stouki, Loud.
2: Le Maroc, au lendemain de la fin du protectorat, était dans une grande révolte. Il y avait une expression qui se faisait à tous les niveaux.
1: Rabat, Maroc.
0: Souffle a permis de révéler, dès ses premiers numéros, l'affirmation d'une poésie, d'une littérature nouvelle, en rupture, si je puis dire, avec toute la production antérieure.
2: Moi, je faisais des choses avec Red Bill. On écrivait des trucs, on sortait des petites choses, etc.
1: Poésie toute, manifeste.
2: Puis un jour, en 1965, Abdeltef Labi vient avec sa femme dans sa Peugeot 203. On commence à parler.
1: Jusque-là, la poésie a été pour certains un passe-temps, plus ou moins agréable, et pour la plupart, le moyen de s'intégrer à quelques milieux mondains qui n'entendent rien aux nécessités immédiates de l'homme. Ce sont des snobs, et ils cherchent avant tout un confort.
2: Je le présente à Khaled. Et je lui présente Mohamed Ftaha et je lui présente Hamed Lawadi. Il faut qu'on fasse quelque chose. Il faut s'engager dans la réflexion. On ne peut pas rester comme ça.
1: Notre ambition est de leur faire comprendre que ce qu'ils croient être l'âge d'or n'est en vérité qu'une illusion qui risque de les conduire à leur propre désagrégation. Mais ils sont déjà morts et la lutte ne leur appartient plus.
2: Khairdine et les autres étaient très hésitants. J'ai pris des textes de chez eux, je les ai donnés à l'abbé, l'abbé a fait la connaissance de Mlehi, et c'est comme ça qu'on a sorti le premier numéro en 1966.
3: Laissez-moi m'enfoncer dans la boue. Il me faut un chemin dans le désert des routes. Je me révolte contre les traditions. Je suis déchiré de tous côtés. Moi, depuis quand suis-je de retour ? Depuis quand la détresse fait-elle jaillir des sources dans les nuits de lune ? Ô diable muraille étrangère, je suis votre énigme, je ne sais que dire ni que faire. Et avant que le soleil ne quitte nos mémoires égorgées, il entonnait des versets du Coran très sages. La nature se réveille peut-être, un suicide peut-être, quelques fantômes répudiés derrière la tempête. Là où je tourne la tête, je ne vois que cafards pisseurs asthmatiques derrière un troupeau égaré, et je ricane. Soyez maudits chacals du moment, Si des serpents se mettent à ramper avec des débris de conscience ou pleuvent comme la fatalité sur les crânes, ne bougez plus. Il faut crier. Moi, je reste à l'aube un mendiant perpétuel. Je me libère de la tyrannie des merveilles. Mes doigts sont guéris des mensonges de la plume. Malgré la gelée et la hantise des vents implacables, je suis armé de haches. Je tremble.

0: déconstruire les schémas, le confort intellectuel dans lequel on se plaisait, déconstruire l'image qu'on veut projeter de nous. Il n'y avait pas que l'image coloniale. Il y a aussi l'image du Maroc dans la littérature arabe, dans la vision de l'Orient.
1: La littérature de nos aînés fut tout au plus une vaste déposition devant le tribunal de l'Occident, les cahiers maghrébins de doléances. Et si cette littérature a joué son rôle dans le combat anticolonialiste, elle l'a fait tout au plus au nom des idées de 1789. Cette littérature du témoignage n'était plus possible au lendemain des indépendances des pays maghrébins. Régie par un rapport d'acculturation dans le cadre colonial, elle était obligée de se dépasser ou de mourir.
2: Alors je voulais vous demander, Mohamed Khairedine, comment vous voyez actuellement la littérature maghrébine?
3: Il n'y a pas de littérature maghrébine. C'est une littérature écrite en français. La littérature maghrébine se fera dans un langage différent.
2: C'est-à-dire?
3: Elle se fera dans le langage du Maghreb, qui n'est pas encore fait. On traduira sans doute tout ce qui a été publié en français ou en arabe. Littéraire, j'entends. Et provenant d'entités maghrébines, d'écrivains maghrébins.
2: Et on le traduira dans une nouvelle langue qui est...
3: Je ne sais pas quand, peut-être que d'ici là, on ne sera plus là.
4: Le français, c'est ma langue. C'est pas l'arabe, ma langue, c'est le français. Ma langue maternelle. C'est comme ça. Voilà, je suis exilé dans mon pays. Et c'est vrai, je suis exilé.

0: Cette question provoque beaucoup de problèmes. L'usage de la langue française nous a été imposé par une situation historique, culturelle connue. Personnellement, je suis de ceux qui ne pensent pas que l'usage du français soit une malédiction. Nous usons de l'instrument linguistique que nous dominons, que nous possédons le plus, et nous essayons de faire rentrer dans cette langue, de lui insuffler, d'injecter toute la logique profonde de notre être, toute la syntaxe de notre personnalité profonde.
1: La poésie est tout ce qui reste à l'homme pour proclamer sa dignité. Ne pas sombrer dans le nombre pour que son souffle reste à jamais imprimé et attesté dans le cri.
2: Sitôt arrivé, Khaled se mit à la recherche d'un vieux marchand de manuscrits et de livres. La paix soit sur toi, lui dit Khaled. La paix et la clémence de Dieu sur toi, jeune étranger. Il y a si longtemps que j'attendais ton arrivée. Tu savais que j'allais venir? Beaucoup d'autres jeunes sont déjà passés par ici. Et je sais que toi aussi, tu es à la recherche du poète légendaire qui faisait naître les sources et commandait aux montagnes et aux collines. L'objet de ma recherche n'a rien d'impossible, dit Khaled, puisque d'autres m'y ont précédé et l'ont peut-être trouvé. Peut-être, peut-être. Avec de la persévérance, on finit par déplacer les montagnes. Continue ta route, étranger, et que la vie te soit moins dure.
3: La particularité des jeunes de ma génération, enfin de certains jeunes de ma génération, c'est le fait d'avoir constaté très vite qu'il y avait quelque chose de nouveau à construire.
4: Pour nous, vous voyez peut-être les choses de manière simpliste, mais il y avait le Marzen, c'est-à-dire l'État, avec les partis affiliés à l'État, servant l'État, etc., le roi par-dessus, et puis ceux qui s'opposaient et qui voulaient autre chose.
5: C'était aussi la guerre du Vietnam, c'était... quand j'étais jeune et lycéen, on faisait des manifestations contre la peine de mort, on faisait des grèves dans la rue contre la peine de mort, etc.
4: Voilà, tout le monde était d'accord, on était tous dans la situation des gens qui voulaient autre chose. On était dans la première phase, tous, dans des cris de colère, quoi. Je crois.
6: Je ne me considère pas comme un jeune écrivain, je ne me considère même pas comme un écrivain, je me considère... Je suis un typier, j'écris, c'est tout. J'écris ce que j'ai à dire, je le dis. Je le dis par écrit ou je le dis même... s'il fallait le dire avec une mitraillette, je le dirais avec une mitraillette, mais je le dis, quoi.
7: C'est un matin de printemps que ça m'est arrivé. Je regardais les fleurs et j'écoutais le ressac quand je me dis « Il manque quelque chose ». Et le flegme se montra à moi. Je m'étais surpris rampant, m'accrochant. Depuis, je ne cherche qu'à l'atteindre, de toutes mes forces, comme le prosélyte, qui, face à son épreuve, met le cœur et l'âme dans la démonstration. J'ai choisi, je choisis, et c'est toute une tentation à retenir. Je suis pas fou pour regretter le monde. Mais il n'y a pas de monde. À peine une petite crapule de conscience. La synthèse. Un homme qui marche. Un globe qui tourne. Et une conscience bâtarde qui se pose en guerriero, complote et soulève les baïonnettes intelligentes.
4: Il y a plusieurs phases. C'est-à-dire que 65, il y a eu les premières grèves au début de l'année, le mouvement du 23 mars. le 23 mars, c'est-à-dire il y a, les étudiants se sont soulevés.
8: Les événements de Casablanca de mars 1965 ont commencé au lycée Mohamed V où j'étais étudiant.
9: Il y avait de fortes raisons d'être mécontent.
10: Et la seule poussée concrète, c'était l'enseignement.
8: Le jour du démarrage, je voulais entrer par la porte de derrière. Et là, je trouve un tract.
10: Le peuple marocain entier voulait l'enseignement.
9: L'école qui était perçue comme étant un ascenseur social, là, les perspectives commençaient à se fermer.
4: Il me semble qu'il y a eu une circulaire interdisant le redoublement ou un truc comme ça.
10: Qui, en fait, visait à renvoyer des lycées un certain nombre d'adolescents.
8: Le décret qui interdisait à certains élèves ayant atteint un certain âge de continuer leur scolarité.
9: Le chômage des jeunes, etc., aussi prenait plus d'ampleur.
8: Ça se terminait par un appel à la grève.
10: Et là, il y a eu donc une révolte de la jeunesse de Casablanca, à laquelle s'est rallié l'ensemble du peuple de Casablanca, le 23 mars.
8: Et après, quand on s'est mis en grève, il y a d'autres lycées qui sont arrivés. On a fait une caravane qui s'est divisée en deux. Une partie est descendue vers le centre-ville et une partie est monter vers le quartier des Habous, le quartier populaire d'Arb Sultan. Les manifestants se sont dirigés vers la prison civile de Derb el Kebir. Ils ont défoncé la porte et libéré les prisonniers. Je crois qu'il y a eu un camion bélier qui a défoncé le portail de la prison. Puis après, on s'est retrouvés dans une artère principale qui s'appelle l'avenue Mohamed VI maintenant, mais qui s'appelait la route de Médina avant. Et c'est à ce moment-là, si ma mémoire est bonne, que les tirs ont commencé.
11: Il faut traverser la rue, le corps suspendu. Ce point multicolore entre mon regard qui vibre et la ville ouverte à la mort. Il faut traverser la rue, le corps suspendu, devant le mur poignardé par les cris. J'ai le dos qui meurt dans la rue, en une ligne droite.
7: Le trottoir galope intermittent. Il traverse mes yeux horizontalement. Puis se brise, presque strident, comme un miaulement définitif.
12: Les manifestants ont saccagé un lycée, incendié un cinéma, des magasins, des voitures et des autobus, et pendant un moment même, ils ont été les maîtres du cœur de Casablanca et de sa médina.
4: Et la police et l'armée sont rentrés contre eux.
13: Et les militaires sont tirés sur les gens, sur les élèves, sur les enfants.
4: Il y a eu des morts, il y a eu des...
8: J'ai vu
10: un millier de morts.
8: Des morts.
4: Des gens arrêtés.
14: L'armée et la police sillonnent les rues après les sanglantes émeutes d'hier. Le couvre-feu s'abattra à 21h ce soir sur la capitale économique du Maroc.
8: Après, il y a eu, je crois, je ne sais pas, une semaine de fermeture des collèges et lycées.
13: Et c'est pour ça que le roi a décrété l'état d'exception au Maroc qui est resté jusqu'à 70.
9: Le régime lui-même, peut-être, a dû être surpris par l'ampleur de cette explosion.
8: Les informations qui arrivaient par ouï-dire en écoutant France Inter, c'est ça. Le discours tenu par les médias nationaux, c'est ce que c'est. C'est des voyous, c'est des...
15: C'est-à-dire, vous savez ce que c'est. Ça a commencé par les étudiants, puis alors il y en a qui se sont mêlés aux étudiants pour faire de la casse.
8: Ils ont désœuvré.
16: Des vitrines cassées.
17: Des vitrines cassées.
16: Ah oui, des éclats de verre partout.
17: Oui, ils ont saccagé les magasins. Alors.
16: Oui.
10: Nous n'appelons pas ça des émeutes.
8: Des gens qui étaient manipulés par l'étranger.
10: C'est une insurrection du peuple de Casablanca.
8: C'est-à-dire le discours habituel quand on veut dénigrer un mouvement légitime. Voilà, sont toujours les mêmes. Voilà.
18: Et donc le roi a fait un discours, parce qu'il fallait justifier ce mouvement. Hein. Dire qu'un mouvement est spontané, ça veut dire que le pouvoir n'est pas populaire.
8: Et le bouc émissaire pour lui, c'était les enseignants et les parents. Et ce qu'il a appelé les prétendus intellectuels. À partir de là, il arrive à la conclusion qu'il aurait mieux valu que nous soyons des illettrés.
19: Et je dois dire que c'est un moment qui a sonné pour moi le passage à la conscience politique.
4: Et c'était un point d'inflexion important, parce que c'est l'émergence d'une génération politique. Cette nouvelle génération politique, elle est à la fois, bien sûr, elle est opposée au régime néocolonial, mais elle est aussi de plus en plus opposée à leurs parents politiques, à la génération précédente, ou à la génération de l'indépendance, c'est-à-dire au mouvement national. Pourquoi ? Parce que, pour eux, ils ont été incapables de résister à la néocolonisation du Maroc.

0: Il existe un pays par-delà tous les pays. C'est une terre sans horizon, blafarde malgré le soleil au sourire fou. Les habitants de cette terre sont des géants. Non pas comme les géants qui faisaient cuire des poissons à la face du soleil, mais seulement des êtres capables, malgré leur âge, de soutenir le ciel avec leur dos. S'il vous arrive un jour de passer par chez eux, n'oubliez pas d'arracher vos masques fétides, car ce sont des gens simples comme l'orge et comme le seigle. Ils parlent avec la voix des sources coulant sous les terres jusqu'à l'océan. Ils chantent comme autrefois la gazelle sur les sables emperlés des Mauritanies. Je vous le dis tout de suite, ces gazelles n'existent plus aujourd'hui. On les chassait à coups de mitraillettes sur des hélicoptères.
1: Et les premiers gouvernements à l'indépendance du Maroc, Abdallah Ibrahim, c'était un gouvernement de gauche. Le pacte de Casablanca, qui regroupait le Maroc, il y avait le GPRA, le gouvernement provisoire de l'Algérie, la Tunisie, Bourguiba, Gamal Abdel Nasser pour l'Égypte, Nkrumah pour le Ghana et Sékou Touré pour la Guinée. Le Maroc a été le premier pays africain à reconnaître la Chine. On a reçu Chou Enlai à l'époque. Lumumba, lorsqu'il a été assassiné au Congo, moi je me souviens, ça je l'ai vécu, il y a eu des manifestations monstres. Partout il y avait des manifestations contre l'assassinat de Lumumba. Après il y a eu la fondation de l'Union des pays non engagés, avec Tito, Nehru, Sukarno, en Indonésie, etc. Il y avait cette ambiance post-colonialiste en quelque sorte, qui était assez enthousiasmante.
0: C'est surtout le soir qu'ils chantent. Leur voix est à la mesure de leur taille. Elle guide le voyageur égaré que l'effroi vient saisir aux portes des bois tentaculaires. Elle fait gémir le chacal et sa femme blottie dans les ténèbres de la grotte. Yen, en l'entendant, abandonne précipitamment son charnier et le faucon, l'aigle, le chevreau aux yeux d'olive, la couleuvre et tous les corbeaux, tous les lézards d'été, les salamandres dans les cactus, les chevaux aux naseaux fumants, tous plient le couvercle et laissent passer un silence plus terrible qu'un siècle de supplice. Seuls les morts ne plient pas le cou. L'orbite effarée, ils hurlent et font secouer la terre jusque dans ses entrailles. À cet instant seul, les combats des lumières dans l'infini cessent et de derrière les montagnes vertes et brumeuses surgit la chamelle au long poil que les enfants des quartiers populeux arracheront au son des tambourins pour les brûler dans les fourneaux en terre cuite et guérir le mal qui leur ronge les yeux et la poitrine.
2: L'origine de Soufle, c'est moi, Mohamed Khaledine et Alkif Lag. Pour nous, le lieu, c'était la revue. C'était la tribune. C'était là notre maison. C'est là où on habitait.
3: Abdellatif Larbi, présumé né en 1942 à Fès. Les ruelles et les cimetières. L'héritage, un joli fiasco, plutôt bâtardise. Le pays pétrifié, autant se spécialiser dans l'hibernation des lichens.
4: Le fait d'être comme ça en mouvement, dans un collectif, on se rencontrait, on lisait des textes ensemble, on voyait des choses.
5: Mohamed Khaledine, né voici 24 ans à Tafraout. Études secondaires, fonction publique. Je suis en France depuis 6 mois.
0: ne désespère pas de la vie, mais condamne violemment ses mastiqueurs qui abusent le plus souvent possible du frère prochain. Prochien.
2: Notre intention était révolutionnaire. On ne voulait pas que cette revue soit une institution. On voulait qu'elle soit tout le temps en mouvement. C'est pour ça que chaque fois qu'il y avait quelqu'un dont la contribution ou dont les idées étaient au diapason des nôtres, sans que nous soyons dogmatiques, pour nous, il faisait partie de ce comité d'action.
3: Mustapha Nissaburi, né en 1953 à Kaza. Études secondaires, instituteur, commis, porteur, capable aussi bien de faire espion ou bandit des grands chemins. Poète tout court. Collaboration avec Khair Din à la création d'une revue tract. Salaud.
2: Il y a aussi des changements. C'est-à-dire qu'il y avait des gens qui sautaient. Parce qu'ils n'étaient plus...
0: Le rôle du poète dans l'ancienne société marocaine est considérable. Il est avant tout le chroniqueur, l'historien de sa tribu. Il ne chante pas seulement ses amours et ses déboires propres, mais aussi et surtout les événements vécus par sa tribu ou au sein de sa tribu. Son rôle est capital quand il s'agit de combattre l'ennemi.
6: En pleine rue, en plein Paris, en plein jour. Mehdi Ben Barka est enlevé ici, face à la brasserie Lip.
7: Vendredi dernier, vers 12h15, Monsieur Mehdi Ben Barka se dirige vers le drugstore du boulevard Saint-Germain, donc en plein Paris.
6: Il est 12h30, le 29 octobre 1965.
7: Soudain, deux hommes s'approchent de Monsieur Ben Barka, montrent des cartes tricolores, se réclament de la police, vérifient son identité et l'entraînent vers une voiture qui démarre rapidement.
8: Toujours aucune trace de M. Ben Barka enlevé à Paris. Le témoin numéro 1, un jeune étudiant qui accompagnait le leader de l'opposition marocaine, a disparu lui aussi.
9: Les chances de retrouver vivant le leader de l'opposition marocaine diminuent. M. Ben Barka est-il mort ou vivant? C'est l'une des questions que se posent les enquêteurs.
10: Avec le recul, il y a eu, avec Bandung, 58, tout ça, il y a eu un grand, grand, grand mouvement de contestation. Ben Barka était au milieu de ça. C'est aussi pour ça que la mort de Ben Barka est tout à fait importante.
7: Monsieur Mehdi Ben Barka, 45 ans, ancien professeur de mathématiques, a été l'un des fondateurs du parti nationaliste marocain, l'Istiklal. Ce parti s'est divisé en 1957. Monsieur Ben Barka a pris alors la tête de la branche gauchisante, l'Union nationale des forces populaires. L'UNFP devient alors l'un des partis les plus puissants de l'opposition.
11: Ben Barka était à la fois le leader, le chef international, puisqu'il représentait à la fois les révolutionnaires marocains et la tricontinentale de la Havane, c'est-à-dire la structure d'agitation des trois continents, Asie, Afrique, Amérique, Latine.
7: Et en 1964, M. Ben Barka est condamné à mort par contumace. Il est inculpé de complot contre le souverain marocain.
10: Il y avait une réplication sioniste. C'est eux qui ont trouvé l'endroit et qui ont trouvé le moyen d'enterrer le corps, ou je ne sais pas, sans la tête ou avec la tête, je ne me rappelle plus. Il y avait l'Amérique qui était et c'était aussi dirigé contre la France, l'affaire Ben Barka. Le Maroc n'est pas tout seul. Il n'a jamais été seul. C'est une configuration mondiale quand même. C'était pas que le Maroc, parce que Ben Barka, il avait la main sur l'ensemble de la tricontinentale. Enfin, il n'était pas tout seul. Mais en tout cas, c'était une figure de proue. Dès qu'il a été tué, le coup d'arrêt était clair.
12: Le règne de Hassan II est apparu très vite à l'ensemble des patriotes marocains, et même dans bien des cas avant qu'il n'accède au trône, comme une trahison du Maroc. En septembre 1956, quand il y avait la guerre d'Algérie, il a dit « l'armée française est l'allié de l'armée marocaine ». Et il s'est toujours comporté comme ça, dans tous les domaines. Ce qui fait que pour les patriotes marocains, qu'ils soient civils ou militaires, depuis toujours, Hassan II est un traître.
10: Il est appuyé absolument par tout le monde, par toutes les puissances occidentales, notamment la France. Dès l'indépendance, il y a eu un deal. Il se traduisait par des investissements, par des services sécuritaire. C'est Mohamed V qui a eu cette formule, nous sommes le protectorat en mieux, ou je ne sais pas trop quoi, un truc comme ça. Mais l'appui français à Sainte-Deux ne s'est jamais démenté. Jamais.
12: À l'origine, c'est-à-dire en 61, c'était la grande bourgeoisie et les anciens féodaux. Ceci était sa base sociale. À l'intérieur de cette base sociale, le pouvoir de Hassan II s'est constitué de plus en plus, et pratiquement le ministère de l'Intérieur a pris tout en main, et donc tout ceci a constitué une mafia, que nous appelons la mafia marzénienne, du terme qui rappelle les structures moyenâgeuses, mais qui est une mafia de racketteurs et de tortionnaires, fondée sur les sommets de la police et de la gendarmerie essentiellement.
13: À partir des années 60, c'est la désillusion par rapport à l'indépendance, ce qu'on appelle l'indépendance, c'est-à-dire la fin du protectorat français. Tout ce qu'on avait construit ou constitué comme rêve, projet politique, toutes ces aspirations ont été avortées par la reprise en main par la monarchie marocaine, en alliance avec la puissance impérialiste française, la reprise en main du pouvoir.
0: Il faut que je me sente assez dégoûtant et assez dégoûté pour continuer ma nausée. Il faut que celle-ci dépasse le domaine du noir. Mais quoi, nous sommes des aigles ou non? Je crevais d'asphyxie. Tu ne t'imagines pas à quel point je souffre de vivre dans ces bas-fonds avec une meute de chacals qui sont encore à dévorer les vieilles brebis du Seigneur. Nous devons nous imposer, il est temps. Nous dénoncerons les malfaiteurs qui strient les chairs de notre peuple, essayer d'abolir les traditions les plus proches des ferments. Proclamez la liberté.
14: Moi, je lisais Marx et je lisais Engels comme on lit un poème de Lautréamont, comme on lit un poème de Hölderlin. C'est comme ça que je voyais les choses. C'est le poétique dans la chose. Le poétique dans le révolutionnaire. Le poétique dans le mystique, le poétique dans l'idéologique. Je lisais Marx comme on lit Lautréamont.
10: C'est-à-dire qu'ils étaient très fermés aux autres, comme une espèce de secte littéraire qui essayait de vouloir avoir la vérité envers...
14: On a fait une manifestation poétique, on a été critiqué, mais qu'est-ce qu'ils veulent ces gens-là? Mais qu'est-ce que c'est? Ils se moquent de l'art, et ceci. Il y a eu plein de choses qui ont été dites sur nous, très décourageantes.
1: J'ai commis cette faute impardonnable que d'écrire un article dans la revue La Malif qui s'intitulait « Oust à la scatologie ».
10: Pour nous, ces jeunes poètes étaient décalés.
4: Et malgré tout ce que peuvent penser ces détracteurs...
15: Oui, parce que vous n'avez pas rencontré que des approbations.
4: Absolument. Mais ces détracteurs sont gênés essentiellement par certains des aspects de cette littérature, certains aspects provocateurs, déroutants, disons par la nouveauté de sa démarche.
10: Peut-être on était assez un peu... Enfin, ils ont trouvé qu'on était méprisants, mais ce n'était pas le cas. Ça.
1: En échange de cette chronique, j'ai été traité par eux de foetus rance.
16: Parce que le poète, finalement, c'est une espèce d'ours qui va chercher la ruche et qui se bagarre avec les abeilles, etc. Il a toujours

0: Il fallait être poète, il fallait être cultivé, il fallait être marxiste-léniniste. C'était quand même une frange petite.
1: Nous voulions apporter notre contribution dans les réformes dont notre pays a besoin.
0: C'est après qu'ils sont devenus politiques. Sur le coup, ils n'étaient pas...
2: Ils n'étaient pas encore en dissidence avérée.
3: Vous savez, ma vie est une chose qui est irréelle. Donc, elle échappe à toute réalité. Donc, c'est une chose qui est absolument négative.
4: C'était « Il dévorait la ville en imagination », épisode 1, une mèche allumée sous le sommeil.
5: Avec, par ordre d'apparition, Ahmed Bouraba, Sofia Alami, Jamel Bellakhdar, Abdelkader Lakta'a, Abdellatif Laabi, Mustafa Nisabouri, Mohamed Khayreddin, Ahmed Bouanani, Hussein Tanjawi, Zakia Daoud, Mohamed Jibril, Abraham Serfati, Abdellatif Zerouel, Salim Jay.
4: Les textes sont extraits de la revue Souffle.
5: Ils sont interprétés par Husni El-Mukhlis, Yasmine Bouja, Louise Achas, Boutaïna El-Fekak et Wahib Mortada.
4: À la création sonore, Nicolas Makoumi, Guillaume Soligna au mixage. Produit à l'INA par Laetitia Fourmont, Sophie Heria et Delphine Lambard.
5: Écrit et réalisé par Ella Bellone.
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parfois le cœur soulevé par la sauvagerie du monde. On est écœuré par la montée de nouvelles tyrannies, le raffinement des anciennes, par les mensonges, l'odeur du fumier dans les villes et l'horreur qui pèse sur tous nos lendemains. On s'engloutit alors dans un sombre désespoir. On a peur, on a honte, et on est triste d'être humain. On réclame en pleurant une naissance nouvelle, ou du moins l'admission par baptême dans une nouvelle confrérie. Mais on redoute de ne pouvoir obtenir ni l'une ni l'autre, que le monde refuse de s'arrêter pour nous, et qu'on ne peut que le quitter d'un bond, pour plonger dans une douteuse éternité.

notre foyer lui-même nous semble hostile, comme si tous les talismans qui définissaient notre identité s'étaient retournés contre nous. On se sent déchiré et empiécé en morceaux. On comprend alors avec terreur que si on ne peut pas s'asseoir pour réunir ces morceaux et les assembler à nouveau, on va devenir fou. Mais parfois se produit pourtant une manière d'événement mystérieux et éblouissant, qu'on contemple encore longtemps après, et avec un émerveillement mêlé du respect qu'impose le sacré.

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0: Je souffle. Robbie souffle. En arabe, c'est plus beau. Anfas.
1: Je me suis toujours posé la question, c'est quoi le trou?
2: Elle existait, hein. Je savais qu'elle existait. J'avais connaissance de cette revue, mais c'était une revue assez confidentielle. Qui publiait des textes littéraires, poétiques, du théâtre, des travaux plastiques, d'art plastique, etc.
1: Il dévorait la ville en imagination. Maroc, 1965-1973.

0: En allant au lycée, je passais par le centre-ville, je me promenais, je cherchais, voilà, j'étais très curieux. Et donc, je fréquentais les kiosques. J'achetais les journaux, j'achetais les hebdomadaires, les revues marocaines et égyptiennes. Et un jour, je trouve Souffle, qui était très austère.
1: C'est un espèce de carré dans lequel les lettres, elles sont positionnées de façon hyper géométrique.
0: Ça ne paye pas de mine. Voilà, bon, mais comme elle ne coûtait pas cher à l'époque, quelques dirhams, donc je l'ai acheté. Je me suis rendu compte qu'il y avait quelque chose de nouveau.
2: Souffle. Revue maghrébine littéraire culturelle trimestrielle. Premier trimestre 1966. Prologue.
3: Quelque chose se prépare en Afrique et dans les autres pays du tiers-monde. L'exotisme et le folklore basculent. Personne ne peut prévoir ce que cette pensée exprès logique donnera au monde. Mais le jour où les vrais porte-paroles de ces collectivités feront entendre réellement leur voix, ce sera une dynamite explosée dans les arcanes pourries des vieux humanismes. Il a fallu une patience sévère et une autocensure rigoureuse pour aboutir à cette revue qui se veut avant tout l'organe de la nouvelle génération poétique.

0: Seulement, notre génération fut celle de l'indépendance.
1: Directeur Abdeltef Labi.
0: De la volonté de décolonisation. Une génération de la redécouverte de l'immense énergie créatrice du peuple dans l'enthousiasme du début de la libération. Puis, bien vite, une génération de la désillusion, du cauchemar des fausses indépendances, du spectacle de la démission et du pourrissement, mais aussi de la radicalisation des espoirs.
1: Comité d'action. Bouanani, Jacobiak, Nessabouri, Aloula, Stouki, Loud.
2: Le Maroc, au lendemain de la fin du protectorat, était dans une grande révolte. Il y avait une expression qui se faisait à tous les niveaux.
1: Rabat, Maroc.
0: Souffle a permis de révéler, dès ses premiers numéros, l'affirmation d'une poésie, d'une littérature nouvelle, en rupture, si je puis dire, avec toute la production antérieure.
2: Moi, je faisais des choses avec Reb, on écrivait des trucs, on sortait des petites choses, etc.
1: Poésie toute, manifeste.
2: Puis un jour, en 1965, Abdeltef Labi vient avec sa femme dans sa Peugeot 203, on commence à parler.
1: Jusque-là, la poésie a été pour certains un passe-temps, plus ou moins agréable, et pour la plupart, le moyen de s'intégrer à quelques milieux mondains qui n'entendent rien aux nécessités immédiates de l'homme. Ce sont des snobs, et ils cherchent avant tout un confort.
2: Je le présente à Kherdé, et je lui présente Mohamed Ftaha, et je lui présente Hamed Lawadri. Il faut qu'on fasse quelque chose. Il faut s'engager dans la réflexion. On ne peut pas rester comme ça.
1: Notre ambition est de leur faire comprendre que ce qu'ils croient être l'âge d'or n'est en vérité qu'une illusion qui risque de les conduire à leur propre désagrégation. Mais ils sont déjà morts et la lutte ne leur appartient plus.
2: Kherdin et les autres étaient très hésitants. J'ai pris des textes de chez eux, je les ai donnés à l'abbé. L'abbé a fait la connaissance de Mlehi. Et c'est comme ça qu'on a sorti le premier numéro en 1966.
3: Laissez-moi m'enfoncer dans la boue. Il me faut un chemin dans le désert des routes. Je me révolte contre les traditions. Je suis déchirée de tous côtés. Moi, depuis quand suis-je de retour ? Depuis quand la détresse fait-elle jaillir des sources dans les nuits de lune ? Ô diable muraille étrangère, je suis votre énigme, je ne sais que dire ni que faire. Et avant que le soleil ne quitte nos mémoires égorgées, il entonnait des versets du Coran très sages. La nature se réveille peut-être, insuscite peut-être, quelques fantômes répudiés derrière la tempête. Là où je tourne la tête, je ne vois que cafards pisseurs asthmatiques derrière un troupeau égaré, et je ricane. Soyez maudits chacals du moment, Si des serpents se mettent à ramper avec des débris de conscience ou pleuvent comme la fatalité sur les crânes, ne bougez plus. Il faut crier. Moi, je reste à l'aube un mendiant perpétuel. Je me libère de la tyrannie des merveilles. Mes doigts sont guéris des mensonges de la plume. Malgré la gelée et la hantise des vents implacables, je suis armé de haches. Je tremble.

0: déconstruire les schémas, le confort intellectuel dans lequel on se plaisait, déconstruire l'image qu'on veut projeter de nous. Il n'y avait pas que l'image coloniale. Il y a aussi l'image du Maroc dans la littérature arabe, dans la vision de l'Orient.
1: La littérature de nos aînés fut tout au plus une vaste déposition devant le tribunal de l'Occident, les cahiers maghrébins de doléances. Et si cette littérature a joué son rôle dans le combat anticolonialiste, elle l'a fait tout au plus au nom des idées de 1789. Cette littérature du témoignage n'était plus possible au lendemain des indépendances des pays maghrébins. Régie par un rapport d'acculturation dans le cadre colonial, elle était obligée de se dépasser ou de mourir.
2: Alors je voulais vous demander, Mohamed Khayreddine, comment vous voyez actuellement la littérature maghrébine?
3: Il n'y a pas de littérature maghrébine. C'est une littérature écrite en français. La littérature maghrébine se fera dans un langage différent.
2: C'est-à-dire?
3: Elle se fera dans le langage du Maghreb, qui n'est pas encore fait. On traduira sans doute tout ce qui a été publié en français ou en arabe. Littéraire, j'entends. Et provenant d'entités maghrébines, d'écrivains maghrébins.
2: Et on le traduira dans une nouvelle langue qui est...
3: Je ne sais pas quand, peut-être que d'ici là, on ne sera plus là.
4: Le français, c'est ma langue. C'est pas l'arabe, ma langue. C'est le français. Ma langue maternelle. C'est comme ça. Voilà, je suis exilé dans mon pays. Et c'est vrai, je suis exilé.

0: Cette question provoque beaucoup de problèmes. L'usage de la langue française nous a été imposé par une situation historique, culturelle connue. Personnellement, je suis de ceux qui ne pensent pas que l'usage du français soit une malédiction. Nous usons de l'instrument linguistique que nous dominons, que nous possédons le plus, et nous essayons de faire rentrer dans cette langue, de lui insuffler, d'injecter toute la logique profonde de notre être, toute la syntaxe de notre personnalité profonde.
1: La poésie est tout ce qui reste à l'homme pour proclamer sa dignité, ne pas sombrer dans le nombre, pour que son souffle reste à jamais imprimé et attesté dans le cri.
2: Sitôt arrivé, Khaled se mit à la recherche d'un vieux marchand de manuscrits et de livres. La paix soit sur toi, lui dit Khaled. La paix et la clémence de Dieu sur toi, jeune étranger. Il y a si longtemps que j'attendais ton arrivée. Tu savais que j'allais venir? Beaucoup d'autres jeunes sont déjà passés par ici. Et je sais que toi aussi, tu es à la recherche du poète légendaire qui faisait naître les sources et commandait aux montagnes et aux collines. L'objet de ma recherche n'a rien d'impossible, dit Khaled, puisque d'autres m'y ont précédé et l'ont peut-être trouvé. Peut-être, peut-être. Avec de la persévérance, on finit par déplacer les montagnes. Continue ta route, étranger, et que la vie te soit moins dure.
3: La particularité des jeunes de ma génération, enfin de certains jeunes de ma génération, c'est le fait d'avoir constaté très vite qu'il y avait quelque chose de nouveau à construire.
4: Pour nous, vous voyez peut-être les choses de manière simpliste, mais il y avait le Marzen, c'est-à-dire l'État, avec les partis affiliés à l'État, servant l'État, etc., le roi par-dessus, et puis ceux qui s'opposaient et qui voulaient autre chose.
5: C'était aussi la guerre du Vietnam, c'était... Quand j'étais jeune et lycéen, on faisait des manifestations contre la peine de mort, on faisait des grèves dans la rue contre la peine de mort, etc.
4: Voilà, tout le monde était d'accord. On était tous dans la situation des gens qui voulaient autre chose. On était dans la première phase, tous, dans des cris de colère, quoi. Je crois.
6: Je ne me considère pas comme un jeune écrivain, je ne me considère même pas comme un écrivain, je me considère... Je suis un type qui écrit, j'écris, quoi. J'écris, c'est tout. J'écris ce que j'ai à dire, je le dis. Je le dis par écrit ou je le dis même... S'il fallait le dire avec une mitraillette, je le dirais avec une mitraillette, mais je le dis, quoi.
7: C'est un matin de printemps que ça m'est arrivé. Je regardais les fleurs et j'écoutais le ressac quand je me dis « Il manque quelque chose. » Et le flegme se montra à moi. Je m'étais surpris rampant, m'accrochant. Depuis, je ne cherche qu'à l'atteindre, de toutes mes forces, comme le prosélyte, qui, face à son épreuve, met le cœur et l'âme dans la démonstration. J'ai choisi. Je choisis. Et c'est toute une tentation à retenir. Je suis pas fou pour regretter le monde. Mais il n'y a pas de monde. À peine une petite crapule de conscience. La synthèse. Un homme qui marche. Un globe qui tourne. Et une conscience bâtarde qui se pose en guerriero, complote et soulève les baïonnettes intelligentes.
4: Il y a plusieurs phases. C'est-à-dire que 65, il y a eu les premières grèves. Au début de l'année, le mouvement du 23 mars, le 23 mars, c'est-à-dire il y a... les étudiants se sont soulevés.
8: Les événements de Casablanca de mars 1965 ont commencé au lycée Mohamed V où j'étais étudiant.
9: Il y avait de fortes raisons d'être mécontent.
10: Et la seule poussée concrète, c'était l'enseignement.
8: Le jour du démarrage, je voulais entrer par la porte de derrière. Et là, je trouve un tract.
10: Le peuple marocain entier voulait l'enseignement.
9: L'école qui était perçue comme étant un ascenseur social, là, les perspectives commençaient à se fermer.
4: Il me semble qu'il y a eu une circulaire interdisant le redoublement ou un truc comme ça.
10: Qui, en fait, visait à renvoyer des lycées un certain nombre d'adolescents.
8: Le décret qui interdisait à certains élèves ayant atteint un certain âge de continuer leur scolarité.
9: Le chômage des jeunes, etc., aussi prenait plus d'ampleur.
8: Ça se terminait par un appel à la grève.
10: Et là, il y a eu donc une révolte de la jeunesse de Casablanca, à laquelle s'est rallié l'ensemble du peuple de Casablanca, le 23 mars.
8: Et après, quand on s'est mis en grève, il y a d'autres lycées qui sont arrivés. On a fait une caravane qui s'est divisée en deux. Une partie est descendue vers le centre-ville et une partie est monter vers le quartier des Habous, le quartier populaire d'Alp Sultan. Les manifestants se sont dirigés vers la prison civile de Derbil Kabir. Ils ont défoncé la porte et libéré les prisonniers. Je crois qu'il y a eu un camion bélier qui a défoncé le portail de la prison. Puis après, on s'est retrouvés dans une artère principale qui s'appelle l'avenue Mohamed VI maintenant, mais qui s'appelait la route de Médina avant. Et c'est à ce moment-là, si ma mémoire est bonne, que les tirs ont commencé.
11: Il faut traverser la rue, le corps suspendu. Ce point multicolore entre mon regard qui vibre et la ville ouverte à la mort. Il faut traverser la rue, le corps suspendu, devant le mur poignardé par les cris. J'ai le dos qui meurt dans la rue, en une ligne droite.
7: Le trottoir galope intermittent. Il traverse mes yeux horizontalement. Puis se brise, presque strident, comme un miaulement définitif.
12: Les manifestants ont saccagé un lycée, incendié un cinéma, des magasins, des voitures et des autobus, et pendant un moment même, ils ont été les maîtres du cœur de Casablanca et de sa médina.
4: Et la police et l'armée sont rentrés contre eux.
13: Et les militaires sont tirés sur les gens, sur les élèves, sur les enfants.
4: Il y a eu des morts, il y a eu des...
8: J'ai vu
10: un millier de morts.
8: Des morts.
4: Des gens arrêtés.
14: L'armée et la police sillonnent les rues après les sanglantes émeutes d'hier. Le couvre-feu s'abattra à 21h ce soir sur la capitale économique du Maroc.
8: Après, il y a eu, je crois, je ne sais pas, une semaine de fermeture des collèges et lycées.
13: Et c'est pour ça que le roi a décrété l'état d'exception au Maroc qui est resté jusqu'à 70.
9: Le régime lui-même, peut-être, a dû être surpris par l'ampleur de cette explosion.
8: Les informations qui arrivaient par ouï-dire en écoutant France Inter, c'est ça. Le discours tenu par les médias nationaux, c'est ce que c'est. C'est des voyous, c'est des...
15: C'est-à-dire, vous savez ce que c'est. Ça a commencé par les étudiants, puis alors il y en a qui se sont mêlés aux étudiants pour faire de la casse.
8: Ils ont désœuvré.
16: Des vitrines cassées.
17: Ah oui, des éclats de verre partout.
15: Oui, ils ont saccagé les magasins. Là.
17: Oui.
10: Nous n'appelons pas ça des émeutes.
8: Des gens qui étaient manipulés par l'étranger.
10: C'est une insurrection du peuple de Casablanca.
8: C'est-à-dire le discours habituel quand on veut dénigrer un mouvement légitime. Voilà, sont toujours les mêmes. Voilà.
16: Et donc le roi a fait un discours, parce qu'il fallait justifier ce mouvement. Hein. Dire qu'un mouvement est spontané, ça veut dire que le pouvoir n'est pas populaire.
8: Et le bouc émissaire pour lui, c'était les enseignants et les parents. Et ce qu'il a appelé les prétendus intellectuels. À partir de là, il arrive à la conclusion qu'il aurait mieux valu que nous soyons des illettrés.
18: Et je dois dire que c'est un moment qui a sonné pour moi le passage à la conscience politique.
4: Et c'était un point d'inflexion important, parce que c'est l'émergence d'une génération politique. Cette nouvelle génération politique, elle est à la fois, bien sûr, elle est opposée au régime néocolonial, mais elle est aussi de plus en plus opposée à leurs parents politiques, à la génération précédente, ou à la génération de l'indépendance, c'est-à-dire au mouvement national. Pourquoi ? Parce que pour eux, ils ont été incapables de résister à la néocolonisation du Maroc.

0: Il existe un pays par-delà tous les pays. C'est une terre sans horizon, blafarde malgré le soleil au sourire fou. Les habitants de cette terre sont des géants. Non pas comme les géants qui faisaient cuire des poissons à la face du soleil, mais seulement des êtres capables, malgré l'orage, de soutenir le ciel avec leur dos. S'il vous arrive un jour de passer par chez eux, n'oubliez pas d'arracher vos masques fétides, car ce sont des gens simples comme l'orge et comme le seigle. Ils parlent avec la voix des sources coulant sous les terres jusqu'à l'océan. Ils chantent comme autrefois la gazelle sur les sables emperlés des Mauritanies. Je vous le dis tout de suite, ces gazelles n'existent plus aujourd'hui. On les chassait à coups de mitraillettes sur des hélicoptères.
1: Et les premiers gouvernements à l'indépendance du Maroc, Abdallah Ibrahim, c'est un gouvernement de gauche. Le pacte de Casablanca, qui regroupait le Maroc, il y avait le GPRA, le gouvernement provisoire de l'Algérie, la Tunisie, Bourguiba, Gamal Abdel Nasser pour l'Égypte, Nkrumah pour le Ghana et Sékou Touré pour la Guinée. Le Maroc a été le premier pays africain à reconnaître la Chine. On a reçu Chou En Lai à l'époque, Lumumba. Lorsqu'il a été assassiné au Congo, moi je me souviens ça, je l'ai vécu, il y a eu des manifestations monstres. Partout, il y avait des manifestations contre l'assassinat de Lumumba. Après, il y a eu la fondation de l'Union des pays non engagés, avec Tito, Nehru, Sukarno, en Indonésie, etc. Il y avait cette ambiance post-colonialiste en quelque sorte, qui était assez enthousiasmante.
0: C'est surtout le soir qu'ils chantent. Leur voix est à la mesure de leur taille. Elle guide le voyageur égaré que l'effroi vient saisir aux portes des bois tentaculaires. Elle fait gémir le chacal et sa femme blottie dans les ténèbres de la grotte. Yen, en l'entendant, abandonne précipitamment son charnier et le faucon, l'aigle, le chevreau aux yeux d'olive, la couleuvre et tous les corbeaux, tous les lézards d'été, les salamandres dans les cactus, les chevaux aux naseaux fumants, tous plient le couvercle et laissent passer un silence plus terrible qu'un siècle de supplice. Seuls les morts ne plient pas le cou. L'orbite effarée, ils hurlent et font secouer la terre jusque dans ses entrailles. À cet instant seul, les combats des lumières dans l'infini cessent et de derrière les montagnes vertes et brumeuses surgit la chamelle au long poil que les enfants des quartiers populeux arracheront au son des tambourins pour les brûler dans les fourneaux en terre cuite et guérir le mal qui leur ronge les yeux et la poitrine.
2: L'origine de Soufle, c'est moi, Mohamed Khaledine et Abdelatif Lag. Pour nous, le lieu, c'était la revue. C'était la tribune. C'était là notre maison. C'est là où on habitait.
3: Abdelatif Larbi, présumé né en 1942 à Fès. Les ruelles et les cimetières. L'héritage, un joli fiasco, plutôt bâtardise. Le pays pétrifié, autant se spécialiser dans l'hibernation des lichens.
4: Le fait d'être comme ça en mouvement, dans un collectif, on se rencontrait, on lisait des textes ensemble, on voyait des choses.
5: Mohamed Khaledine, né voici 24 ans à Tafraout. Études secondaires, fonction publique. Je suis en France depuis 6 mois. ne désespère pas de la vie, mais condamne violemment ses mastiqueurs qui abusent le plus souvent possible du frère prochain. Prochien.
2: Notre intention était révolutionnaire. On ne voulait pas que cette revue soit une institution. On voulait qu'elle soit tout le temps en mouvement. C'est pour ça que chaque fois qu'il y avait quelqu'un dont la contribution ou dont les idées étaient au diapason des nôtres, sans que nous soyons dogmatiques, pour nous, il faisait partie de ce comité d'action.
3: Mustapha Nissaburi, né en 1953 à Kaza. Études secondaires, instituteur, commis, porteur, capable aussi bien de faire espion ou bandit des grands chemins. Poète tout court. Collaboration avec Khair Din à la création d'une revue Tract. Salaud.
2: Il y a aussi des changements. C'est-à-dire qu'il y avait des gens qui sautaient. Parce qu'ils n'étaient plus...
5: Le rôle du poète dans l'ancienne société marocaine est considérable. Il est avant tout le chroniqueur, l'historien de sa tribu. Il ne chante pas seulement ses amours et ses déboires propres, mais aussi et surtout les événements vécus par sa tribu ou au sein de sa tribu. Son rôle est capital quand il s'agit de combattre l'ennemi.
6: En pleine rue, en plein Paris, en plein jour. Mehdi Ben Barka est enlevé ici, face à la brasserie Lip.
7: Vendredi dernier, vers 12h15, M. Mehdi Ben Barka se dirige vers le drugstore du boulevard Saint-Germain, donc en plein Paris.
6: Il est 12h30, le 29 octobre 1965.
7: Soudain, deux hommes s'approchent de M. Ben Barka, montrent des cartes tricolores, se réclament de la police, vérifient son identité et l'entraînent vers une voiture qui démarre rapidement.
8: Toujours aucune trace de M. Ben Barka enlevé à Paris. Le témoin numéro 1, un jeune étudiant qui accompagnait le leader de l'opposition marocaine, a disparu lui aussi.
9: Les chances de retrouver vivant le leader de l'opposition marocaine diminuent. M. Ben Barka est-il mort ou vivant? C'est l'une des questions que se posent les enquêteurs.
10: Avec le recul, il y a eu, avec Bandung, 58, tout ça, il y a eu un grand mouvement de contestation. Ben Barka était au milieu de ça. C'est aussi pour ça que la mort de Ben Barka est tout à fait importante.
7: Monsieur Mehdi Ben Barka, 45 ans, ancien professeur de mathématiques, a été l'un des fondateurs du parti nationaliste marocain, l'Istiklal. Ce parti s'est divisé en 1957. Monsieur Ben Barka a pris alors la tête de la branche gauchisante, l'Union nationale des forces populaires. L'UNFP devient alors l'un des partis les plus puissants de l'opposition.
11: Ben Barka était à la fois le leader, le chef international, puisqu'il représentait à la fois les révolutionnaires marocains et la tricontinentale de la Havane, c'est-à-dire la structure d'agitation des trois continents, Asie, Afrique, Amérique, Latine.
7: Et en 1964, M. Ben Barka est condamné à mort par contumace. Il est inculpé de complot contre le souverain marocain.
10: Il y avait une réplication sioniste. C'est eux qui ont trouvé l'endroit et qui ont trouvé le moyen d'enterrer le corps, ou je ne sais pas, ou sans la tête ou avec la tête, je ne me rappelle plus. Il y avait l'Amérique qui était et c'était aussi dirigé contre la France, l'affaire Ben Barka. Le Maroc n'est pas tout seul. Il n'a jamais été seul. C'est une configuration mondiale quand même. C'était pas que le Maroc, parce que Ben Barka, il avait la main sur l'ensemble de la tricontinentale. Enfin, il n'était pas tout seul. Mais en tout cas, c'était une figure de proue. Dès qu'il a été tué, le coup d'arrêt était clair.
12: Le règne de Hassan II est apparu très vite à l'ensemble des patriotes marocains, et même dans bien des cas avant qu'il n'accède au trône, comme une trahison du Maroc. En septembre 1956, quand il y avait la guerre d'Algérie, il a dit « l'armée française est l'allié de l'armée marocaine ». Et il s'est toujours comporté comme ça, dans tous les domaines. Ce qui fait que pour les patriotes marocains, qu'ils soient civils ou militaires, depuis toujours, Hassan II est un traître.
10: Il est appuyé absolument par tout le monde, par toutes les puissances occidentales, notamment la France. Dès l'indépendance, il y a eu un deal. Il se traduisait par des investissements, par des services sécuritaire. C'est Mohamed V qui a eu cette formule, nous sommes le protectorat en mieux, ou je ne sais pas trop quoi, un truc comme ça. Mais l'appui français à Sainte-Deux ne s'est jamais démenté. Jamais.
12: À l'origine, c'est-à-dire en 61, c'était la grande bourgeoisie et les anciens féodaux. Ceci était sa base sociale. À l'intérieur de cette base sociale, le pouvoir de Hassan II s'est constitué de plus en plus, et pratiquement le ministère de l'Intérieur a pris tout en main, et donc tout ceci a constitué une mafia, que nous appelons la mafia marzénienne, du terme qui rappelle les structures moyenâgeuses, mais qui est une mafia de racketteurs et de tortionnaires, fondée sur les sommets de la police et de la gendarmerie essentiellement.
13: À partir des années 60, c'est la désillusion par rapport à l'indépendance, ce qu'on appelle l'indépendance, c'est-à-dire la fin du protectorat français. Tout ce qu'on avait construit ou constitué comme rêve, projet politique, toutes ces aspirations ont été avortées par la reprise en main par la monarchie marocaine, en alliance avec la puissance impérialiste française, la reprise en main du pouvoir.
0: Il faut que je me sente assez dégoûtant et assez dégoûté pour continuer ma nausée. Il faut que celle-ci dépasse le domaine du noir. Mais quoi, nous sommes des aigles ou non ? Je crevais d'asphyxie. Tu ne t'imagines pas à quel point je souffre de vivre dans ces bas-fonds avec une meute de chacals qui sont encore à dévorer les vieilles brebis du Seigneur. Nous devons nous imposer, il est temps. Nous dénoncerons les malfaiteurs qui strient les chairs de notre peuple, essayer d'abolir les traditions les plus proches des ferments. Proclamez la liberté.
14: Moi, je lisais Marx et je lisais Engels comme on lit un poème de L'autre Amour, comme on lit un poème de Hölderlin. C'est comme ça que je voyais les choses. C'est le poétique dans la chose. Le poétique dans le révolutionnaire. Le poétique dans le mystique. Le poétique dans l'idéologique. Je lisais Marx comme on lit L'autre Amour.
10: C'est-à-dire, ils étaient très... fermés aux autres, comme une espèce de secte littéraire qui essayait de vouloir avoir la vérité envers...
14: On a fait une manifestation poétique, on a été critiqués, mais qu'est-ce qu'ils veulent ces gens-là, mais qu'est-ce que c'est, ils se moquent de l'art, et ceci. Il y a eu plein de choses qui ont été dites sur nous, très décourageantes.
1: J'ai commis cette faute impardonnable que d'écrire un article dans la revue... La Malif, qui s'intitulait « Oust à la scatologie ».
10: Pour nous, ces jeunes poètes étaient décalés.
4: Et malgré tout ce que peuvent penser ces détracteurs...
15: Oui, parce que vous n'avez pas rencontré que des approbations.
4: Absolument. Mais ces détracteurs sont gênés essentiellement par certains des aspects de cette littérature, certains aspects provocateurs, déroutants, disons... par la nouveauté de sa démarche.
10: Peut-être on était assez un peu... ils ont trouvé qu'on était méprisants, mais ce n'était pas le cas. Ça.
1: En échange de cette chronique, j'ai été traité par eux de foetus rance.
16: Parce que le poète, finalement, c'est une espèce d'ours qui va chercher la ruche et qui se bagarre avec les abeilles, etc. Il a toujours été fasciné par quelque chose de très lointain.
1: Et j'avais trouvé ces auteurs peut-être... un peu trop impatient d'être considéré comme de pur génie.
14: Plus ou moins, on s'attendait à ça, parce qu'on était un petit peu provocateurs. On ne fonctionnait pas dans le consensus.
17: On croyait que j'étais communiste. Oui. Bien sûr, j'ai des pensées communistes, évidemment. Et alors, c'est pas un crime. Bon.
10: Il fallait être poète, il fallait être cultivé, il fallait être marxiste-léniniste. C'était quand même une frange petite.
14: Nous voulions apporter notre contribution dans les réformes dont notre pays a besoin.
10: C'est après qu'ils sont devenus politiques. Sur le coup, ils n'étaient pas...
1: Ils n'étaient pas encore
18: en dissidence avérée.
16: Vous savez, ma vie est une chose qui est irréelle. Donc, elle échappe à toute réalité. Donc, c'est une chose qui est absolument négative.
19: C'était « Il dévorait la ville en imagination », épisode 1, une mèche allumée sous le sommeil.
20: Avec, par ordre d'apparition, Ahmed Bouraba, Sofia Alami, Jamel Bellakhdar, Abdelkader Lakta'a, Abdellatif Laabi, Mustafa Nisabouri, Mohamed Khayreddin, Ahmed Bouanani, Hussein Tanjawi, Zakia Daoud, Mohamed Jibril, Abraham Serfati, Abdellatif Zerouel, Salim Jay.
19: Les textes sont extraits de la revue Souffle.
20: Ils sont interprétés par Husni El-Mukhlis, Yasmine Bouja, Louise Achas, Boutaïna El-Fekak et Wahib Mortada.
19: À la création sonore, Nicolas Makoumi, Guillaume Solignet au mixage. Produit à l'INA par Laetitia Fourmont, Sophie Heria et Delphine Lambard.
20: Écrit et réalisé par Ella Bellone.
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Pour agrémenter notre programmation musicale, nous allons souvent fouiller du côté de la scène londonienne. C'est le cas avec un groupe qui fait beaucoup parler de lui, Man Woman Chainsaw. Ces jeunes musiciens qui mélangent guitare, post-punk, pop, violon, clavier et rythmique, parfois franchement explosive. Leur album Cannonball vient de sortir et montre un groupe qui refuse assez joyeusement de choisir entre le rock, la pop et l'expérimentation. Et parmi les morceaux de l'album, il y a Nosedive, près de 6 minutes pendant lesquelles le morceau prend son temps, installe une ligne de synthé, fait monter les guitares, les voix et le violon. Un morceau à la fois dansant, mélancolique et complètement euphorique qui résume assez bien l'ambition de ce premier album. On écoute ce titre tout de suite.

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2: Place aux basses profondes de Bouka, producteur américain, originaire de Louisiane, installé aujourd'hui en Espagne. Depuis près de 20 ans, il développe un dub nourri par la culture, sound system et les racines du reggae. Voici l'un de ses titres sortis cette année. C'est Old Jack Strang, donc, de Bouka.

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1: On enchaîne avec J. Cole, l'un des rappeurs les plus techniques de sa génération. Bronx Zoo Freestyle est sorti en janvier 2026 sur Birthday Blizzard, un projet surprise de 4 freestyles présentés par le légendaire DJ Clou. Ici, Cole revient à l'essentiel, le flow, les rimes et la performance, avec un texte assez frontal sur l'évolution du rap et sur sa propre place dans le fameux Big Tree du hip-hop américain. Le morceau s'appuie notamment sur un instrumental associé à Victory de Puff Daddy et de The Notorious Big. On écoute tout de suite ce titre, donc il s'appelle Bronx Zoo Freestyle.
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1: L'autrice, compositrice et interprète Oshii est en train de préparer la sortie de son prochain album. Il est attendu le 9 octobre prochain et il s'appelle Bonjour Docteur. Un disque autobiographique dont elle avait déjà dévoilé le morceau éponyme « Bonjour Docteur » pour parler de sa rupture avec son ex-compagne qui était également sa manageuse et de l'emprise que celle-ci pouvait avoir sur elle. Aujourd'hui, Oshii sort un deuxième extrait de cet opus, le titre « À ta santé, consentement ». Là encore, elle convoque cette écriture intime et cinglante pour livrer, selon ses propres mots, un hymne nécessaire et salvateur. On le fait résonner tout de suite sur les ondes de la radio Info RC.
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1: On enchaîne avec la voix profonde et chaleureuse de Dominique Fils-Aimé. La chanteuse montréalaise nous emmène ici vers un univers soul, jazz et blues avec My Mind at Ease.

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Au Collège Roca, les métiers des travaux publics se dévoilent. Les élèves de 4e G ont rencontré un professionnel du secteur pour découvrir un univers de terrain concret et indispensable au quotidien.

0: Donc, je m'appelle Peter Njamen, je suis délégué emploi formation pour la Fédération régionale des travaux publics. Ce que j'aimerais, c'est qu'on soit dans un échange. Vous posez des questions, toutes les questions que vous avez, il n'y a pas de questions bêtes. On participe, voilà, d'accord? Donc, on va parler aujourd'hui des travaux publics. Est-ce que parmi vous, il y en a qui voient ce que c'est que les travaux publics?
1: C'est des travaux ruraux qui sont dans des villes.
0: Qui voit autre chose, oui.
2: C'est pas que forcément dans la ville, ça peut être de partout en France, par exemple sur des autoroutes et sur des routes en général de campagne.
0: Est-ce que jusqu'ici on comprend la différence entre le bâtiment et les travaux publics? Qui peut me redire ça?
3: La différence c'est que les travaux publics c'est pour tout le monde, et le bâtiment c'est privé.
4: Pas mal.
0: Alors on va enchaîner. De toute façon, dites-vous que dès lors que ça sert au plus grand monde, ce sont les travaux publics. Donc, de manière générale, lorsque vous passerez dans la rue et que vous verrez des travaux de construction, des chantiers, posez-vous une seule question. Est-ce que, ou deux questions. Première question, est-ce qu'il y a un toit au-dessus de leur tête? S'il y a un toit, bâtiment, pas de toit, travaux publics. Deuxième question que vous posez, est-ce que ça sert à tout le monde ou alors au plus grand nombre? Si ça sert au plus grand nombre, c'est travaux publics. Si ça sert à quelques personnes, deux, trois personnes qui ont la clé de chez moi, c'est du bâti. Bâtiment, voilà. Alors, étant donné qu'on parle d'infrastructures qui vont servir à tout le monde, en général en France, qui c'est qui s'occupe du bien-être de tout le monde?
5: Le président.
0: Oui, le président, il représente qui?
5: Les Français.
0: Oui, et